0: Vent. Et il sera cet été sur la ligne de départ du Tour de France. Le jeune cycliste Paul Sexas a annoncé dans une vidéo sur les réseaux sociaux qu'il participerait pour la première fois cette année à la Grande Boucle. Cela faisait près de 100 ans qu'aucun coureur aussi jeune n'avait pris le départ du célèbre Tour cycliste. Il est 2h02, je vous souhaite à tous un bon trajet. Tout de suite, les détails de la météo. Et vous l'aurez compris, météo pluvieuse au programme pour ce mardi avec deux départements d'ores et déjà en vigilance orange pour risque de pluie et d'inondation. Il s'agit du Gard et de l'Hérault. On a énormément de pluie actuellement sur le sud-est, mais une nouvelle intempérie arrive également par la Bretagne. Et à partir de 6h ce matin, la Mayenne et la Sarthe seront également en vigilance orange. Et globalement, quasiment tout l'Hexagone sera concerné par ces passages pluvieux, orageux, des orages assez intenses, notamment le matin sur le quart nord-ouest du pays, sur l'est également, l'après-midi sur les Alpes, sur la Bourgogne-Franche-Comté et sur l'Alsace. Les températures bien sûr seront en baisse, largement en baisse, avec 15 à 17 degrés en moyenne sur la moitié nord, idem du côté du sud-ouest du pays, 15 à 17 degrés attendus sur les Landes et le Pays Basque. Ce n'est qu'autour de la Méditerranée qu'on pourrait atteindre les 20 degrés.
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0: Et pour l'instant, la pluie n'est pas encore trop intense sur les régions, en tout cas sur lesquelles vous m'entendez, sur lesquelles donc vous circulez. Pour autant, il faut rester prudent, les chaussées sont mouillées, il pleut évidemment depuis quelques jours, depuis hier ou voire avant-hier, et la pluie va donc continuer de tomber et revenir tout à l'heure. Il va falloir adapter sa conduite. Mis à part la pluie, pas de difficultés particulières signalées sur les voies. En revanche, vous croisez peut-être sur votre trajet ces zones de travaux qui ont été mises en place cette nuit, notamment une zone de travaux dans le Lot sur l'autoroute A20. Pour vous qui êtes du côté de Cahors, vous ne pourrez pas emprunter la sortie 58 Cahors Sud car il y a des travaux de fauchage qui sont en cours. Mieux vaut donc privilégier Cahors Nord, la sortie 57. Toujours sur cette autoroute A20, mais du côté de Montauban, pour vous qui roulez en direction de Toulouse, notez que vous serez obligé de quitter l'autoroute à Aussonne, la sortie 60, car l'autoroute est en travaux cette nuit. Vous prenez le réseau secondaire et vous pourrez retrouver l'A20 au niveau de l'échangeur 66, l'échangeur pour Parage. Enfin, du côté de l'Ariège, sur l'autoroute A66, si vous roulez en direction d'Andorre, vous ne pourrez pas sortir au niveau de Mazères-Saverdin, l'échangeur numéro 2, fermé pour travaux également cette nuit jusqu'à 6h demain matin. Vous pouvez sortir après à Pamiers Nord, c'est la sortie numéro 3.
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c'était la voix de Christophe Maé avec son titre La Lune. La Lune qui est un petit peu cachée en ce moment car le temps est très nuageux, voire pluvieux par endroits. Pourtant, on est seulement deux jours après la pleine lune, donc elle devrait être assez grosse, mais on a effectivement pas mal de mal à la voir. Notez qu'à la fin du mois, le 31 mai, ce sera la deuxième pleine lune du mois, et c'est donc une lune bleue que l'on attend, une lune un petit peu plus grosse que d'habitude. Voilà donc pour les observations du ciel. Vous, j'espère quand même que vous restez plutôt concentrés sur la route, car même si tout se passe bien, il faut rester bien vigilant au volant. On reparle trafic de toute façon juste après la musique de Dépêche Mode. 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
1: Il est 2h15, je vous souhaite du courage pour ce trajet un petit peu compliqué. Déjà, rouler de nuit n'est jamais très confortable, mais en plus on a une météo plutôt capricieuse. Il faut donc redoubler de vigilance. Bon, la bonne nouvelle quand même, c'est que ça se passe très bien sur la route. On n'a pas d'incident particulier signalé sur les voies. Il y a simplement des zones de travaux qui vont peut-être un petit peu perturber votre trajet. Et je pense notamment à vous qui circulez du côté de Montauban sur l'autoroute A20. On a une fermeture partielle de l'autoroute en direct de Toulouse. L'autoroute est fermée entre Aussonne, la sortie 60, et Parage, la sortie numéro 66. Vous devez donc sortir à Aussonne et suivre le réseau secondaire pour retrouver la 20 au niveau de Parage. Pas mal de classiques dans la playlist cette nuit pour vous accompagner sur la route, et c'est notamment avec Prince que je vous propose de poursuivre le trajet. On aura ensuite une nouveauté, le duo signé Zaoui et Stéphane, c'est Love Noir qui arrive juste après.

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1: Il est presque 2h30 et ça se passe toujours aussi bien sur la route. Toujours de la pluie qui gagne même un petit peu de terrain sur la Bretagne, mais également du côté de la Vendée, du côté même désormais du centre Val-de-Loire, avec quelques premières pluies enregistrées du côté du Mans. Il pleut aussi sur la façade atlantique, du côté des Landes et du côté du Pays Basque. Météo dégradée donc, et ça va être le cas tout au long de la nuit et surtout la journée de demain. Malgré cette pluie, pas d'incident particulier signalé. Je vous félicite, pas d'accident. Vous êtes bien prudent sur la route. Je vous demande donc de continuer à l'être autant. N'oubliez pas de faire des pauses aussi régulièrement. Ça permet de maintenir sa vigilance et de rester bien concentré sur la route.
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1: Partager la route pour réduire les émissions de gaz à effet de serre et faire des économies, c'est une pratique qui est devenue concrète pour de nombreux automobilistes. Les solutions sont nombreuses, le covoiturage, le bus à la demande ou encore les cars longue distance. Toutes ces pratiques gagnent du terrain en France et nous irons dans quelques minutes au cœur de ce qu'on appelle la mobilité partagée. C'est notre rendez-vous Décarbonons la route qui arrive juste après le duo de Soprano et de Lilipo.

0: C'était donc des amours siamois signés de Soprano et de Lilipo. Et tout de suite, nous décarbonons la route en compagnie de Virginie Decorte qui nous présente les multiples solutions qui existent pour réduire les émissions de CO2 sur nos routes.
1: Parmi ces solutions, le covoiturage domicile-travail. Il permettrait, selon l'ADEME, l'Agence de l'environnement et de la maîtrise de l'énergie, de réduire de 30 à 40% le nombre de véhicules sur certains axes saturés. Une pratique adoptée depuis plusieurs années par Thierry, Christian et Gilbert, trois Azuréens qui travaillent dans la même entreprise.
2: C'est évident qu'on a intérêt à se regrouper tous ensemble. Ça fait du gain de temps, évidemment du gain d'argent, et c'est plus sympa en plus.
3: Et puis également pour l'écologie, tant qu'à faire, si on peut éviter de prendre trois voitures ou quatre voitures quand on est à quatre, c'est toujours mieux, voilà.
4: Écoutez, moi, donc, je suis sur Nice Nord, je travaille sur Cannes, donc le covoiturage, c'est aujourd'hui devenu une habitude, et de plus, avec le prix du carburant, on essaie de le développer de plus en plus.
1: Autre solution en pleine montée, les cars longue distance, comme proposent Blablacarbus, Alza et Flixbus. Charles Billiard est le porte-parole du leader européen.
5: On a des cars qui peuvent accueillir entre 50 et 80 personnes. On remplace environ 25-30 voitures sur la route. On a effectivement des gens qui utilisent nos services comme un moyen de joindre leur domicile à leur travail. Je pense à des trajets peut-être comme Rouen-Paris, Lille-Paris, Reims-Paris, ou entre Grenoble et Lyon, une de nos lignes qui marche le mieux. Évidemment, ça fait partie des solutions. On a beaucoup d'offres sur ce type de liaison qui fait entre 100 et on va dire 250 km. Tous nos cars en France sont à la norme Euro 6, donc ils émettent assez peu de CO2. 15%, 15 à 20% de notre flotte roule au carburant alternatif.
1: Autre alternative, les services de bus à la demande qui apparaissent comme une solution intermédiaire, en particulier dans les zones reculées. Ils représentent quelques millions de voyages par an en France, ce qui reste marginal quantitativement, mais stratégique dans des zones peu desservies.
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1: Le trafic principalement marqué par la météo. Il est 2h passées de 45 minutes et les points de trafic se suivent et se ressemblent un petit peu depuis, on va dire, 1h, depuis 2h du matin. Il y a simplement 7 météos qui perturbent la route, des chaussées glissantes, parfois des averses orageuses et surtout des averses qui gagnent du terrain, qui concernent la Bretagne, qui concernent la Vendée et qui vont même vers l'intérieur des terres, vers le centre Val-de-Loire. S'il vous plaît, pensez vraiment à adapter votre conduite à ces conditions météo. Vous rallongez notamment les distances de sécurité. Et puis vous pensez à la pause aussi, c'est très fatigant de conduire de nuit lorsqu'il pleut. Double peine malheureusement pour vous, donc il faut redoubler de vigilance et penser à la pause minimum toutes les 2 heures. Je vous donne rendez-vous dans un quart d'heure pour le flash d'actualité. Vous êtes probablement des fidèles du 107.7. En ces heures tardives, on a traditionnellement les irréductibles. Donc vous le savez, à 3h, je vous retrouve pour le flash d'actualité. Et en attendant, c'est de la musique qui continue de vous accompagner. On commence par Isaac Hayes avec Fragile.

l'un des gros succès des Black Eyed Peas, et c'est un duo en l'occurrence, les Black Eyed Peas avec J Balvin, c'est le titre Ritmo qui a, je le sais, enflammé plusieurs de vos étés, j'en suis sûre. C'est Carla Bruni qui poursuit notre route et qui poursuit la playlist avec chez Kiss et Anita. On aura la reprise également signée Elliot de la Camisa Negra, et ensuite il sera 3h, l'heure du flash. À tout à l'heure.

0: Il est tout juste 3h.
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0: Bonsoir à toutes et à tous. La guerre est sur le point de reprendre au Moyen-Orient. Plusieurs échanges de tirs ont eu lieu dans le détroit d'Ormuz entre l'Iran et les États-Unis, mais la situation reste confuse. Donald Trump affirme que l'armée américaine a détruit 7 petites embarcations iraniennes qui empêchaient des navires commerciaux de traverser le passage maritime du Golfe. Téhéran, de son côté, indique avoir tiré sur plusieurs navires de l'US Navy qui s'étaient aventurés dans le détroit. Des vacances qui tournent à l'enfer pour quelques 150 croisiéristes partis d'Ushuaïa il y a 3 semaines et bloqués dans les eaux de l'Atlantique non loin du Cap Vert. Une infection à l'antivirus qui provoque des problèmes respiratoires aigus s'est propagée sur le navire, tuant 3 personnes. Les autorités capverdiennes refusent de faire débarquer les passagers restants. Le navire envisage de rejoindre les Canaries ou Tenerife à près de 1000 km de distance pour pouvoir accoster. Le site de vente en ligne Rakuten, anciennement Price Minister, est dans le rouge. La branche française de l'entreprise japonaise d'e-commerce affiche des chiffres à la baisse depuis 10 ans et cherche donc un repreneur, faute de quoi elle sera obligée de fermer dès cet automne. 180 salariés sont concernés. Vous l'avez tous déjà tendu à un enfant ou même acheté vous-même pour les vôtres d'enfants. Sophie la girafe, le célèbre jouet à mâchouiller pour les plus petits, et dans le viseur de la répression des fraudes, sa fabrication aurait été majoritairement délocalisée en Chine. Selon une enquête publiée par Mediapart, l'usine haut-savoyarde de Rumilly serait quasiment à l'arrêt. Pourtant, le logo Made in France continue de s'afficher en grand sur l'emballage. Une policière municipale a été grièvement blessée hier soir dans la métropole de Lyon à Rieux-la-Pape. Elle était en train de reconduire chez leurs parents 2 adolescentes contrôlées un petit peu plus tôt. Son véhicule a été pris pour cible par une quinzaine de personnes cagoulées qui ont lancé des pierres sur sa voiture, dont l'une l'a touchée à la tête. La préfète du Rhône annonce l'envoi de renforts de CRS dans le quartier. Enfin, le monde du théâtre avait rendez-vous aux Folies Bergères ce soir pour la 37e nuit des Molières, la traditionnelle soirée de remise de récompenses. Cette année, c'est l'humoriste Alex Vizorek qui a animé la cérémonie. Laurent Lafitte a été récompensé du Molière du meilleur comédien dans le théâtre public pour sa performance dans La Cage aux Folles. La Cage aux Folles, d'ailleurs, élu meilleur spectacle musical. Enfin, l'humoriste Alex Lutz a encore été récompensé par le Molière de l'humour. Il est 3h et largement 2 minutes. On passe à la météo. Météo pluvieuse, orageuse et nuageuse. Oui, malheureusement, que de mauvaises nouvelles à vous annoncer au point de vue météo. Il va pleuvoir encore pour ce mardi et ça va même s'intensifier, des averses orageuses avec des pluies assez soutenues. On attend par endroit 15 jours de pluie en l'espace d'une seule journée. Alors, une bonne nouvelle, cependant, on avait tout à l'heure encore 2 départements sur le sud-est en vigilance orange. Il s'agissait de l'Hérault et du Gard. Eh bien, l'alerte est levée pour ces 2 départements. En revanche, à partir de 6h ce matin, la Sarthe et la Mayenne seront en vigilance orange pour pluie et inondations. Et on a déjà ces intempéries qui sont arrivées par la Bretagne, qui vont donc gagner du terrain et stagner un petit peu au-dessus de ces 2 départements. Le ciel sera donc globalement pluvieux et nuageux partout. Il y aura même un petit peu de vent et les températures seront du coup en baisse. On ne dépassera pas les 17 à 18 degrés en moyenne. 17 degrés par exemple attendus au plus chaud du côté de Tours, du Mans ou encore de Paris. Il fera 16 degrés maximum à Nantes, 15 degrés attendus du côté de Rennes, 15 à 16 degrés également du côté de Bordeaux.
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0: Trafic marqué justement par la pluie, c'est la principale difficulté de la soirée et de la nuit. Sinon, ça se passe très bien et c'est tant mieux sur les autoroutes de toute la moitié ouest du pays. Notez quelques zones de travaux également qui pourraient peut-être vous perturber un petit peu, perturber votre trajet. Il y a notamment des travaux en Gironde du côté de Bordeaux sur la rocade extérieure qui est fermée entre Chante-l'Oiseau, la sortie numéro 17, et Bègle, la sortie numéro 20. Saint-Quentin. Des déviations ont été mises en place en sens intérieur. Il s'agit de travaux menés par la direction des routes atlantiques. Du côté de l'Ariège, sur l'autoroute A66, notez que si vous roulez en direction d'Andorre, vous ne pourrez pas quitter l'autoroute au niveau de l'échangeur numéro 2 pour Mazères-Saverdin qui est en travaux cette nuit. Vous pouvez sortir à Pamiers-Nord, c'est la sortie suivante, la sortie numéro 3. Dans le Lot, sur l'autoroute A20, si vous roulez actuellement direction Brive ou direction Montauban, vous ne pourrez pas emprunter la sortie Cahors-Sud, la sortie numéro 58, elle aussi fermée pour cause de travaux cette nuit. Vous pouvez sortir à Cahors-Nord, la sortie 57, ou Caussade, la sortie 59. Et non loin de là, à Montauban, sur l'autoroute A20, on a des travaux avec une fermeture partielle de l'autoroute en direction de Toulouse. Vous devez obligatoirement quitter l'autoroute à Aussonne, la sortie numéro 60. Puis vous vous empruntez le réseau secondaire pour reprendre l'A20 à Parage.
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La célèbre chanteuse Taylor Swift avec Hoplite à l'instant sur les ondes du 107.7. Courage à vous pour votre trajet nocturne et pluvieux. La pluie que je vois ici sur les caméras par endroits plutôt faible pour l'instant comparé notamment au sud-est du pays, mais malheureusement ça va s'intensifier dans la nuit. Je reste en tout cas moi mobilisée à vos côtés. Je vous accompagne jusqu'à 6h du matin, même si je vous souhaite d'arriver bien plus tôt à destination.

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1: Il est 3h15 et tout se passe toujours aussi bien sur la route, pas de nouvelles difficultés signalées. Et toujours ces quelques zones de travaux. Je vous rappelle, la principale zone de travaux actuellement en cours, c'est du côté de Montauban sur l'autoroute A20. Ça va vous concerner uniquement si vous roulez en direction de Toulouse. Vous allez devoir quitter cette autoroute A20 au niveau de la sortie 60, la sortie pour Aussonne, sortie obligatoire car au-delà il y a des travaux qui sont effectués sur la chaussée, l'autoroute est donc coupée. Vous empruntez le réseau secondaire et vous rejoignez le secteur de Parage. C'est là que vous pourrez retrouver l'A20 et terminer votre trajet direction Montauban et peut-être ensuite direction l'autoroute A62. Dans un instant, nous allons recevoir Christophe Ondelat, journaliste et créateur de podcast. Il raconte depuis des décennies des histoires criminelles et des faits divers, un univers qui n'était pourtant pas le sien au départ. Il viendra nous en parler juste après la musique des Rolling Stones.

0: Start Me Up, c'était les Rolling Stones à l'instant.
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0: Et c'est avec un journaliste, présentateur radio et présentateur télé que nous faisons la route. C'est Christophe Ondelat qui est aujourd'hui notre invité à l'occasion d'une nouvelle expérience théâtrale. Il est au micro de Christelle Mollon.
2: Bonjour Christophe Ondelat.
3: Bonjour.
2: Cette voix qu'on connaît tous, la vôtre, vous l'avez mise au service du journalisme pendant des dizaines d'années et vous la mettez aujourd'hui à 100% au service des récits au travers de votre podcast 100% Ondelat. Le fait divers, les histoires criminelles, c'est votre sujet de prédilection. Quoiqu'au départ, finalement, le fait divers, vous êtes tombé dedans un petit peu par hasard?
3: Ah, complètement par hasard. Je faisais de la radio. J'espérais faire de la télé un jour par vanité personnelle, un truc pitoyable. Et un jour, France 2 m'a appelé. Et donc, j'ai rencontré la directrice des magazines. Elle me dit, j'ai un projet pour vous. Alors, je me dis, super, c'est quoi? Une émission de faits divers. Oh, putain, je me suis dit, quelle galère, quoi. Il me colle ce qu'il y a de pire, quoi. Parce que quand on est jeune journaliste, on rêve certainement pas de faits divers. Donc bon, ma vanité l'a emporté sur mon égo, et du coup ça m'a permis d'aborder la matière avec un peu de sang-froid, sans passion. A posteriori, je me dis tant mieux, parce que je crois que c'est une matière, il faut l'aborder avec beaucoup, beaucoup de froideur, faut regarder comment ça marche, faut ne s'intéresser qu'au caractère spectaculaire du meurtre.
2: Alors, après des années et des années de radio, aujourd'hui, c'est dans un podcast que vous livrez vos récits. Récemment, vous vous êtes même essayé au récit sur scène, à Paris. Vous avez raconté l'affaire Ranucci, l'un des derniers condamnés à mort exécutés en France. Ce qui vous intéresse, finalement, dans cette histoire, c'est aussi la façon dont un livre, le célèbre Pullover Rouge de Gilles Perrault, a convaincu, en quelque sorte, l'opinion publique qu'il s'agissait d'une erreur judiciaire, alors que pour vous, Christian Ranucci était bien l'auteur de l'enlèvement et du meurtre de la petite Marie-Dolores Rambla.
3: C'est pas pour moi, c'est la vérité judiciaire, c'était la décision de la cour d'assises, et elle était étayée. Les mensonges du livre sont très nombreux, ces avocats ont fait un formidable travail qui a permis enfin d'en finir avec le mensonge selon lequel il fallait que Ranucci soit innocent pour plaider qu'il ne fallait pas qu'il soit guillotiné. Quoi.
2: Qu'est-ce qui vous a donné envie finalement de passer du studio d'enregistrement à la scène?
3: Le premier truc qui m'a donné envie, sérieusement, c'est de faire un truc que j'avais jamais fait. C'est une manière de faire qui est totalement différente. Quand on fait de la radio ou de la télé, on imagine toujours l'auditeur ou le téléspectateur. Là, on l'a en face. Il se concrétise. Et moi, j'aime bien voir à quoi il ressemble. Constater qu'ils sont beaucoup plus jeunes que les auditeurs de radio, que mon public est très féminin. Je ne sais pas pourquoi. Constater qu'il est intelligent aussi.
2: Christophe Ondelat, vous restez avec nous et on se retrouve dans quelques minutes pour parler voiture. Et en matière de criminalité, la voiture est parfois un vrai personnage.
0: Et on vous retrouve très exactement dans 10 minutes après le point trafic de 3h30. Côté trafic, justement, pas de nouvelles infos à vous donner, ça se passe bien dans l'ensemble, toujours sur les autoroutes de toute la moitié ouest du pays. Notez ces deux infos pratiques pour vous, tout d'abord qui roulez sur l'autoroute A11 en direction de Chartres, en direction de Paris. Il y a une pénurie de GPL et de samplon 98 sur l'aire de Sarthe-Sargé-Le Mans Sud, qui se situe du côté du Mans, un petit peu après la bifurcation entre l'A11 et l'A28, et du côté de l'A85, non loin de Tours, pour vous qui roulez en direction d'Angers, il y a une pénurie de gasoil poids lourd sur l'aire des jardins de Villandry, qui se trouve, elle, juste après le secteur de Tours, juste après la bifurcation avec l'autoroute A10.

0: C'était toute la douceur des Brigitte à l'instant. Dans quelques secondes, nous retrouverons la seconde partie de notre entretien avec Christophe Ondelat. Nous parlerons encore faits divers, mais aussi voitures, parfois considérées comme l'arme du crime parfait. Tout ça, c'est juste après vos conditions de circulation.
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0: Il sera bref ce point trafic à 3h30. Ça se passe extrêmement bien sur les autoroutes de l'ouest du pays, malgré la météo pluvieuse qui s'installe et les chaussées glissantes par endroits. Vous êtes assez peu nombreux, en tout cas d'après les retours caméra que j'ai ici en studio. Pensez bien donc à faire des pauses régulièrement pour ne pas vous laisser gagner par la fatigue, qui sera le principal danger de la nuit. Et comme promis donc, on retrouve tout de suite le podcasteur et journaliste Christophe Ondelat, toujours au micro 107.7 de Christelle Molon, pour faire le trajet en notre compagnie.
2: Christophe Ondelat, dans l'affaire Ranucci, que vous avez raconté sur scène, la voiture de Christian Ranucci, une Peugeot 304, a eu son importance puisque c'est elle qui a permis d'identifier le suspect.
3: Oui. Ben, la voiture est souvent une pièce à conviction confondante. D'autant plus qu'aujourd'hui, nos voitures sont nos espions. Les GPS qu'on utilise enregistrent notre parcours. Donc la voiture est un élément de base du crime. C'est dans le coffre des voitures que se transportent beaucoup de cadavres. Il y a des crimes qui sont commis dans les voitures, il y a des accidents qui sont organisés, il y a des pièces de voiture qui sont sciées pour que la personne perde le contrôle de sa voiture. La voiture, c'est un outil criminel essentiel.
2: Alors, la voiture, c'est un lieu idéal aussi pour écouter justement des podcasts, le vôtre en particulier, et votre voix justement accompagne littéralement des milliers de conducteurs.
3: De toutes sortes. Mes principaux éditeurs en voiture sont des représentants, enfin des commerciaux, on dit plus représentants, des artisans, des transporteurs, des peintres en bâtiment, des taxis, donc ils font beaucoup de routes. Je suis pas un grand fan de la conduite, moi, les longs trajets, tout ça, ça me saoule. J'aime pas conduire. Mais je pense que pour raccourcir un trajet, eh ben, l'idéal, c'est de la compter en podcast. Et c'est une manière de rendre le truc plus supportable, je pense, que le compteur ou que Waze.
2: J'allais vous demander quel conducteur vous êtes.
3: Je m'endors au volant.
2: C'est vrai?
3: Ouais. Moi, je serais plutôt du genre à faire tout droit, à m'arrêter. C'est juste pour faire le plein d'essence. Mais il y a un truc qui est impossible, c'est conduire après déjeuner. Je ne peux pas. Je m'endors au volant. Donc, longtemps, je me suis arrêté sur une aire d'autoroute pour dormir dans la voiture, en baissant le siège. Et après, ça va nickel. Je suis incapable de conduire après déjeuner. Mais vraiment, Moi je digère, je dors. C'est problématique.
2: Ce spectacle, l'affaire Ranucci,

0: que vous avez présenté sur scène à Paris ce début d'année. Vous allez l'emmener en tournée l'année prochaine?
1: À partir de janvier 2027 jusqu'en avril, mai, juin, pas qu'en France, ça sera en Belgique, ça sera en Suisse, etc. Ça sera des plus grandes salles. Ça, c'est encore une autre aventure. De vivre la vie, en plus, je pars tout seul, on est enfin tout seul, avec un régisseur, un producteur, mais je pars pas avec une bande de 5 acteurs, quoi, où on va pouvoir faire la bamboula le soir. Là, je vais me retrouver à 23h dans un hôtel tout seul après avoir fait ma soirée, quoi. Et c'est une autre vie. Et j'adore.
0: Merci beaucoup, Christophe Ondelat. Votre podcast, on le rappelle, c'est 100% Ondelat. Oui. Merci beaucoup et à bientôt.
1: Merci. À bientôt.
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1: Toujours aussi calme ce trafic. Il est 3h45, toujours pas d'incident signalé sur les voies. Et ne vous trompez pas, hein, je m'en réjouis que ce soit si calme, c'est plutôt une bonne nouvelle. Vous êtes toujours bien attentif sur la route. Il y a toujours ces pluies hein, qui perturbent un petit peu votre trajet, des pluies qui gagnent du terrain. Mais mis à part ça, pas de difficultés particulières à signaler. Notez toujours ces travaux en cours, par exemple sur l'autoroute A66, il y a une sortie autoroutière fermée. C'est la sortie numéro 2 et ça vous concerne uniquement si vous roulez en direction d'Andorre. C'est la sortie pour Mazères-Saverdin. Fermé pour cause de travaux, vous pouvez sortir après à Pamiers Nord. Du côté de Montauban, si vous roulez sur la 20 actuellement en direction de Toulouse, notez que vous devrez quitter l'autoroute au niveau d'Aussonne, la sortie numéro 60, car au-delà l'autoroute est coupée jusqu'à l'échangeur 66 de Parage. Il y a des travaux d'entretien qui sont en train d'être effectués par les services de l'autoroute. Enfin, toujours sur cet A20, du côté de Cahors, notez que la sortie 58 Cahors Sud est fermée dans les deux sens de circulation. Pour cette fois-ci, des travaux de fauchage, vous pouvez sortir à Cahors Nord, la sortie 57, ou Caussade, la sortie 59. Et c'est le Wando Project qui vous accompagne sur les prochains kilomètres. 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

0: La chanteuse américaine Colby Kaya avec cette chanson d'amour, ce Falling for You, qui avait d'ailleurs été utilisée comme bande originale pour une soap opera brésilienne. Vous savez, ces comédies romantiques dont raffolent les Sud-Américains. Il est 3h54. Je vous laisse poursuivre votre route en compagnie de Benabar et de David Bowie et je vous donne rendez-vous à 4h pour le flash d'actualité.
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0: Il est 4h du matin, belle route à vous, bienvenue sur le 107.7.
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0: Bonjour à toutes et à tous. Après la défense hier, place aux plaidoiries des parties civiles aujourd'hui en procès en appel du financement libyen de la campagne présidentielle de Nicolas Sarkozy en 2007. Lors de son ultime prise de parole hier, l'ancien président a tenté de démontrer qu'il n'avait perçu aucun centime pour booster sa campagne de la part de la Libye. Il s'est notamment appuyé sur un nouvel élément, une clé USB contenant 19 000 documents permettant, selon lui, de réfuter tout virement occulte. La loi de programmation militaire est au menu de l'Assemblée nationale aujourd'hui. Les députés doivent actualiser ce projet de loi voté il y a 3 ans et qui fixe les grandes orientations et les moyens dédiés à l'armée jusqu'en 2030. Le gouvernement souhaite augmenter de 36 milliards d'euros le budget initialement prévu en raison du contexte géopolitique. Cela porterait à 436 milliards d'euros le budget de l'armée sur 5 ans. La trêve au Moyen-Orient est-elle sur le point de basculer? Les Émirats Arabes Unis assurent avoir intercepté 15 missiles en provenance de l'Iran hier. Un incendie s'est notamment déclaré sur le site pétrolier de Fujairah, l'un des rares accessibles dans la région sans passer par le détroit d'Ormuz. Le passage maritime du Golfe Persique toujours au cœur des tensions. L'Iran affirme avoir tiré des missiles de croisière, des roquettes et des drones de combat en direction de navires américains. Donald Trump, de son côté, indique que les États-Unis ont détruit 7 petits bateaux iraniens qui bloquaient le passage à des navires commerciaux. En Allemagne, au moins 2 personnes sont mortes hier après qu'une voiture a foncé dans la foule dans une zone piétonne de Leipzig. Le conducteur a été arrêté. Il s'agit d'un Allemand de 33 ans dont les motivations restent confuses. Les premiers éléments de l'enquête faisant état d'une folie meurtrière. L'Allemagne est traumatisée ces dernières années par plusieurs attaques à la voiture bélier, notamment celle contre des marchés de Noël à Berlin, c'était en 2016, et à Magdebourg en 2024, ou encore contre un cortège syndical à Munich l'année dernière. Enfin, on en sait un peu plus sur le jury qui composera la 79e édition du Festival de Cannes, la star hollywoodienne Demi Moore, la réalisatrice chinoise Chloé Zhao et l'acteur suédois Stellan Skarsgård en feront partie. Le jury qui sera présidé par le cinéaste sud-coréen Park Chan-wook. Il est 4h passées de 2 minutes. On passe aux prévisions météo. De la pluie au programme pour quasiment tout le monde aujourd'hui. À partir de 6h ce matin, on aura 2 départements en vigilance orange pour pluie et inondation. Il s'agit de la Mayenne et de la Sarthe. Il va y avoir beaucoup de pluie d'un coup aujourd'hui alors qu'il n'a quasiment pas plu au cours du mois d'avril. Les sols sont très secs et du ruissellement est donc attendu. Il y aura de la pluie, je vous le disais, un peu partout, pas uniquement sur ces départements. Et ce, tout au long de la journée. Le matin, des orages devraient éclater du côté des Landes et du Pays Basque. Il y aura également pas mal d'orages sur le Grand Est. L'après-midi, ces orages se décaleront vers le Massif Central, vers les Alpes. Il y aura un ciel de traîne à l'arrière pour les départements du quart nord-ouest du pays qui, globalement, passeront toute la journée sous les nuages et sous la pluie. Côté température, c'est en baisse, bien sûr, avec seulement 17 degrés attendus sur la moitié nord du pays au plus chaud de la journée. 17 degrés également au plus chaud du côté du sud-ouest. Il n'y a que sur le pourtour méditerranéen que le thermomètre pourrait peut-être atteindre les 19 ou 20 degrés.
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0: Et malgré cette météo catastrophique que je viens de vous dépeindre, ou en tout cas bien pluvieuse que je viens de vous dépeindre, ça se passe bien sur la route à cette heure-ci. On a d'ailleurs plutôt une petite accalmie côté météo. Pour l'instant, c'est plutôt calme. Profitez-en et pas d'incident particulier signalé sur les voies. Au-delà de la météo, pas grand monde non plus sur la route. On refait le point sur tout ça dans 10 minutes.
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1: On est encore au cœur de la nuit, il est 4h15 du matin et ça se passe extrêmement bien sur les autoroutes de toute la moitié ouest du pays, c'est tant mieux. Pas d'incident particulier signalé sur les voies, quelques pluies par endroit. Vous le constatez, il faut donc simplement adapter sa vitesse. C'est 110 km/h sur l'autoroute partant de pluie et non 130. Et j'espère que ça se passe bien pour vous dans la voiture ou au volant de votre camion. J'espère que vous gardez la forme pour ce début de semaine malgré cette météo maussade. Essayez de réchauffer vos cœurs sur le 107.7 avec une playlist au moins un petit peu ensoleillée. On a Simple Minds qui arrive dans un instant, Vanessa Paradis également au programme. Tout ça, c'est juste après ça.

C'est une chanson incroyable signée Simple Minds, le groupe de rock écossais. Ça s'appelle Mandela Day et c'est un titre sorti en 1989. Un titre écrit durant l'emprisonnement de Nelson Mandela et pour son 70e anniversaire. Voilà donc pour ce Mandela Day signé de Simple Minds. On passe tout de suite à de la musique française. Vanessa Paradis, un extrait de son dernier album, le 8e en l'occurrence, sorti cette année. C'est Les Épines du Cœur que je vous propose de découvrir ou de redécouvrir. Et puis juste après, on refera un point sur le trafic.

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1: La pluie se calme un petit peu à 4h30, notamment du côté du Pays Basque, du côté de Bayonne, sur l'autoroute A63, petite accalmie désormais. Mais les chaussées restent mouillées car il a plu durant une bonne partie de la soirée, de la nuit et puis surtout de la journée d'hier. C'est un petit peu le cas partout d'ailleurs. Et malheureusement, la pluie va revenir aujourd'hui. Il va falloir être prudent sur la route. On attend par endroits pas mal de pluie, notamment du côté de la Sarthe et de la Mayenne qui sont placés à partir de 6h. Ce matin en vigilance, pluie, inondation. À l'info, une info me parvient sur l'autoroute A62. Pour vous qui roulez en direction de Bordeaux, un véhicule est arrêté sur le bord des voies au kilomètre 27 de l'autoroute. C'est 9 km après la sortie numéro 3 pour Langon. Pensez simplement à bien vous décaler à l'approche de ce secteur pour bien respecter le corridor de sécurité.
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1: Notre rendez-vous conso arrive d'ici quelques instants et nous allons reparler des complémentaires santé. Malgré le gel des tarifs prévus par la loi, les hausses de cotisations ont explosé selon notre partenaire, l'association Que Choisir Ensemble. On en parle en détail juste après la musique de Thomas Dutronc qui s'allonge dans l'herbe.

0: Un titre qui a tout juste 10 ans, sorti en 2015. C'est même désormais 11 ans. Et on retrouve tout de suite Charles Dodon, qui est en compagnie de Benjamin Rocher de l'association Que Choisir Ensemble.
1: Bonjour Benjamin Rocher.
2: Bonjour.
1: C'était attendu et ça se confirme.

0: confirme, malgré l'interdiction, les mutuelles santé ont bien augmenté leurs tarifs cette année.
1: Oui, à Que Choisir Ensemble, nous avons effectué un appel à témoignages sur les cotisations 2026 à partir du mois de janvier. On a eu plus de 4000 réponses et c'est sans appel. Environ 98% des répondants indiquent avoir subi une hausse de cotisation des mutuelles pour l'année 2026.
0: Et en plus, on ne parle pas d'une hausse de quelques euros.
1: Non, pas du tout. C'est une hausse qui peut être très importante selon les profils. En moyenne, elle est de 106 euros annuels, ce qui n'est quand même pas rien si on compare aux augmentations des années précédentes. Et c'est effectivement un problème pour certains profils. Alors, notre appel à témoignage a beaucoup concerné les retraités. Notre moyenne d'âge était de 66 ans. Et c'est normal puisque c'est cette catégorie d'âge qui paye sa complémentaire santé à 100% puisqu'il n'y a plus de prise en charge par l'employeur.
0: Et l'association Que Choisir Ensemble avait appelé d'ailleurs les assurés à contester la hausse des tarifs. Ça n'a pas fonctionné.
1: Alors, dans une petite minorité de cas, en fait, ça a fonctionné. À peu près 8% de nos répondants indiquent avoir eu une régularisation a posteriori. Après, ce qu'il faut savoir, c'est qu'on ne peut pas distinguer s'il s'agit d'un gel total des cotisations ou bien d'un simple geste commercial de la part de l'assureur, en fait. Mais ça montre une chose, ça montre que quand la mutuelle veut geler ou effectuer un geste commercial, elle peut le faire.
0: Et Benjamin, que va-t-il se passer dans les prochaines semaines? Est-ce qu'on peut imaginer un véritable gel des tarifs, éventuellement un remboursement ou on ne sait pas du tout?
1: Alors, le gouvernement qui avait mis, on va dire, peu d'empressement à faire appliquer la loi a finalement saisi pour avis le Conseil d'État qui a 2 mois pour rendre sa décision. Donc, d'ici l'été, on devrait avoir un avis juridique du Conseil d'État qui tranchera si oui ou non le gel des tarifs est applicable. Et à partir de là, en fonction de la réponse donnée, il pourrait y avoir soit une application du gel et donc une obligation peut-être, nous l'espérons à Que Choisir Ensemble, de remboursement des sommes trop perçues, soit malheureusement le gel est déclaré inapplicable et du coup les complémentaires santé auront bien l'autorisation d'augmenter pour 2026.
0: La quasi-totalité des mutuelles ne respecte donc pas le gel des tarifs pour 2026, en attendant peut-être une décision à venir du Conseil d'État. Merci Benjamin Rocher.
1: Merci à vous.
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1: Et il est calme ce trafic, il est 4h passées de presque 45 minutes, ça se passe très bien actuellement sur toutes les autoroutes sur lesquelles vous m'entendez. Et j'ai même de bonnes nouvelles pour vous qui circulez du côté de Cahors par exemple sur l'autoroute A20, on avait des travaux cette nuit dans la sortie 58, la sortie pour Cahors Sud. Et bien ces travaux sont en train de se terminer, les sorties sont en train de réouvrir, c'est déjà réouvert pour vous qui roulez en direction de Brive actuellement. Et ça va bientôt rouvrir en direction également de Montauban. Du côté de l'A66, là aussi, les travaux se terminent au niveau de l'échangeur numéro 2, l'échangeur pour Mazères-Saverdin. Là aussi, il y avait des travaux durant toute la nuit, travaux désormais terminés. Les deux sorties viennent de rouvrir également. Je vous retrouve dans un quart d'heure, pile poil, pour le flash d'actualité, les prévisions météo et le trafic. Et en attendant, on continue avec une playlist ensoleillée après Bruno Mars tout à l'heure, le chanteur de Hawaï. Voici Bonnie M avec Ma Baker.
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The One That You Love, c'était LP à l'instant sur les ondes du 107.7. Je vous rappelle qu'un accident s'est produit sur l'autoroute A62, juste après le secteur de Montauban. Pour vous qui roulez en direction d'Agen et de Bordeaux, un poids lourd accidenté sur la bande d'arrêt d'urgence. C'est au kilomètre 190 de l'autoroute, 3 kilomètres précisément après la sortie numéro 10. Il n'y a pas vraiment de gêne au trafic, mais il faut penser à se décaler pour bien respecter le corridor de sécurité. Mis à part cet accident, ça se passe extrêmement bien sur la route, malgré la pluie qui s'intensifie un petit peu sur la façade ouest et sur le centre du pays, le centre Val-de-Loire notamment touché. Je vous rappelle qu'à partir de 6h ce matin, la Sarthe et la Mayenne sont en vigilance orange, pluie et inondation d'ici 1h donc. Et les pluies sont déjà arrivées sur ces deux départements. Si vous le pouvez, reporter les trajets que vous aviez prévus cet après-midi notamment. Les sols sont très secs car il n'a quasiment pas plu au cours du mois d'avril. Et l'eau qui va tomber aujourd'hui va donc ruisseler. C'est pour ça que Météo France a placé les deux départements en alerte orange. Je vous laisse en compagnie des Guns N' Roses tout de suite, Knocking on Heaven's Door, et je vous donne rendez-vous ensuite à 5h pour le flash d'actualité. On reparlera justement de la météo, on jettera un coup d'œil à la couleur du ciel global sur tout l'Hexagone pour ce mardi, et puis bien sûr on reparlera de trafic.

0: C'était bien sûr les Guns N' Roses. Il est tout juste 5h du matin. Très belle journée à vous. Merci d'avoir choisi le 107.7.
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0: Bonjour à toutes et à tous. La guerre est-elle sur le point de reprendre au Moyen-Orient? Plusieurs échanges de tirs ont eu lieu dans le détroit d'Ormuz entre l'Iran et les États-Unis hier, mais la situation reste confuse. Donald Trump affirme que l'armée américaine a détruit 7 petites embarcations iraniennes qui empêchaient des navires commerciaux de traverser le passage maritime du Golfe. Téhéran, de son côté, indique avoir visé plusieurs navires de l'US Navy qui s'étaient aventurés dans le détroit. La Russie annonce une suspension temporaire des combats en Ukraine pour commémorer la fin de la Seconde Guerre mondiale. Le cessez-le-feu débutera ce vendredi 8 mai et courra jusqu'au lendemain, le 9, date anniversaire de la capitulation de l'Allemagne nazie pour les Russes. Kiev, de son côté, annonce une trêve à partir de mercredi. En Allemagne, au moins 2 personnes sont mortes après qu'une voiture a foncé dans la foule dans une zone piétonne de Leipzig hier. Le conducteur a été arrêté. Il s'agit d'un Allemand de 33 ans dont les motivations restent confuses. Les premiers éléments de l'enquête faisant état d'une folie meurtrière. En France, le gouvernement joue la transparence. Sébastien Lecornu promet de publier tous les 10 jours le montant des recettes fiscales générées par la hausse du prix du carburant. Depuis le début de la guerre au Moyen-Orient, la flambée des prix à la pompe a engendré 190 millions d'euros de recettes fiscales supplémentaires par rapport à la même période l'année dernière, a dévoilé sur X le Premier ministre. Vous l'avez déjà tendu à un enfant ou acheté vous-même pour les vôtres d'enfants. Sophie la girafe, le célèbre jouet à mâchouiller pour les tout-petits, est dans le viseur de la répression des fraudes. Sa fabrication aurait été presque entièrement délocalisée en Chine. Selon une enquête publiée par Mediapart, l'usine au Savoyard du groupe à Rumilly serait quasiment à l'arrêt. Pourtant, le logo Made in France continue de s'afficher en grand sur l'emballage. Enfin, il n'a que 19 ans et sera cet été sur la ligne de départ du Tour de France. Le jeune prodige Paul Sexas a annoncé dans une vidéo sur les réseaux sociaux qu'il participera bien pour la première fois cette année à la Grande Boucle. La dernière fois qu'un coureur aussi jeune s'était lancé sur le célèbre Tour cycliste, c'était en 1937, c'est-à-dire il y a 89 ans. Il est 5h passées de 2 minutes. Je vous souhaite à tous une belle route. On fait un point justement sur la route juste après la météo.
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0: Bon, finalement, on commence par l'infotrafic, 5h02, et ça se passe bien sur la route. En ce mardi matin, il y avait des travaux cette nuit dans certains secteurs, du côté de Cahors, notamment sur l'autoroute A20 ou sur la 66 au niveau de Mazères-Savardin. Ces deux zones de travaux sont désormais terminées. Il reste cependant une zone de travaux encore d'actualité, c'est du côté de Montauban. Pour vous qui roulez sur la 20 en direction de Toulouse, vous devez quitter cette autoroute au niveau de l'échangeur numéro 60, l'échangeur pour Aussonne, car au-delà, l'autoroute est coupée pour cause de travaux de rénovation. Vous suivez le réseau secondaire et puis vous retrouvez ensuite la 20 au niveau de Parage. C'est l'échangeur numéro 66. Et dans ce même secteur de Montauban, mais pour vous qui roulez sur la 62, direction Agen et Bordeaux, je vous rappelle qu'un accident s'est produit au kilomètre 190 de l'autoroute. C'est 3 km après la sortie pour Montauban, la sortie numéro 10. Il s'agit d'un poids lourd accidenté sur la bande d'arrêt d'urgence. Pensez simplement bien à vous décaler d'une voie pour respecter le corridor de sécurité.
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0: Et j'ai donc fait les choses un petit peu à l'envers car je me suis emmêlé les pinceaux au niveau des jingles. Avant de vous laisser conduire tranquillement en musique, un rapide point météo avec malheureusement pas de très bonnes nouvelles à vous donner. La journée va être grise et pluvieuse sur quasiment l'intégralité de l'Hexagone. Actuellement, les orages sont plutôt concentrés sur le sud-est du pays, mais une nouvelle intempérie est arrivée par la Bretagne cette nuit et ce matin et va s'intensifier au cours de la journée. On a, je vous le disais tout à l'heure, deux départements en alerte orange pour pluie et inondation à partir de 6h. Il s'agit de la Sarthe et de la Mayenne. Et tout autour, on aura là encore pas mal de pluie, des orages, notamment au cours de l'après-midi, des orages également sur le Grand Est ou encore sur le sud-ouest du pays, même si sur le sud-ouest, on pourrait avoir quelques éclaircies ce matin. Côté température, moins de 17 degrés sur la quasi-intégralité de l'Hexagone. On pourrait simplement avoir des pointes à 19 ou 20 degrés le long de la Méditerranée.

À la voix de Claudio Capeo, un extrait de son dernier album « Qu'est-ce qu'il me restera ?» Et c'est avec l'artiste Tiwayo que je vous propose de poursuivre la route. On l'a reçu la semaine dernière sur nos ondes. Son interview est à retrouver sur notre site internet dans la rubrique « Montez le son ». Tiwayo qui vient de sortir, ou qui va plutôt, qui vient de sortir, pardon, un nouvel album, c'était le mois dernier. Un album avec beaucoup d'influence des États-Unis. D'ailleurs, lui-même a assuré les premières parties de plusieurs artistes américains au début de sa carrière. Je vous laisse donc découvrir I've Got to Travel Alone.

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1: Le trafic marqué par la météo, d'ores et déjà pluvieuse. Il est 5h15 du matin et la pluie, oui, s'invite déjà dans pas mal de secteurs, de la pluie du côté de la Bretagne, du côté de la Vendée, du centre Val-de-Loire, mais également du côté du Pays Basque et de la Gironde. Il faut être prudent sur la route et ce sera le cas d'ailleurs tout au long de la journée car les pluies vont s'intensifier. Je vous rappelle que deux départements, la Mayenne et la Sarthe, sont en vigilance orange, pluie, inondation, d'ici trois quarts d'heure à partir de 6h ce matin, avec pas mal de cumuls attendus au cours de la journée. Mis à part la météo, cependant, ça se passe très bien sur la route. Il reste une zone de travaux encore en place, c'est du côté de Bordeaux, pour vous qui souhaitez prendre la rocade bordelaise, la rocade extérieure, est fermée pour l'instant encore entre Chantelle-Loiseau, la sortie numéro 17, et Bègles, la sortie numéro 20. Une déviation a été mise en place en sens intérieur. Ce sont des travaux menés par la direction des routes atlantiques. Ailleurs, les zones de travaux nous avions cette nuit du côté de Cahors, du côté de Montauban sont toutes terminées. Les autoroutes ont rouvert, toutes les sorties autoroutières concernées ont rouvert. Reste une info pratique aussi à retenir si vous êtes au volant d'un poids lourd sur l'A10 à l'approche de Bordeaux. Il y a toujours des travaux au niveau d'un auvent du péage de Virsac qui empêche tout camion d'une largeur de plus de 2,90 m de s'engager au niveau de cette barrière de péage direction Bordeaux et le sud-ouest. Pour vous donc, la sortie précédente, la sortie 38 Blaye-Montendre, reste obligatoire. Vous empruntez ensuite le réseau secondaire direction Blaye, puis la route départementale 137 direction Saint-André de Cubzac afin de regagner la 10. C'est avec Jennifer Lopez que je vous propose de faire les prochains kilomètres. Love Don't Cost a Thing. On aura Depeche Mode également dans la playlist ou encore Jason Mraz.

C'est un groupe assez mystérieux, très peu d'informations sur les membres qui le composent. Il se nomme Le Bruit de l'Autre et le titre que vous venez d'écouter, c'est King Kong, un titre gentiment rock. Comme promis, c'est avec Jason Mraz que nous poursuivons notre trajet Medkit Mine et on se retrouve juste après pour faire le point sur le trafic, sachant que ça se passe très bien en ce mardi matin pluvieux sur les routes de l'Ouest.

0: C'était donc Jason Mraz à l'instant sur le 107.7. Je vous souhaite à tous une belle matinée. Nous sommes le mardi 5 mai, mardi pluvieux pour tout le monde. Au moins, il n'y a pas de jaloux. La pluie qui s'est déjà invitée sur la façade atlantique, mais aussi sur le centre Val-de-Loire et du côté du Pays Basque. On va en reparler de toute façon dans le point trafic.
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0: Il arrive un petit peu tard ce point trafic. Déjà 5h passées de 32 minutes, 2 minutes de retard pour vous annoncer que tout se passe bien sur la route malgré la météo pluvieuse qui va probablement nous occuper une bonne partie de la journée. Les pluies sont pour l'instant plutôt faibles dans l'ensemble, sur le centre du pays, sur la façade atlantique, également du côté du sud-ouest. Mais elles risquent de s'intensifier au cours de la journée et surtout, ces pluies vont être quasiment continues. Les chaussées vont donc rester glissantes. Il va falloir être bien attentif sur la route aujourd'hui. Un accident s'est d'ailleurs produit, un premier accident du côté de Montauban pour vous qui circulez sur l'A62 en direction de Bordeaux. Je vous demande d'être vigilant au kilomètre 190 de l'autoroute. Un poids lourd s'est accidenté. C'est 3 km après la sortie numéro 10. Et il y a la voie de droite qui a été neutralisée pour permettre le dépannage de ce véhicule. À l'instant, une nouvelle info me parvient du côté de Bordeaux. Sur l'autoroute A10, une personne vient d'être repérée à pied sur le bord des voies, sur la bande d'arrêt d'urgence, au kilomètre 536 de l'autoroute. Piéton extrêmement difficile à repérer car il ne fait pas encore jour, il y a de la pluie, visibilité réduite. Ce piéton donc se trouverait entre les sorties 41 en Besse et 42 en Barès-Saint-Loup-Besse. Il se trouverait sur l'autoroute direction Bordeaux, mais je vous demande aussi d'être attentif dans l'autre sens de circulation, au cas où cette personne aurait la très très mauvaise idée de traverser les voies de l'autoroute.
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0: Et tout ce que vous voulez savoir sur l'autoroute, ça arrive dans un instant, notre chronique question d'autoroute, juste après la musique de Manu Chao.

0: grand classique, bien sûr, signé Manu Chao. C'était Bongo Bong.
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0: Et ce sont donc les coulisses de l'autoroute qui se dévoilent tout de suite dans notre chronique.
2: Que se passe-t-il quand un contresens est détecté ou signalé ? Parce qu'ils peuvent entraîner des collisions frontales, les contresens deviennent immédiatement une priorité. Les explications avec Maud Bonnel de Vinci Autoroute.
3: Des boucles de comptage au sol permettent d'avoir une détection automatique des incidents et donc d'un sens inverse à la circulation normale.
2: En coulisses, tout doit alors aller très vite.
3: Ces alarmes se déclenchent dans un PC sécurité qui nous dit d'un fond sonore alarme contresens. Des opérateurs saisissent cette information dans une fiche dédiée contresens et qui va déclencher automatiquement des panneaux à messages variables, alerter la radio, les forces de l'ordre et le patrouilleur pour être informé de ce contresens possible.
2: Les PC sécurité ferment également les entrées et barrières de péage pour retenir le trafic, le temps d'une autre procédure, la levée de doute.
3: Il faut absolument qu'on ait la validation ou des forces de l'ordre qui sont déjà sur place ou qu'on ait pu voir en caméra que le véhicule est reparti dans le bon sens. Tant qu'on n'a pas la fin de cette alerte, nous laissons toujours cet affichage et cette annonce par la radio. C'est vraiment les forces de l'ordre qui sont là pour aller vérifier que le conducteur est dans le bon sens ou pas.
2: En France, en 2022, 1200 contresens ont été détectés sur l'ensemble du réseau autoroutier.
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1: Il est très calme ce trafic en ce petit matin du mardi 5 mai. Il est 5h45 et ça se passe bien malgré la pluie actuellement sur la route. Tout à l'heure, j'avais encore deux infos pour vous. Un accident sur la 62 du côté de Montauban et un piéton signalé en Gironde. Eh bien, l'alerte est levée pour le piéton et le véhicule accidenté du côté de Montauban a été dépanné. Plus aucun incident donc signalé sur les voies qui sont libres partout. Notez simplement qu'il y a du côté de Bordeaux, peut-être encore des travaux qui se poursuivent sur la rocade extérieure qui était fermée toute la nuit entre Chantelle-Oiseau, la sortie 17, et Bègle, la sortie numéro 20. Rocade extérieure, donc une déviation avait été mise en place en sens intérieur. Et ce sont les Destiny Child qui vous accompagnent sur vos prochains kilomètres et qui vous réveillent tout doucement en musique.

Selon Benjamin Biolay, Soleil profond est la chanson la plus allégorique de son album. 11e album sorti à l'automne dernier. L'album s'appelle Le Disque Bleu. C'est un double disque confectionné entre Paris, Sète, Bruxelles, Rio et Buenos Aires. Benjamin Biolay a été notre invité de notre rubrique Montez le son. Vous pouvez retrouver son interview sur notre site internet. Notez qu'il sera en concert tout au long de l'été, notamment la tournée des festivals. Il sera au Festival des Sœurs Jumelles de Rochefort le 27 juin, Festival Europavox de Clermont-Ferrand le 28 juin, le 10 juillet du côté de la Corrèze, au Festival aux Chants Chantés le 21 juillet, aux Nuits de la Guitare de Patramonio, c'est en Corse, le 25 juillet, le Festival des Escales de Saint-Nazaire, et le 30 juillet, c'est à Vaison-la-Romaine que vous pourrez l'écouter. Il reprendra ensuite sa tournée de concert à partir du mois de septembre. The Police pour la fin de la musique avec Roxane, et on se retrouve à 6h pour l'essentiel de l'info. Ensuite, ce sont deux autres copilotes qui vous accompagnent sur la route.

0: Il est 6h, très belle journée à vous.
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0: Bonjour à toutes et à tous. La trêve au Moyen-Orient est-elle sur le point de basculer? Les Émirats Arabes Unis assurent avoir intercepté 15 missiles en provenance de l'Iran hier. Un incendie s'est notamment déclaré sur le site pétrolier de Fujairah, l'un des rares accessibles dans la région, sans passer par le détroit d'Ormuz. Surtout, ces tirs mettent à mal le cessez-le-feu en vigueur depuis presque un mois. D'autres attaques ont aussi eu lieu dans le détroit d'Ormuz, même si la situation reste confuse. Téhéran affirme avoir tiré hier des missiles de croisière, des roquettes et des drones de combat en direction de navires américains. Donald Trump, de son côté, indique que les États-Unis ont détruit 7 petits bateaux iraniens qui bloquaient le passage à des navires commerciaux. Et il sera difficile de ne pas parler du conflit au Proche-Orient pour les ministres du commerce du G7, réunis à partir d'aujourd'hui et jusqu'à demain à Paris. L'objectif est de discuter surcapacités industrielles, minerais critiques et petits colis. Mais la question de la guerre et ses répercussions sur le commerce mondial fera bien l'objet d'échanges informels en marge du sommet, a confirmé le cabinet du ministre délégué au commerce extérieur. Autre réunion prévue aujourd'hui, celle de la présidente de la Commission européenne, Ursula von der Leyen, du président du Conseil, Antonio Costa, et du Premier ministre arménien. C'est la première fois qu'un sommet est organisé entre l'UE et l'Arménie. La réunion se tiendra dans la capitale Erevan et illustre bien la volonté des Européens d'aider l'Arménie à s'éloigner de son allié historique, la Russie. La Russie qui va suspendre ses attaques contre l'Ukraine durant 2 jours pour commémorer la fin de la Seconde Guerre mondiale. Le Kremlin a décrété un cessez-le-feu unilatéral du 8 au 9 mai, date anniversaire de la capitulation de l'Allemagne nazie pour les Russes. Kiev, de son côté, annonce une trêve dès mercredi. Et puis le monde du théâtre avait rendez-vous aux Folies Bergères à Paris hier soir pour la 37e nuit des Molières, la traditionnelle soirée de remise des récompenses. C'est Laurent Lafitte qui a été couronné du Molière du meilleur comédien pour sa performance dans La Cage aux Folles. La Cage aux Folles, d'ailleurs élue meilleur spectacle musical de l'année. Nommée 9 fois au cours de sa carrière, mais jamais récompensée jusque-là, Muriel Robin a, elle, reçu avec beaucoup d'émotion un Molière d'honneur. Il est 6h02. Dans 1h à 7h, c'est Charlotte Latour qui vous présente l'actualité. Pour l'instant, place aux prévisions météo.
2: Merci Tatiana et belle journée à vous. La météo, vous le constatez ce matin, si vous êtes levé très tôt, c'est la pluie déjà qui vous accompagne dès le début de cette journée de mardi, mardi 5 mai 2026. Et malheureusement, la pluie va persister tout au long de la journée. Elle se transformera même par moment en orage. On a vraiment un temps extrêmement dégradé aujourd'hui. Pas de répit, aucun signe du soleil à l'horizon, de la pluie, des orages tout au long de la journée sur quasiment tout le pays et surtout sur la moitié sud-ouest de l'Hexagone depuis laquelle vous m'écoutez. Faudra attendre la journée peut-être de demain, voire plutôt même après-demain, pour le retour d'un temps un petit peu plus clément. En ce qui concerne les températures cet après-midi, elles atteindront 13 petits degrés du côté d'Aurillac, il fera 17 degrés à Limoges, à Bordeaux ou encore du côté de Biarritz, et jusqu'à 18 degrés à Toulouse.
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2: Il est 6h du matin, il vous accompagne tout au long de la journée, à travers de la journée, de la matinée déjà, c'est pas mal, à travers les axes du sud-ouest de l'Hexagone, où mis à part ce temps extrêmement dégradé dont il faudra se méfier puisque les chaussées sont bien humides dans l'ensemble, sinon ça se passe très bien à cette heure-ci. Il n'y a pas de difficultés conséquentes, pas de difficultés particulières où que vous soyez. Je me permets simplement de vous rappeler cette zone de travaux qui vous concerne encore dans la région de Brive en ce moment. Vous qui roulez sur l'autoroute route A20 depuis le nord, vous arrivez du côté de Brive et vous souhaitez récupérer la 89 en direction de Bordeaux, la jonction habituelle entre l'A20 et la 89 vers Bordeaux et le Périgord est fermée pour une durée indéterminée en raison de travaux effectués par la direction des routes du centre et de l'ouest. Ce qu'il faut faire dans ces cas-là, c'est anticiper et sortir de l'A20 dès la sortie 50 Objat. Vous empruntez ensuite le réseau secondaire pour rejoindre la 89 au niveau de Brive-Ouest, l'accès numéro 19.
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Souvenir de l'année 2002 avec Indochine pour vous accueillir à 6h08. Bonjour à tous et soyez les bienvenus. Bon réveil et bon début de journée sous la pluie malheureusement, avec un trafic parfaitement fluide à cette heure-ci, que vous soyez du côté de Bordeaux, peut-être de Bayonne, peut-être de Toulouse également, les grandes agglomérations. Tout se passe bien cette heure-ci, hors frein, temps complet au plus tard à 6h15. Voici Maëva.

0: douceur, la musique de The Christians sur le 107.7, un petit peu plus de 6h15 sur la route de ce mardi 5 mai. Voyons comment ça se passe.
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0: Eh bien, ça se passe bien en ce début de matinée sur votre trajet. Un ciel très très couvert et déjà bien pluvieux dans certaines régions que vous traversez. Je vous demande de bien lever le pied et d'appliquer les bonnes distances de sécurité. Vous mettez beaucoup plus de temps pour vous arrêter par temps de pluie, vous le savez, sur chaussée humide que quand il fait totalement sec. Côté trafic, donc, je vous le disais, pas de soucis pour l'instant. Ça roule bien autour des grandes villes. Ça commence à se densifier, bien sûr, du côté de Bordeaux, de Toulouse, de Bayonne. Pour autant, il n'y a pas de ralentissement conséquent. Une info simplement à retenir. Depuis Toulouse, justement, vous roulez en direction de Bordeaux. D'ailleurs, vous arrivez quasiment en Gironde. Vous êtes sur la 62. Si vous souhaitez de vous arrêter en ce moment sur l'aire d'autoroute des Terres de Grave, peut-être pour la pause ou faire le plein de carburant, sachez que dans la bretelle qui vous permet de sortir de cette aire d'autoroute, il y a un poids lourd qui est en panne, donc en train d'être dépanné. Vous serez vigilant en passant à sa hauteur. La suite en musique sur le 107.7 et vous connaissez la règle, en cas de nouvelle information, je vous la communique en temps réel. Marine de la Starac, dans un instant, juste après Panzerflower.

Escroc, le dernier single de Marine sur le 107.7. À 6h23, le jour se lève doucement mais sûrement et surtout bien accompagné de pluie et de nuages, tant qu'il va rester couvert toute la journée. Côté trafic, pas de soucis particuliers pour l'instant à cette heure-ci à travers le sud-ouest. On refera un point complet au plus tard à 6h30. D'ici là, en musique, je vous propose le dernier Robbie Williams dans un instant. Ça s'appelle All My Life et ce sera juste après ce classique de Eagle Eye Cherry. Voici Safe Tonight. Belle route et bon début de journée à l'écoute du 107.7.

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1: Un petit peu plus de 6h30, vous êtes, ça y est, de plus en plus nombreux à approcher des grandes villes. Pour autant, je tiens tout de suite à vous rassurer, il n'y a pas de bouchons ni de gros ralentissements. Les seules petites files de circulation qui commencent à être très denses, c'est à l'approche de Bordeaux à 7h06. Si vous m'écoutez sur la 62 depuis Toulouse, depuis Agen, on a vraiment les dernières centaines de mètres avant de récupérer la rocade de Bordeaux, donc tout au bout de la 62, secteur de Villeneuve-d'Ornon, qui commence à être très très dense à 7h06. Sinon, pas d'informations particulière à retenir sur la route pour l'instant de ce mardi matin. Route bien humide, je compte sur vous pour bien réduire vos vitesses et allonger vos distances de sécurité.
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1: Allez, dans 3 minutes, on va anticiper les sorties ciné de demain avec Thierry Chaise, le rédacteur en chef du magazine Première, qui, comme toutes les semaines, viendra nous donner sa sélection de la semaine. Il nous parlera notamment d'une comédie française primée au Festival de l'Alpe d'Huez, un film qui s'appelle C'est quoi l'amour, avec l'inévitable et l'incontournable Laure Calamy. On en parle avec Thierry Chaise, rédacteur en chef du magazine Ciné Première, dans 4 minutes, après France Gall sur le 107.7.

0: France Gall sur le 107.7 à 6h36. Soyez les bienvenus du monde à l'approche de Bordeaux, hein, sur la 62 depuis Agen, depuis Toulouse. Vous avez déjà une petite dizaine de minutes de circulation ralentie tout au bout de la 62, secteur de Villeneuve-d'Ornon, avant de récupérer la rocade bordelaise. C'est le seul endroit qui coince pour l'instant à cette heure-ci en ce début de journée. C'est à voir votre rendez-vous cinéma. On retrouve pour cela Yvan Mouton de la rédaction avec Thierry Chaise, le rédacteur en chef du magazine Première, pour sa sélection hebdomadaire.
1: Elle a obtenu le César de la meilleure actrice en 2021 pour Antoinette dans les Cévennes. Révélation de la série française 10%, c'est évidemment Laure Calamy qui est à l'affiche du film que vous avez sélectionné cette semaine, Thierry. Et ça s'appelle C'est quoi l'amour ?
2: Voilà, qui a triomphé au festival de la comédie de l'Alpe d'Huez et à juste titre. Laure Calamy joue une femme qui a été autrefois en couple avec Vincent Macaigne. Ils sont séparés, la séparation s'est très bien passée. Vincent Macaigne doit se remarier avec une femme incarnée par Mélanie Thierry qui est assez pieuse et qui veut se remarier
1: religieusement.
2: Et, oui. Et donc eux, ils doivent se séparer religieusement et donc passer toute une série de tests ou de rendez-vous pour y arriver.
3: Toi et moi, on s'est mariés à l'église et je peux pas m'y remarier, tout simplement parce qu'on peut pas se marier deux fois à l'église.
4: Tu vas te marier ?
3: Bah oui.
2: Honnêtement, c'est très très drôle. C'est très très drôle parce que ça tombe en aucun cas dans la facilité anticléricale où on se dit... Ouais. Fabien Gorgeard, son thème à lui, c'est la famille. Il discute la famille. Dans son premier film, il parlait de GPA. Dans le deuxième, il parlait d'enfants adoptés. Là, c'est quoi une famille recomposée dans tous les sens ? C'est très très bien écrit et une fois encore, un régal de comédien.
1: Et votre deuxième choix est un film français qui s'intitule Sauvons les meubles. Si j'ai bien compris, c'est une vieille dame qui meurt et qui a contracté des dettes.
2: Ouais. En effet, c'est ça l'histoire. Vima Laponce, qui joue le personnage principal, on l'appelle, on lui dit, il faut que tu descendes vite. Maman va mourir. Donc elle rejoint son frère et puis son père. Et là, elle va en effet s'apercevoir de l'étendue des dégâts. Donc on est dans une tragicomédie parce qu'on sait que le deuil est très proche et va arriver. C'est Guylaine Landaise, qui joue la mère, qui est absolument formidable. Le film n'est jamais glauque, n'est jamais noir, trouve toujours des perles de comédie ici et là. Et aussi parce qu'il est porté par Vima Laponce, oui, qui a eu le César du second rôle pour L'Attachement. Et elle, vraiment, c'est formidable de l'avoir dans un grand premier rôle, enfin.
1: Donc, on a deux comédies françaises, Sauvons les meubles, avec notamment, vous l'avez dit, vous l'avez assez dit même, Vima Laponce. Et puis, C'est quoi l'amour, avec Laure Calamy, en salle cette semaine, à retrouver également dans le magazine Première et sur première.fr.
0: Merci Yvan, merci Thierry. Et vous retrouvez évidemment tout cette sélection de la semaine sur notre site et notre application, ainsi que l'ensemble des bonnes annonces pour vous donner envie d'y aller, bien sûr. Je vous rappelle que si vous m'écoutez ce matin sur la route à travers le sud-ouest, la route est bien humide, la route se charge légèrement, notamment à l'approche de Bordeaux sur l'autoroute A62. Vous arrivez à Bordeaux depuis Agen, depuis Toulouse. Vous avez les derniers kilomètres de la 62 qui sont bien chargés à cette heure-ci, avec de l'ordre d'une dizaine de minutes de circulation ralentie. Avant d'atteindre la rocade bordelaise, on en reparle dans le point trafic qui arrive à 6h45. D'ici là, Dizzy's ou encore Jamiroquai dans un instant.
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1: Un petit peu plus de 6h45 sur la route de ce mardi matin, route parfaitement fluide. À une petite exception à cette heure-ci, c'est quand vous approchez de Bordeaux par l'autoroute A62, c'est-à-dire en provenance d'Agen, en provenance de Toulouse. On a les derniers kilomètres de la 62 qui sont bien chargés désormais, juste avant d'arriver sur la rocade bordelaise. Votre point de repère, par exemple, c'est la sortie 1.1 à La Brède. Et bien, à partir de là, vous arrivez dans une zone de circulation bien dense, un petit peu plus loin d'ailleurs. Vous arrivez dans cette zone de circulation bien dense sur vraiment les 6 derniers kilomètres de l'autoroute A62 avant la rocade bordelaise. Je vous donnais comme point de repère la sortie 1.1 La Brette. C'est un petit peu plus loin que vous arrivez dans ce bouchon quand vous arrivez au niveau de la sortie 1 Léognan Cadojac. C'est là que vous arrivez dans ce ralentissement avant la rocade. Partout ailleurs, tout se passe bien. Si vous abordez une autre grande ville comme Bayonne, comme Montauban, comme Toulouse, comme Brive, à cette heure-ci, pas de difficultés particulières. On fera un point complet après les infos de 7h du matin. On se méfie également de la pluie et des orages qui vont persister, qui vont s'intensifier dans le courant de la journée. La suite en musique avec le dernier Joy Jonathan dans un instant, juste derrière Lisa Stansfield.

Joyce Jonathan à l'instant sur le 107.7. Une information trafic en direct sur l'A62. Vous roulez depuis Toulouse en direction de Bordeaux. Vous passez au niveau de la Réole. L'essai, c'est la sortie numéro 4. Et bien peu après, nous avons un obstacle, des sangles qui pourraient vous gêner sur la voie de gauche. Kilomètre 52 de l'A62 en direction de Bordeaux quand vous arrivez au niveau de l'aire de repos de Bazadet. Je vous rappelle que c'est sur l'A62 justement tout au bout de cette autoroute quand vous arrivez juste avant la rocade bordelaise que vous rencontrez à cette heure-ci un ralentissement, un petit peu moins de 10 minutes de circulation ralentie avant d'atteindre la rocade de Bordeaux. Votre point de repère, c'est la sortie 1, Léognan-Cadojac. C'est à partir de là que vous êtes ralenti et c'est la seule difficulté à recenser pour l'instant sur la route de ce mardi matin. Tina Turner pour nous emmener jusqu'aux infos de 7h.

0: Tina Turner sur la route de ce mardi matin, route un petit peu dense à l'approche de Bordeaux sur la 62. On en reparle dans l'infotrafic juste après le journal de 7h.
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2: La Sarthe et la Mayenne en vigilance orange, pluie et inondation. Une perturbation qui apporte d'importants cumuls s'installe sur le nord des Pays de la Loire. Selon l'évolution, un passage en vigilance orange pourrait intervenir dans la journée pour certains autres départements limitrophes de la région Centre-Val de Loire ou d'Île-de-France. Ces précipitations se déplaceront vers le sud dans le courant de cet après-midi. Rappelons que la vigilance a été levée pour le Gard et l'Hérault. Emmanuel Macron qualifie d'inacceptable les frappes iranienne contre les Émirats Arabes Unis. L'Arabie Saoudite, elle, met en garde contre une nouvelle escalade militaire dans le Golfe. Même son de cloche pour le Premier ministre britannique, Keir Starmer, et le chancelier allemand, Friedrich Merz. Réaction après des tirs et des envois de drones iraniens hier aux Émirats. Les premiers contre un pays du Golfe après un mois de trêve. Par ailleurs, les États-Unis affirment avoir assuré le passage de deux navires hier dans le détroit d'Ormuz. Donald Trump a déclaré qu'il n'y avait pas eu de dégâts, à l'exception de tirs contre un bateau sud-coréen. La fête du théâtre hier soir avec la cérémonie des Molières qui récompense les meilleurs spectacles. Parmi les primés, Laurent Lafitte pour son rôle dans La Cage aux Folles. Alex Lutz qui a remporté son troisième Molière de l'humour pour son spectacle Sexe, Grog et Rocking Chair dédié à son père. Josiane Balasco pour son rôle dans Ça, c'est l'amour, pièce sur les violences conjugales. Et enfin, Muriel Robin qui n'avait jamais reçu ce célèbre prix a été récompensée d'un Molière d'honneur. Enfin du football et première demi-finale retour de la Ligue des Champions ce soir avec Arsenal Atlético Madrid à 21h. Demain, le PSG jouera à Munich contre le Bayern après un match aller explosif remporté 5-4 par les Parisiens. 7h02, prochain rendez-vous avec l'actu à suivre tout à l'heure à 8h. On fait maintenant un nouveau point sur vos conditions de circulation. Elles arrivent dans un petit instant après quelques mots de météo.
0: Merci Charlotte, à tout à l'heure. La météo, vous l'avez entendu, deux départements des Pays de la Loire en vigilance orange, pluie, inondation aujourd'hui. Dans le sud-ouest, pas de vigilance orange, vigilance jaune simplement, il faut quand même s'en méfier, c'est-à-dire qu'il va beaucoup pleuvoir tout au long de la journée, de la pluie qui se transformera en orage également dans le courant de l'après-midi sur l'intégralité de la moitié sud-ouest de l'Hexagone. Les températures vont rester assez fraîches par rapport à ce qu'on a pu connaître ces dernières semaines, 13 degrés du côté d'Aurillac pour la maximale, il fera 15 degrés à Tarbes, 17 degrés à Biarritz et Bordeaux, jusqu'à 18 degrés à Toulouse.
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0: Votre début de journée en musique avec Mathieu Chédid, avec Gaëtan Roussel, avec Coq Robin dans le prochain quart d'heure. On parlera également de l'actualité automobile dans notre Magoto tout à l'heure aux alentours de 7h15. Et puis l'infotrafic à 7h03, c'est parti.
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0: Sur la route humide donc de ce début de journée, route humide avec déjà une circulation assez dense à l'approche des grandes villes. Ça se traduit notamment dans deux secteurs à l'approche de Bordeaux sur l'autoroute A62. Tout d'abord, si vous roulez sur cet axe entre Toulouse et Bordeaux, avant de vous parler du ralentissement à l'approche de Bordeaux, je me dois de vous informer de la présence de ces obstacles sur cette autoroute A62 direction Bordeaux quand vous passez le secteur de la Réole, c'est la sortie 4. Et bien un petit peu plus loin, quand vous arrivez au niveau de l'aire de repos de Bazadé, il y a des obstacles, des sangles qui pourraient vous gêner sur voie de gauche. Toujours un petit peu plus loin sur cette A62, quand vous arrivez au niveau de l'aire d'autoroute des Terres de Grave, vraiment on est à l'approche de Bordeaux. Là nous avons un poids lourd en train d'être dépanné au bord des voies, et la voie de droite d'ailleurs vient d'être neutralisée pour des raisons de sécurité, donc vous passez en serrant bien uniquement sur la voie de gauche. On est au niveau du kilomètre 16 de cette autoroute A62 en direction de Bordeaux au niveau de l'aire de repos des Terres de Grave. Enfin, je vous rappelle donc cette information qui vous concerne un peu tous les matins finalement, mais le trafic est bien dense, hein. Notez-le à l'approche de Bordeaux à cette heure-ci sur la 62. Le point de repère, c'est toujours le même. C'est la sortie numéro 1, Léognan-Cadojac. À partir de là, vous avez 10 petites minutes de ralentissement à prévoir avant d'arriver sur la rocade bordelaise où pour l'heure, le trafic est à peu près fluide. Du côté de Toulouse, à présent, autre agglomération, vous êtes nombreux nombreux à aborder par le sud-ouest, par l'autoroute A64, avec là aussi les ralentissements assez habituels du début de journée, secteur de Portée-sur-Garonne, avant de retrouver le périphérique sud-bordelais. Voilà pour les quelques infos à retenir sur la route de ce mardi matin. Bon, dans l'ensemble, c'est quand même assez calme, il n'y a pas d'accident ni d'énormes bouchons à cette heure-ci.
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0: roi des ombres de M pour vous accueillir à 7h08. Soyez les bienvenus en ce début de journée. Journée bien humide avec un trafic qui commence à se densifier à l'approche de Bordeaux, par exemple sur la 62, à l'approche de Toulouse également sur la 64. Comme tous les matins, on fera un point complet à 7h15. Le dernier Gaëtan Roussel à présent.
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0: Coq Robin sur le 107.7 à 7h15. Soyez les bienvenus. Dans 20 secondes, je vous retrouve pour l'info trafic. On parlera de Bordeaux et de Toulouse.
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0: Un petit peu plus de 7h15, pas d'accident, pas d'énormes difficultés sur la route de ce mardi matin. Route bien humide, vous restez vigilants. Et puis route quand même qui se densifie comme tous les jours à 7h-ci à l'approche des grandes villes que sont Bordeaux et Toulouse. On va d'abord partir à Bordeaux. Vous êtes sur la 62 depuis Toulouse, justement depuis Agen. Vous abordez Bordeaux par le sud-est. Première information, tiens d'ailleurs, au niveau du kilomètre 16, c'est là que se trouve l'aire d'autoroute des Terres de Grave. Et bien nous avons un poids lourd en train d'être dépanné au bord des voies de cette aire d'autoroute au kilomètre 16. Et en fait, la voie de droite est neutralisée quand vous passez à hauteur de cette aire d'autoroute. Donc, vous n'avez que la voie de gauche pour passer. La conséquence pour vous, c'est qu'il y a un petit coup de frein au niveau de cette aire des Terres de Grave en direction de Bordeaux. Ensuite, un petit peu de fluidité, puis vous arrivez tout de suite après dans un secteur de circulation ordinaire tous les matins en accordéon. Les 6-7 derniers kilomètres de la 62 avant la rocade bordelaise sont bien denses désormais à cette heure-ci. Je vous retrouve à Toulouse également avec une densité de trafic comme tous les matins, notamment sur la 64 quand vous arrivez des Pyrénées. Une fois passé Muret, vous êtes dans le secteur de Portet-sur-Garonne, juste avant le périphérique sud de Toulouse. Là aussi, vous n'appliquerez pas les vitesses maximales à cette heure-ci. Le trafic est bien dense. Voilà pour les quelques infos à retenir. J'ajoute une dernière information qui nous emmène sur l'autoroute A63. Vous êtes dans le département des Landes et vous roulez en direction de Bayonne. Vous serez vigilant car nous avons en ce moment une zone de travaux avec les voies de circulation, certaines voies de circulation qui sont actuellement neutralisées sur un tronçon d'une dizaine de kilomètres à partir du kilomètre 101 de cette autoroute A63. On est dans le secteur de Castet, donc au cœur du département des Landes, et vous êtes vigilant au moment de passer cette zone de travaux. Dans un instant, votre Magoto sur le 107.7, et cette semaine, l'Automobile Magazine s'intéresse à une nouveauté très attendue, la Volkswagen ID Polo. C'est une citadine électrique plus accessible, pensée pour rivaliser avec la désormais célèbre Renault 5. Décryptage et premières impressions dans un instant après le dernier Christophe Maé.

0: dernier, Christophe Mahé sur le 107.7, il est 7h22, une circulation dense à l'approche de Toulouse sur la 64, à l'approche de Bordeaux également sur la 62, pas d'accident ni d'énormes bouchons, mais voilà, comme tous les matins, il faut prendre son mal en patience à l'approche des grandes villes, on en reparle en détail à 7h30, après la musique de Whitney Houston qui vous accompagnera dans quelques minutes. Avant cela, c'est le Magoto, toute l'actu du monde automobile avec Sébastien Date qui est accompagné cette semaine du rédacteur en chef adjoint de l'Automobile Magazine.
1: Et je suis cette semaine en compagnie du rédacteur en chef adjoint de la rédaction. Bonjour Pierre Lefebvre.
2: Bonjour Sébastien.
1: On s'intéresse au gros dossier du mois dans le dernier numéro de l'Automobile Magazine cette semaine. 10 nouveautés pour passer à l'électrique avec notamment la présentation de la Volkswagen ID Polo.
2: L'attendue ID Polo, effectivement Sébastien, parce que cette voiture, on l'a découverte sous forme de concept car il y a maintenant plus de deux ans. Et surtout, eh bien, pour le constructeur finalement qui porte le nom de la voiture du peuple, mais il manquait une petite citadine, c'est vraiment le cœur du marché européen, notamment
1: français. Il en manquait
2: français.
1: Une abordable.
2: Il en manquait une plus abordable que la ID3 d'ailleurs, qui est restylée au passage, qui va s'appeler la ID3 Neo. Et bien cette voiture plus abordable que Volkswagen va pouvoir opposer face à la Renault 5, c'est cette ID Polo, une voiture pleine d'arguments et qui surtout marque le retour à certaines traditions un petit peu perdues, oubliées ces dernières années par le constructeur allemand.
1: Retour aux sources en termes de look et en ce qui concerne l'électrification de ce véhicule, à quoi faut s'attendre ?
2: Une double offre batterie, une petite batterie de 37 kWh de capacité, de quoi assurer les besoins du quotidien, mais bien sûr pas forcément de parcourir de très longues distances, notamment sur autoroute, et puis une batterie en haut de gamme de 52 kWh. Alors là aussi, ne rêvons pas, ça sera moins simple qu'avec de plus grosses électriques pour faire des Paris-Marseille, mais vous pourrez quand même partir en week-end parce que dans les deux cas, la voiture, on pourra la charger sur borne rapide. Il faut savoir qu'on ne peut pas le faire avec une Renault 5 en finition de base. Et puis, trois offres moteurs qui vont de un petit peu plus de 100 chevaux à largement plus de 200 chevaux. Il y aura une version GTI aussi de cette ID Polo, ce n'est pas un secret. Et puis, une voiture en fait qui se place face à la Renault 5 avec une approche peut-être plus pragmatique, Sébastien.
1: Et on parle de véhicules abordables côté tarif justement face à la R5.
2: Et bah comme par hasard en version de base sans les aides à l'achat, vous savez, et bah on est sous les 25 000 euros. Donc grosso modo, et bien on est clairement face à la Renault 5 et on se retrouve avec une vraie Volkswagen.
1: Retour au bercail, c'est le titre de l'article que vous consacrez à cette Volkswagen ID Polo dans votre grand dossier 10 nouveautés pour passer à l'électrique dans le dernier numéro de l'Automobile Magazine. À très bientôt, Pierre Lefebvre.
2: À très bientôt, Sébastien.
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1: Il est 7h30, soyez bienvenus sur la route de ce mardi matin, route que l'on annonce orageuse et humide, mais ensoleillée par endroits, par exemple du côté de Toulouse à cette heure-ci. Quelques belles éclaircies en ce moment avant l'arrivée des orages dans le courant de la journée. Les premiers ralentissements à l'approche de Toulouse, justement, vous les rencontrez sur l'A64, une fois passé le péage de Demuret. Bien à partir de là, zone de circulation ralentie comme tous les matins, avant de vous insérer sur le périphérique toulousain. Ralentissement également que vous rencontrez sur l'A62 à l'approche de Bordeaux. Alors d'abord, je vous rappelle que quand vous approchez de Bordeaux sur cette autoroute A62 depuis Agen, depuis Toulouse, quand vous passez au niveau de l'aire d'autoroute des Terres de Grave au kilomètre 16, il y a le dépannage d'un poids lourd qui occasionne la fermeture de la voie de droite et ça provoque un très léger ralentissement. Et puis un petit peu plus loin, vraiment, quand vous allez aborder l'agglomération bordelaise, vous serez également ralenti pendant une petite dizaine de minutes avant l'arrivée sur la rocade bordelaise. Rocade bordelaise qui, notez-le, est bien chargée en extérieur juste avant de retrouver l'autoroute A10, donc au nord-est de Bordeaux. Vous avez un petit quart d'heure difficile à cette heure-ci avant d'atteindre l'autoroute A10 sur la rocade extérieure de Bordeaux. Je vous rappelle également deux petites informations qui concernent la présence d'animaux près des voies de l'autoroute. Il faut s'en méfier. Tout d'abord sur l'A64, secteur de Saint-Gaudens. On est donc en Haute-Garonne, vous avez un chevreuil qui a été repéré près des voies qui pourraient traverser kilomètre 208, vraiment à proximité de Saint-Gaudens, échangeur 18, vigilance dans les deux sens. Et puis à Montauban, là c'est un chien qui a été repéré près des voies de l'autoroute A20 quand vous roulez en direction de Toulouse et du Sud, vous passez au niveau de la sortie 66, Castres, Fronton, Bressols-Centre, et bien là à ce niveau c'est un chien qui menacerait de traverser les voies. Florent Pagny.

0: Un tube de Florent Pagny qui fêtera l'année prochaine son 30e anniversaire, puisque sorti en 1997. Savoir aimer sur le 107.7. Savoir un petit peu patienter à l'approche de Bordeaux sur la 62, à l'approche de Toulouse également sur la 64. Comme tous les matins, le trafic est assez dense aux portes des périphériques et des rocades des grandes villes. On en reparle en détail dans le point trafic de 7h45. Mais pas d'accident ni de grosses difficultés sur la route de ce mardi matin, rassurez-vous. Angèle et Justice dans un instant.
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1: Il est 7h45, nouveau point sur vos conditions de circulation sur la route de ce mardi matin. Route ensoleillée du côté de Toulouse, mais attention aux orages qui peuvent arriver cet après-midi. La pluie qui est déjà d'ailleurs bien présente en ce moment, un petit peu partout dans le sud-ouest. Côté trafic donc, eh bien nous avons des conditions de circulation assez denses, comme tous les matins à l'approche des grandes villes. Alors d'abord à l'approche de Bordeaux, je vous parlais d'un petit coup de frein sur l'autoroute A62 au niveau de l'aire des services des terres de grave en raison du dépannage d'un poids lourd, dépannage terminé, donc l'ensemble des voies est désormais praticable, mais ne vous laissez pas avoir, car un petit peu plus loin, vraiment, quand vous arrivez tout proche de l'agglomération bordelaise, vous avez les coups de frein habituels sur l'autoroute A62, vous avez une dizaine de minutes de perdu avant d'arriver sur la rocade bordelaise, rocade qui commence à être bien dense également à cette heure-ci. Vous arrivez de Bordeaux également peut-être par l'A63 depuis Arcachon, depuis les Landes, les derniers kilomètres de l'A63 également sont denses comme tous les matins avant la rocade. Même chose du côté des autres grandes villes et notamment de Toulouse où le trafic est chargé en ce moment à l'approche de Toulouse par l'A64 en provenance des Pyrénées, secteur de Portet-sur-Garonne. Vous avez quand même un bon quart d'heure difficile avant d'atteindre le périphérique sud toulousain. Trois autres petites informations à vous donner qui concernent la présence d'animaux près des voies de certaines autoroutes. D'abord pour vous qui m'écoutez sur l'A89, on change de région puisque je vous emmène au cœur de la Corrèze. Un obstacle signalé, une roue de jockey qui pourrait vous gêner sur la voie de gauche quand vous arrivez depuis Clermont-Ferrand direction Brive, direction Bordeaux, kilomètre 237. On est après Aigleton, sortie 22. Attention à cette roue de jockey sur la voie de gauche. Si vous êtes près des Pyrénées sur la 64, secteur de Saint-Gaudens, là c'est un chevreuil qui a été repéré près des voies, il pourrait traverser à tout moment au kilomètre 208, attention dans les deux sens. Et puis dernière info, à Montauban, sur l'autoroute A20, vous passez au niveau de la sortie 66 Castres-Bressols-Centre, et bien au niveau de cette sortie, ou dans cette sortie, un chien a été repéré près des voies, c'est le kilomètre 422 de l'A20 quand vous passez Montauban direction Toulouse. Est-ce que, comme beaucoup, vous trouvez qu'il est difficile de se garer en ville? Ce n'est peut-être qu'un début, puisque des milliers de places doivent être supprimées dans tout le pays d'ici la fin de l'année. Ce sera l'objet de notre Mobilimag dans 3 minutes, juste après Elena.

0: 17h51. On parle place de stationnement dans votre rendez-vous mobilité avec Sébastien Date et son invité.
1: Notre Mobilimag, c'est en partenariat avec Roule Média et je suis, comme toutes les semaines, avec Marine Madelmont de la rédaction. Bonjour Marine.
2: Bonjour Sébastien.
1: Se garer en ville est déjà un véritable casse-tête dans de très nombreuses agglomérations et ça ne va pas s'arranger. D'ici la fin de l'année, des milliers de places de stationnement vont disparaître.
2: Et oui, vous avez raison. En 2026, les voitures garées juste avant les passage piéton, c'est terminé. D'ici au 31 décembre de cette année, donc, les communes devront supprimer tout stationnement sur les 5 mètres qui précèdent chaque passage clouté. Résultat, moins de place pour les automobilistes, mais une visibilité largement améliorée pour les piétons et donc forcément moins d'accidents.
1: D'où sort exactement cette mesure? On ne l'avait pas vu venir, Marine.
2: Alors, cette mesure, en fait, elle ne date pas d'hier. Cette obligation figure dans la loi d'orientation des mobilités, la fameuse loi LOM, vous en avez peut-être entendu parler, votée fin 2019. Les communes disposaient de plusieurs années pour se mettre en conformité, mais le compte à rebours touche bientôt à sa fin, puisque la date butoir approche. À la fin de l'année, toutes les traversées piétonnes devront être dégagées sur 5 mètres en amont.
1: Alors qu'on manque déjà de places de stationnement, quel est le but précis, Marine, de ces suppressions de places?
2: Eh bien, tout est une question de visibilité. Une voiture garée trop près du passage piéton crée un véritable mur visuel. Le conducteur ne voit pas le piéton qui s'avance et le piéton ne voit pas le véhicule qui arrive. Bref, à 30 km/h, une voiture a besoin d'environ 13 mètres pour s'arrêter sur une route sèche. Donc libérer ces 5 mètres permet de gagner plus d'un mètre et demi de champ de vision quand même.
1: Et on imagine notamment pour les enfants qui sont bas et qui sont souvent cachés par ces véhicules. La suppression de ces places de stationnement tout près des passages piétons, une des nouveautés 2026 à découvrir sur votre site media.roule.fr. À très bientôt Marine.
2: À bientôt Sébastien.
0: Et merci à tous les deux. 7h54, tiens, vous approchez de Toulouse par la 64. Je vous parlais d'une zone de circulation ralentie avec un petit quart d'heure difficile et peut-être un accident qui se serait produit dans ce secteur de Portée sur Garonne avec une moto peut-être impliquée. C'est ce qui vient de m'être communiqué au kilomètre 285, donc juste avant l'arrivée sur le périphérique toulousain. Vous restez branchés à 8h, l'essentiel de l'actualité, puis ensuite le retour du trafic. Sienna Spiro à suivre après Orchestral, Manœuvre in the Dark et Nola Gay sur le 107.7.

0: Spiro sur le 107.7. Il est tout pile 8h. Le retour du trafic bien chargé à Toulouse et à Bordeaux après les infos.
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2: Emmanuel Macron qualifie d'inacceptable les frappes iraniennes contre les Émirats Arabes Unis. L'Arabie Saoudite, elle, met en garde contre une nouvelle escalade militaire dans le Golfe. Même son de cloche du côté du Premier ministre britannique Keir Starmer et le chancelier allemand Friedrich Merz. Réaction après une attaque de drones iraniens et l'interception de missiles de croisière hier par les Émirats. Les premiers tirs contre un pays du Golfe en près d'un mois de trêve. Par ailleurs, ce matin, on apprend qu'un nouveau navire a passé le détroit d'Ormuz. Le géant danois du transport de marchandises par conteneur Maersk a indiqué qu'un de ses bateaux battant pavillon américain avait quitté le détroit sous escorte américaine. La Sarthe et la Mayenne en vigilance orange, pluie, inondation, perturbation peu mobile qui apporte des cumuls importants et qui s'est installée sur le nord des Pays de la Loire. Selon l'évolution des cumuls de pluie, un passage en vigilance orange pourrait intervenir dans la journée pour d'autres départements limitrophes, notamment en région Centre-Val de Loire ou en Île-de-France. En tout cas, les précipitations se déplaceront vers le sud à partir de cet après-midi. Et on rappelle que la vigilance a été levée pour le Gard et l'Hérault. Les ministres du commerce du G7 ont rendez-vous aujourd'hui et demain à Paris. Les sujets qu'ils aborderont ensemble sont nombreux et variés. Parmi eux, surcapacité industrielle, minerais ou encore petits colis. Enfin, du football et la première demi-finale retour de la Ligue des Champions ce soir avec Arsenal Atlético Madrid à 21h. Demain, le PSG jouera à Munich contre le Bayern après un match aller haletant remporté 5-4 par les Parisiens. 8h et maintenant 2 minutes. Prochain rendez-vous avec l'actu à suivre tout à l'heure à 9h. On fait maintenant un nouveau point sur vos conditions de circulation. Elles arrivent après la météo.
0: Merci Charlotte Latour et on vous retrouve donc dans une heure. La météo, pas d'amélioration encore aujourd'hui d'après Météo France. Deux départements en vigilance orange, pluie, inondation dans les Pays de la Loire. Vous qui êtes beaucoup plus au sud-ouest, pas de vigilance orange mais des vigilances jaunes. Ça veut dire qu'il va bien pleuvoir tout au long de la journée et la pluie va parfois se transformer en orage dans le courant de l'après-midi. Pour les températures, 13 degrés maximum à Aurillac, 17 degrés à Limoges et à Bordeaux ainsi qu'à Biarritz. Il fera jusqu'à 18 degrés en région toulousaine et malheureusement, je peux déjà vous dire que la journée de demain sera globalement assez nuageuse et pluvieuse également.
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0: Et on va parcourir cette heure ensemble avec un invité dont vous connaissez forcément la voix, journaliste, présentateur radio et télévision. Christophe Ondelat est aujourd'hui notre invité à l'occasion d'une nouvelle expérience au théâtre. Il viendra nous en parler tout à l'heure dans une quinzaine de minutes. Il est 8h03, voici les nouvelles de la route.
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0: 8h passées de 3 minutes, je vais vous emmener à Bordeaux, je vais vous emmener à Toulouse dans ce point trafic. Si vous n'êtes pas au niveau de ces grandes agglomérations, globalement, ça roule bien à travers le sud-ouest, malgré le temps très humide. Pas de souci du côté du Pays Basque, il y a un petit peu de monde autour de Bayonne comme tous les matins, mais pas d'énormes difficultés. Ça roule bien également si vous êtes, par exemple, sur l'autoroute A20 entre Toulouse et Brive, ou encore sur la longue autoroute A89 entre Bordeaux et Lyon. Je vous emmène à Toulouse pour commencer avec une première info qui vous concerne sur l'A64. Quand vous approchez de Toulouse en provenance des Pyrénées, le trafic est très dense à partir de la barrière de péage de Muret. Ensuite, il faut prendre son mal en patience pour atteindre le périphérique toulousain. Vous avez un bon quart d'heure difficile. Et puis au cœur de ce bouchon, peut-être un accident qui serait survenu juste après Portet-sur-Garonne avec une moto qui serait impliquée. Je n'en ai pas encore la confirmation. Vous restez attentif à hauteur du kilomètre 285 dans cette zone ralentie. Un bon quart d'heure difficile avant d'atteindre le périphérique sud toulousain. Dans l'autre sens de circulation, quand vous quittez Toulouse par l'A64 justement et que vous passez le péage de Muret, vous serez attentif juste avant la barrière. Il y aurait un obstacle, des morceaux de véhicules qui pourraient vous gêner. Direction la Gironde. À présent, je vous emmène à Bordeaux avec un trafic dense comme tous les matins à l'approche de la rocade bordelaise sur l'A63 depuis Arcachon et depuis les Landes, mais aussi sur l'A62 depuis Toulouse et Agen. Vous avez là aussi un bon quart d'heure difficile avant de retrouver la rocade bordelaise. Voilà, rien de plus ni moins par rapport à un début de journée habituel. En tout cas, pas de gros accidents ni d'énormes bouchons à vous signaler.
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Gérald de Palma sur le 107.7 à un petit peu plus de 8h du matin. Bon courage et bon début de journée à tous en musique avec Kenny Williams, avec Lady Gaga tout de suite. Et je vous retrouve à 8h15 pour reparler de vos conditions de circulation avec les ralentissements habituels sur la 64 à l'approche de Toulouse, sur la 62 à l'approche de Bordeaux, entre 15 et 20 minutes d'attente. Bon courage.

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1: Il est 8h15, soyez les bienvenus si vous venez tout juste de vous brancher sur le 107.7. Pas de changement par rapport à notre dernier bulletin trafic il y a un quart d'heure, à savoir l'accès à Bordeaux, l'accès à Toulouse également ralenti comme tous les matins. J'y reviens dans un instant. Avant cela, je vous emmène dans les Hautes-Pyrénées pour cette information qui peut vous concerner quand vous passez le secteur de Cap-Verne et de Lannemezan. C'est l'échangeur numéro 15. Au niveau de cette sortie 15, on est au kilomètre 170. Il y a un chevreuil qui a été repéré près des voies. Il pourrait traversé. Vous êtes attentif, bien sûr, dans les deux sens de circulation. Depuis les Pyrénées, vous roulez en direction de Toulouse sur la 64. Eh bien, la 64 est bien chargée comme tous les matins. Une fois que vous passez le péage de Muret au sud de Toulouse, vous arrivez dans une zone de circulation bien ralentie jusqu'au périphérique toulousain. D'après nos estimations, c'est au moins un bon quart d'heure de ralentissement, un bon quart d'heure de plus que lorsque le trafic est parfaitement fluide, avec notamment un accident qui se serait produit, je vous le rappelle, au kilomètre 285, accident confirmé par le patrouilleur Stéphane qui vient d'arriver sur place. On est après Portée-sur-Garonne et juste à hauteur de la sortie 38 Tournefeuille. Il y aurait une moto qui serait impliquée. Vous êtes attentif, bien sûr, dans ce secteur. Voilà pour la région toulousaine. On bascule en Gironde, si vous le voulez bien, sur l'autoroute A62 et sur la 63, deux autoroutes qui permettent de rejoindre Bordeaux par le sud. La 63, depuis Arcachon et depuis les Landes, est un petit peu chargé comme tous les matins. La 62 également. Depuis Toulouse, depuis Agen, on a les derniers kilomètres ralentis. Là aussi, c'est un petit quart d'heure difficile avant de vous insérer sur la rocade bordelaise. Notez que si vous arrivez également à Bordeaux depuis l'A89, une fois passé le secteur de Libourne, les derniers kilomètres de l'A89, qui ensuite officiellement s'appelle la Nationale 89, seront un petit peu denses également, de l'ordre d'une dizaine de minutes avant de retrouver la rocade bordelaise. Voilà pour les petites infos à retenir sur la route de ce mardi matin. Et dans un instant, nous allons donc accueillir notre invité Christophe Ondelat, journaliste, créateur de podcasts. Il raconte depuis des décennies des histoires criminelles et des faits divers. Un univers qui n'était pourtant pas le sien du tout au départ. Il viendra nous l'expliquer. Christophe Ondelat avec nous dans 3 minutes.

0: La musique d'All Green sur le 107.7. Je vous rappelle que si vous approchez de Bordeaux par la 62, un bon quart d'heure difficile avant d'atteindre la rocade bordelaise, un petit peu de monde également sur la 63. Et puis à Toulouse également, c'est un quart d'heure de ralentissement à prévoir après le péage de Muret sur la 64 avant de retrouver le périphérique toulousain. Je rappelle que malheureusement, un accident est en cours au bord des voies avec une moto impliquée, intervention des pompiers en cours juste après le secteur de Portet-sur-Garonne. Point complet aux alentours de 8h30.
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0: Notre invité ce matin, journaliste, présentateur radio, mais aussi télévision, Christophe Ondelat, vient ce matin nous parler de sa nouvelle expérience théâtrale. On le retrouve au micro de Christelle Mollon.
2: Bonjour Christophe Ondelat.
3: Bonjour.
2: Cette voix qu'on connaît tous, la vôtre, vous l'avez mise au service du journalisme pendant des dizaines d'années et vous la mettez aujourd'hui à 100% au service des récits au travers de votre podcast 100% Ondelat. Le fait divers, les histoires criminelles, c'est votre sujet de prédilection. Quoiqu'au départ, finalement, le fait divers, vous êtes tombé dedans un petit peu par hasard?
3: Ah, complètement par hasard. Je faisais de la radio. J'espérais faire de la télé un jour par vanité personnelle, un truc pitoyable. Et un jour, France 2 m'a appelé. Et donc, j'ai rencontré la directrice des magazines. Elle me dit, j'ai un projet pour vous. Alors, je me dis, super, c'est quoi? Une émission de fait divers. Oh putain, je me suis dit, quelle galère, quoi. Il me colle ce qu'il y a de pire, quoi. Parce que quand on est jeune journaliste, on rêve certainement pas de fait divers. Donc bon, ma vanité l'a emporté sur mon égo. Et du coup, ça m'a permis d'aborder la matière avec un peu de sang-froid, sans passion. A posteriori, je me dis tant mieux. Parce que je crois que c'est une matière, il faut l'aborder avec beaucoup, beaucoup de froideur. Faut regarder comment ça marche. Faut pas ne s'intéresser qu'au caractère spectaculaire du meurtre.
2: Alors, après des années et des années de radio, aujourd'hui, c'est dans un podcast que vous livrez vos récits. Récemment, vous vous êtes même essayé au récit sur scène, à Paris. Vous avez raconté l'affaire Ranucci, l'un des derniers condamnés à mort exécutés en France. Ce qui vous intéresse, finalement, dans cette histoire, c'est aussi la façon dont un livre, le célèbre Pullover Rouge de Gilles Perrault, a convaincu, en quelque sorte, l'opinion publique qu'il s'agissait d'une erreur judiciaire, alors que pour vous, Christian Ranucci était bien l'auteur de l'enlèvement et du meurtre de la petite Marie-Dolores Rambla.
3: C'est pas pour moi, c'est la vérité judiciaire, c'était la décision de la cour d'assises, et elle était étayée. Les mensonges du livre sont très nombreux. Ces avocats ont fait un formidable travail qui a permis enfin d'en finir avec le mensonge selon lequel il fallait que Ranucci soit innocent pour plaider qu'il ne fallait pas qu'il soit guillotiné, quoi.
2: Qu'est-ce qui vous a donné envie finalement de passer du studio d'enregistrement à la scène?
3: Le premier truc qui m'a donné envie, sérieusement, c'est de faire un truc que j'avais jamais fait. C'est une manière de faire qui est totalement différente. Quand on fait de la radio ou de la télé, on imagine toujours l'auditeur ou le téléspectateur. Là, on l'a en face. Ils se concrétisent. Et moi, j'aime bien voir à quoi ils ressemblent. Constater qu'ils sont beaucoup plus jeunes que les auditeurs de radio, que mon public est très féminin. Je sais pas pourquoi. Constater qu'il est intelligent aussi.
2: Christophe Ondelat, vous restez avec nous et on se retrouve dans quelques minutes pour parler voiture. Et en matière de criminalité, la voiture est parfois un vrai personnage.
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chanson d'amour de Mentissa sur le 107.7. Le retour du trafic après MC Solar. On reparlera de ce bon quart d'heure de ralentissement à l'approche de Toulouse sur la 64 une fois passé le péage de Muret. C'est en raison alors de la densité du trafic comme tous les matins, mais aussi d'un accident malheureusement juste après le secteur de Portet-sur-Garonne. À tout de suite.

0: On l'écoute pas assez, ce titre d'MC Solar, très sympathique. Iowa à l'instant sur le 107.7, 8h30 dans un instant, le trafic.
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0: 8h31, avant de retrouver la suite de notre entretien avec Christophe Ondelat, l'infotrafic à cette heure-ci. Eh bien, comme tout à l'heure, je vais vous parler de Bordeaux, je vais vous parler de Toulouse avec des ralentissements assez habituels du début de journée. Avant cela, un détour par la Dordogne. Si vous m'écoutez sur l'A89 depuis Lyon, depuis Brive, vous passez Périgueux et vous roulez en direction de Bordeaux et de l'Océan. Au kilomètre 74, après la sortie 13, Bergerac, Mussidan, nous avons un chevreuil malheureusement qui serait écrasé sur les voies, kilomètre 74, vigilance dans ce secteur, le patrouilleur Robert se rend sur place. Si vous m'écoutez le long des Pyrénées sur l'A64 à présent, vous passez le secteur de Cap-Verne et de Lannemezan, là vous verrez l'intervention du patrouilleur romain à l'endroit où un chevreuil a été repéré près des voies, chevreuil bien vivant qui pourrait traverser. On est au niveau de l'échangeur numéro 15, Lannemezan Cap-Verne, kilomètre 170, attention dans les deux sens. Sur cette autoroute A64, vous arrivez en région toulousaine. Tout au bout de la 64, il faut passer le péage de Muret avant d'arriver à Toulouse. Et bien juste après avoir passé le péage, vous arrivez dans une zone de ralentissement. Un bon quart d'heure difficile, un quart d'heure de bouchon à prévoir avant de retrouver le périphérique toulousain, parce qu'il y a notamment un accident également qui est survenu au kilomètre 285, c'est-à-dire juste après Portée-sur-Garonne et quasiment à hauteur de la sortie 38 Tournefeuille. Une moto est impliquée. Les secours et les forces de l'ordre sont sur place. Il n'y a pas de gêne direct au trafic, mais il y a du monde au bord des voies. Voilà pour cette première information du côté de Toulouse et partout ailleurs. Globalement, ça roule bien, sauf à Bordeaux, mais là c'est assez habituel. Il n'y a pas d'accident supplémentaire, mais du monde à l'approche de Bordeaux par le sud, notamment sur la 63 depuis Arcachon et les Landes, mais aussi sur la 62 depuis Toulouse et Agen. Vous avez 10 bonnes minutes ralenties avant de retrouver la rocade bordelaise. 8h33, très bon mardi matin.
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0: Et on retrouve notre invité du matin, le journaliste et podcasteur Christophe Ondelat, toujours au micro de Christelle Mollon.
3: Christophe Ondelat, dans l'affaire Ranucci, que vous avez raconté sur scène, la voiture de Christian Ranucci, une Peugeot 304, a eu son importance puisque c'est elle qui a permis d'identifier le suspect.
4: Oui. La voiture est souvent une pièce à conviction confondante. D'autant plus qu'aujourd'hui, nos voitures sont nos espions. Les GPS qu'on utilise enregistrent notre parcours. Donc la voiture est un élément de base du crime. C'est dans le coffre des voitures que se transportent beaucoup de cadavres. Il y a des crimes qui sont commis dans les voitures. Il y a des accidents qui sont organisés. Il y a des pièces de voiture qui sont sciées pour que la personne perde le contrôle de sa voiture. La voiture, c'est un outil criminel essentiel.
3: Alors, la voiture, c'est un lieu idéal aussi pour écouter justement des podcasts, le vôtre en particulier, et votre voix justement accompagne littéralement des milliers de conducteurs.
4: Et de toutes sortes. Mes principaux éditeurs en voiture sont des représentants, enfin des commerciaux, on dit plus représentants, des artisans, des transporteurs, des peintres en bâtiment, des taxis, donc ils font beaucoup de routes. Je suis pas un grand fan de la conduite, moi, les longs trajets, tout ça, ça me saoule. J'aime pas conduire. Mais je pense que pour raccourcir un trajet, l'idéal c'est de la compter en podcast. Et c'est une manière de rendre le truc plus supportable, je pense, que le compteur ou que Waze.
3: J'allais vous demander quel conducteur vous êtes.
4: Je m'endors au volant.
3: C'est vrai?
4: Ouais. Moi, je serais plutôt du genre à faire tout droit, à m'arrêter. C'est juste pour faire le plein d'essence. Mais il y a un truc qui est impossible, c'est conduire après déjeuner. Je ne peux pas. Je m'endors au volant. Donc, longtemps, je me suis arrêté sur une aire d'autoroute pour dormir dans la voiture, en baissant le siège. Et après, ça va nickel. Je suis incapable de conduire après déjeuner. Mais vraiment, Moi je digère, je dors. C'est problématique.
3: Ce spectacle, l'affaire Ranucci, que vous avez présenté sur scène à Paris début d'année, vous allez l'emmener en tournée l'année prochaine?
4: À partir de janvier 2027, je

0: jusqu'en avril, mai, juin, pas qu'en France, ça sera en Belgique, ça sera en Suisse, etc. Ça sera des plus grandes salles, ça c'est encore une autre aventure, de vivre la vie, en plus je pars tout seul, on est enfin tout seul, avec un régisseur, un producteur, mais je pars pas avec une bande de 5 acteurs, quoi, où on va pouvoir faire la bamboula le soir. Là je vais me retrouver à 23h dans un hôtel tout seul après avoir fait ma soirée, quoi. Et c'est une autre vie, et j'adore.
1: Merci beaucoup Christophe Ondelat. Votre podcast, on le rappelle, c'est 100% Ondelat. Oui. Merci beaucoup et à bientôt.
0: Merci. À bientôt.
2: Et merci à vous Christelle pour cet échange très sympathique avec Christophe Ondelat. Et si vous appréciez les podcasts d'histoires criminelles et de faits divers, je vous invite également à écouter le podcast Maison du 107.7 qui s'appelle Les Crimes de la Route, à retrouver sur toutes les plateformes d'écoute. Voici Lionel Richie. On reparlera trafic au plus tard dans moins de 10 minutes avec toujours un quart d'heure difficile, notamment à l'approche de Toulouse sur la 64 une fois passé le péage de Muret. Lionel Richie.

0: My Destiny de Lionel Richie sur le 107.7 et le destin va peut-être vous envoyer sous le soleil espagnol du côté de PortAventura World puisque cette semaine le 107.7 vous offre des séjours pour aller vous amuser au parc d'attractions espagnol. 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PortAventura World est-il situé près de Barcelone ou bien près de Madrid? Bonne chance à toutes et à tous. 8h41, on reparle trafic après la musique de Zawi et Stéphane. On reparlera notamment de ce ralentissement, ce bouchon même que vous rencontrez à l'approche de Toulouse, entre 15 et 20 minutes de patience sur la 64 en raison notamment d'un accident dans le secteur de Portet-sur-Garonne. On reparlera également de ralentissement que vous rencontrez à l'approche de Bordeaux sur notamment l'autoroute A62 avec là pour le coup une douzaine de minutes difficiles. À tout de suite.
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1: Il est 8h46, pas de nouvelles informations par rapport il y a un quart d'heure. Alors je vous parlais de la présence d'un chevreuil errant au bord des voies de la 64 dans les Hautes-Pyrénées près de Lannemezan. Fin de cette alerte. Sur la 64 justement, ce sera notre principale information. Vous approchez de Toulouse depuis les Pyrénées, vous passez le péage de Muret. Et bien après le péage, vous avez toujours entre 15 et 20 minutes de bouchon à prévoir avant d'atteindre le périphérique toulousain. Pourquoi ce bouchon? Alors déjà parce qu'il y a la densité du trafic comme tous les matins à cette heure-ci, puis en plus de cela, il y a un accident au bord des voies qui ne gêne pas directement le trafic, il y a peut-être un petit peu de curiosité, accident qui implique une voiture et un moto au bord des voies. Alors les secours ont quitté les lieux, mais il y a encore du monde en intervention au kilomètre 285, c'est-à-dire après Portée-sur-Garonne et juste au niveau de Tournefeuille, la sortie numéro 38 de cette A64. Je vous retrouve à présent en Gironde, vous m'écoutez à l'approche de Bordeaux, eh bien il y a un petit peu de monde également comme tous les matins, sur la 63 depuis Arcachon et les Landes, sur la 62 également depuis Agen et Bordeaux, mais là pour le coup pas d'énormes bouchons, pas d'accident, vous êtes un petit peu ralenti comme tous les matins sur ce secteur. Deux autres infos à vous communiquer, on va partir à présent du côté de Montauban sur l'autoroute A20, vous roulez depuis Toulouse et vous roulez en direction du nord, direction Brivet de Paris, vous passez Montauban, la sortie 63, beau soleil, vous serez attentif, un poids lourd est en panne au bord des voies au kilomètre 418 et pourrait gêner votre passage. Je rappelle que dans l'autre sens, vous passez Montauban en direction de Toulouse, vous êtes sur la 62 après l'aire du Frontonnet. On a une voiture en panne au bord des voies au kilomètre 207. Dernière information, je vous emmène dans le Périgord en Dordogne, sur la 89, vous roulez en direction de Bordeaux, vous avez passé Périgueux, vous avez passé Bergerac, la sortie 13 au kilomètre 74, donc 10 kilomètres après Bergerac et Mussidan, sortie 13, il y aurait malheureusement la dépouille d'un chevreuil écrasé sur les voies.
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On a célébré il y a peu les 10 ans de sa disparition. Prince, Let's Go Crazy à l'instant sur le 107.7. On approche doucement mais sûrement de 9h du matin. À 9h, l'actualité, puis on reparlera de vos conditions de circulation marquées toujours par un bon quart d'heure difficile à l'approche de Toulouse sur la 64 après le péage de Muret. C'est en raison notamment d'un accident au bord des voies dans le secteur de Portet-sur-Garonne. Un petit peu de monde également à l'approche de Bordeaux. Point complet sur vos conditions de circulation. Donc après les infos de 9h. Et pour nous y emmener, voici la musique de R sur le 107.7 Sing Song Song.

0: Il est tout pile 9h du matin, les infos.
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2: Les appels à la désescalade dans le Golfe se multiplient. Avant 6h ce matin, Emmanuel Macron qualifiait d'inacceptable les frappes iraniennes contre les Émirats Arabes Unis. Hier, en effet, des drones iraniens ont visé le pays, qui a par ailleurs intercepté également des missiles de croisière iraniens. Les premiers tirs au Moyen-Orient en près d'un mois de trêve. Par ailleurs, un nouveau navire a passé le détroit d'Ormuz. Le géant danois du transport de marchandises par conteneur Maersk a indiqué qu'un de ses bateaux battant pavillon américain avait pu quitter le détroit sous escorte américaine. Le journaliste français Christophe Glaise renonce à son pourvoi en cassation. Actuellement détenu en Algérie, il a été condamné à 7 ans de prison. Ce renoncement ouvre la voie à une possible grâce, fait savoir sa famille ce matin. Un ancien animateur du périscolaire jugé à Paris. Aujourd'hui, cet homme de 47 ans qui intervenait depuis 10 ans au sein de l'école Titon dans le 11e arrondissement comparaît devant le tribunal correctionnel pour harcèlement et agression sexuelle sur 9 fillettes. L'homme leur donnait des surnoms déplacés, imposait des câlins forcés et leur dessinait des personnages d'adolescentes hypersexualisées dans des ateliers manga. Ces 9 fillettes de CM2 ont dénoncé ces agissements auprès de leur directrice en octobre 2024. Ils sont toujours coincés à bord. Les 149 passagers et membres d'équipage d'un bateau de croisière suspecté d'être un foyer d'antivirus sont amarrés au large du Cap-Vert. Ils espèrent pouvoir en débarquer. Une option espagnole via une des îles des Canaries semble se présenter. 3 personnes qui étaient à bord du bateau sont décédées de ce syndrome respiratoire transmis au contact de rongeurs ou de leurs excréments. La fête du théâtre hier soir avec la cérémonie des Molières qui récompense les meilleurs spectacles. Parmi les primés, Laurent Lafitte pour son rôle dans La Cage aux Folles, Alex Lutz pour son spectacle Sex, Grog et Rocking Chair dédié à son père, ou encore Josiane Balasco pour son rôle dans Ça c'est l'amour, pièce sur les violences conjugales. Enfin, Sarthe et Mayenne en vigilance orange, pluie, inondation, on y attend de forts cumuls de pluie. D'autres départements du centre Val-de-Loire et de l'Île-de-France pourraient aussi être placés en vigilance en fonction de l'évolution de la situation. La météo, on y revient tout de suite à 9h02. C'est la fin de ce flash. Prochain point sur l'actualité à 10h. Dans un instant, le trafic et tout de suite, donc, la météo.
0: Merci Charlotte, à tout à l'heure. Alors de la pluie effectivement sur la moitié nord du pays, mais le sud également ne sera pas en reste. Hein, aujourd'hui, cet après-midi, de la pluie en fait sur la quasi-totalité de la France, à l'exception peut-être de certains départements des bords de la Méditerranée. Sinon, il faudra composer avec les nuages, avec la pluie et bien souvent les orages. Cet après-midi, quasiment sur l'intégralité du sud-ouest. En ce qui concerne les températures, il fera 15 degrés du côté de Tarbes, 16 degrés à Biarritz, 17 à Bordeaux, 18 degrés à Toulouse cet après-midi.
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0: Un petit peu plus de 9h du matin sur la route du travail, sans doute à cette heure-ci. Bon courage à tous. La pluie n'est pas encore arrivée partout. Par exemple, du côté de Toulouse, le temps pour l'instant, alors il est bien couvert, mais il est plutôt sec à cette heure-ci, gare aux orages qui arrivent donc en deuxième partie de journée. En ce qui concerne le trafic à Toulouse, justement, nous avions ces dernières minutes un accident sur l'autoroute A64, accident qui est désormais officiellement terminé après le secteur de Portet-sur-Garonne. On avait à l'arrière un bon quart d'heure difficile, c'est en train un petit peu de se fluidifier, on parle désormais de 10 minutes de ralentissement une fois passé le péage de Muret et avant d'atteindre le périphérique toulousain. Bon, c'est pas grand chose, c'est un trafic assez dense finalement, comme tous les matins à l'approche du périphérique toulousain. Même constat également à l'approche de la rocade de Bordeaux, si vous êtes sur l'A63 depuis Arcachon-les-Landes, si vous êtes sur l'A62 également depuis Agen et Toulouse, on a quelques minutes de ralentissement avant de vous insérer sur la rocade bordelaise. J'ai 2 autres infos à vous données. L'une vous concerne du côté des Hautes-Pyrénées et l'autre du côté du Tarn-et-Garonne. On va partir d'abord dans le Tarn-et-Garonne, du côté de Montauban. Vous roulez sur l'autoroute A20 en direction de Brive, en direction de Paris. Nous avons en ce moment un poids lourd qui est en difficulté, arrêté au bord des voies. Il peut prendre un petit peu de place. Vous êtes attentif en passant au niveau de la sortie numéro 63 Beau Soleil. C'est au niveau de cet échangeur que le poids lourd est arrêté. Les patrouilleurs sont sur Port Plage. Je compte sur vous pour bien serrer sur voie de gauche, kilomètre 418 de l'A20 en direction du nord. Enfin, je vous retrouve dans les Hautes-Pyrénées. Si vous roulez en ce moment sur l'A64, d'ailleurs, on n'est pas encore vraiment dans les Hautes-Pyrénées, on est encore officiellement en Haute-Garonne. Si vous souhaitez quitter l'A64 pour emprunter l'A645, c'est-à-dire la bretelle autoroutière du Val d'Aran, sachez que c'est impossible jusqu'en fin d'après-midi. Cette bretelle est fermée en direction de l'Espagne pour des travaux. Ce qu'il faut faire dans ces cas-là, c'est emprunter un itinéraire de déviation, notamment dans un premier temps, la route départementale 817 en direction de Saint-Gaudens.
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l'affaire Louis Trio sur le 107.7. Toujours sympathique ce groupe lyonnais. Il est 9h09, voici la bosse Marguerite. Je vous retrouve à 9h15 pour le trafic avec désormais toujours un petit peu de monde à l'approche de Toulouse, mais de moins en moins. On avait jusqu'à 20 minutes de bouchon sur la 64 ce matin. C'est moins de 10 minutes désormais une fois passé le péage de Muret. De bonnes conditions de trafic, donc une météo un petit peu plus délicate. On en reparle donc dans les prochaines minutes. Belle route et bon mardi à l'écoute du 107.7. Marguerite. C'est à...

0: Alex Hepburn à 9h15 sur le 107.7. Le trafic après ceci.
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0: Il est 9h passé de 16 minutes, la route de ce mardi matin, mardi 5 mai 2026. Encore un petit peu de monde à l'approche de Bordeaux et de Toulouse, mais ça devient presque de l'ordre de l'anecdotique. Il n'y a plus de gros bouchons, un trafic un petit peu dense, notamment sur la 64 à l'approche de Toulouse, sur la 62 à l'approche de Bordeaux, mais plus d'énormes bouchons. Il y avait un accident tout à l'heure sur la 64, justement, à l'approche de Toulouse, dans le secteur de Portée-sur-Garonne. C'est désormais terminé. J'ai quand même... deux autres infos à vous donner. La première vous concerne sur l'autoroute A89 depuis Bordeaux. Vous roulez en direction de Brive et de Clermont-Ferrand. Vous passez à hauteur de Périgueux, la sortie 14. Et bien juste après cette sortie, il y aurait peut-être un autocar, un bus en difficulté au bord des voies. Mais ce véhicule est un petit peu volumineux sans doute, vous l'imaginez. Donc vous restez vigilant, vous serrez bien sur voie de gauche. Si vous passez à sa hauteur, sa présence n'est pas encore confirmée. Donc on redouble d'attention. Kilomètre 103 de la 89, juste après Périgueux, en direction de Brive et de Clermont-Ferrand. Je vous retrouve du côté de Montauban, désormais sur l'autoroute A20. Vous roulez en direction du nord, direction Brive et Paris. Vous passez au niveau de la sortie 63 Beau Soleil. Je vous rappelle qu'au bord des voies, et là c'est confirmé au niveau de cet échangeur, il y a un semi-remorque qui est tombé en panne, et vous serrez bien là aussi sur voie de gauche. Ce véhicule est arrêté sur bande d'arrêt d'urgence. Voilà ce qu'il fallait retenir sur la route assez calme, il faut bien le dire, de ce mardi matin, et c'est tant mieux. Un remix de Bob Marley, Sun is Shining. Alors pas vraiment aujourd'hui, ce sera plutôt encore de la pluie et des orages, on aura l'occasion d'en reparler. Bob Marley, remixé.

0: Bob Marley sur le 107.7 à 9h22. Le dernier Benabar dans un instant. Taylor Swift également au programme avant le retour du trafic à 9h30. Globalement, ça se passe de mieux en mieux. Sur la route ce matin, ça n'a pas été trop difficile, mais il y avait un petit peu de monde, notamment à l'approche de Toulouse. Tout cela est en train de rentrer dans l'ordre.
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0: Je vous rappelle également qu'il y a des travaux en ce moment, si vous m'écoutez, sur l'A64 dans la région de Saint-Gaudens, que vous souhaitez bifurquer sur l'A645 pour prendre la direction de l'Espagne, c'est-à-dire emprunter la bretelle autoroutière du Val d'Aran. Cette bretelle est fermée jusqu'en fin d'après-midi en raison de travaux d'entretien. Ce qu'il faut faire, c'est emprunter plutôt la départementale 817 en direction de Saint-Gaudens, puis de suivre un itinéraire secondaire pour retrouver ensuite votre route en direction de l'Espagne. J'en profite pour vous rappeler également dans un autre secteur qu'il y a des travaux du côté de Brive sur l'autoroute A20 depuis Paris. Vous arrivez à Brive et vous souhaitez récupérer l'A89 en direction de Périgueux et de Bordeaux. La jonction habituelle est fermée pour des travaux. Ce qu'il faut faire pour le coup, c'est anticiper et quitter l'autoroute A20 avant cela à Obja, la sortie numéro 50, puis ensuite le réseau secondaire et vous retrouverez l'A89 au niveau de l'accès numéro 19 Brive-Ouest.
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0: Taylor Swift sur le 107.7, il est 9h30, le programme de la soirée et le trafic juste après.
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0: Un très léger coup de frein à l'approche de Toulouse, mais c'est quasiment anecdotique à cette heure-ci. Même chose à l'approche de Bordeaux sur la 62. Bon, globalement, le trafic est fluide à cette heure-ci. Il n'y a plus de grosses difficultés. Je vous informe simplement de la présence de cet autocar en panne du côté de Périgueux. Ça peut être gênant. Vous roulez sur la 89 depuis Bordeaux, direction Brive, direction Clermont-Ferrand. Vous passez Périgueux, la sortie numéro 14. Autocar en panne juste après cet échangeur. Vous serrez bien sur voie du milieu et sur voie de gauche. Le patrouilleur Robert se rend sur place en intervention.
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0: Avec l'augmentation des prix à la pompe et notamment celui du diesel, certains automobilistes ont pu être tentés de rouler au gasoil non routier ou bien au fioul domestique. Mais que risquent-ils s'ils passent à l'acte? On va poser la question dans un instant à notre consultant maître Eric Decaumont. L'automobile et la loi dans 4 minutes juste après un grand classique de Whitney Houston.
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0: Whitney Houston à l'instant sur le 107.7. Le dernier Bruno Mars à suivre dans un instant. On reparlera trafic à 9h45. Je vous rappelle que si vous roulez sur l'A89, vous passez Périgueux, la sortie 16 en direction de Bordeaux. Attention à ce poids lourd arrêté en haut d'une montée, kilomètre 122. La voie lente est neutralisée par les services de l'autoroute. Automobile et la loi à 9h36, et cette question d'actualité en cette période de hausse des prix des carburants. Francine Thomas est avec notre consultant juridique.
1: Bonjour maître de Comment.
2: Bonjour à toutes et à tous.
1: Que risque-t-on si on fait le plein de sa voiture avec du gazole non routier ou du fioul domestique au lieu du gasoil habituel? Au-delà d'un potentiel risque mécanique, est-ce qu'on a le droit de le faire?
2: Alors, sur le risque mécanique, je vais vous mettre à l'aise.
1: A priori non.
2: Non, il y a a priori non. Pourquoi? Pour une raison très simple, c'est que tout ça c'est quasiment le même produit. La différence, elle est quoi? Eh ben, elle est la couleur. Par exemple, le fioul domestique est coloré en rouge, si je ne m'abuse. Ce qui permet aux forces de police, en soulevant le capot, de regarder si vous avez effectivement le vrai gazole, le vrai diesel qui est autorisé pour votre voiture, ou si vous avez, par exemple, du fioul domestique ou du GNR. Donc, quelle est la différence?
1: C'est les taxes.
2: Ben, bien entendu. C'est qu'effectivement, le gazole non routier, il est destiné à alimenter des véhicules, on va dire, professionnels. Et précisément parce que ce sont des utilisations prioritaires, on va dire, en tout cas privilégiées, de même que le fioul domestique pour se chauffer, eh bien, l'État fait un effort, ce qui fait qu'il y a une différence facile de 40 à 50 centimes, ce qui, en ces temps troublés, n'est pas négligeable, mais c'est formellement interdit, bien entendu, vous vous en doutez. Et vous savez que c'est pas le policier ou le gendarme qui va s'occuper de vous, c'est le douanier. Parce que les agents des douanes, comme les agents du fisc, ont des pouvoirs extraordinaires d'investigation. Et parmi leurs rôles, il y a effectivement celui-là. Et d'ailleurs, les sanctions sont prévues par le code des douanes.
1: Ah, d'accord.
2: Pas par le code pénal. Donc, en l'occurrence, si on arrive à démontrer, et c'est très facile, que, effectivement, vous avez utilisé un gazole non routier ou vous avez utilisé du fioul domestique, eh bien, et on va vous dresser, bien entendu, contravention. Et vous pouvez avoir des amendes qui vont jusqu'à 1 250 €, parce que c'est considéré en plus comme une fraude fiscale. Vous risquez jusqu'à 3 ans d'emprisonnement, risquez la confiscation du véhicule. Donc, ça va pas être triste, d'autant plus qu'encore une fois, je rappelle, non seulement ils peuvent vérifier dans le capot moteur, sur certains endroits où il y a des durites transparentes, quel est le carburant utilisé, mais ils peuvent aussi le vérifier avec des appareils spécifiques à la sortie de l'échappement.
1: Merci beaucoup maître de Comoy. Pour retrouver sans cesse de nouvelles informations sur nos droits d'automobiliste, il y a votre site internet et l'adresse c'est maître-de-comoy.fr. À bientôt maître.
2: À très bientôt.
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1: 9h46, rassurez-vous, tout va bien sur la route de ce mardi matin, malgré le temps bien maussade et qui s'annonce très orageux dans le courant de la journée. Vos conditions de circulation sont bonnes, encore un petit peu de monde autour des grandes villes, mais on a vraiment plus de ralentissements, ni de bouchons, assurez-vous, aussi bien du côté de Bayonne, de Bordeaux, que de Toulouse. Deux infos à retenir, simplement sur l'autoroute A89, vous roulez depuis Bordeaux en direction de Brive et de Clermont-Ferrand, vous passez Périgueux, on nous signale toujours peut-être la présence d'un poids lourd en panne au bord des voies, en panne au bord des voies, kilomètre 103, le patrouilleur Robert arrive sur place en intervention. Et puis dans l'autre sens de circulation, secteur de Périgueux toujours, mais quand vous arrivez depuis Brive et que vous roulez en direction de Bordeaux, là c'est confirmé, 3 km après la sortie 7, Boulazac Périgueux Est, là nous avons un poids lourd arrêté au bord des voies, on est tout en haut d'une montée, donc il y a une voie lente, la voie lente est neutralisée par le patrouilleur, donc vous serrez bien au milieu et à gauche pour passer ce kilomètre 122 après Périgueux Est, sortie 16 en direction de Bordeaux, dépannage de ce poids lourd accidenté au bord des voies.

Rémi Sommerville, The Communards, à l'instant sur le 107.7 à 9h53. On accueille Lenny Kravitz, désormais, ou encore The Cure, pour nous emmener jusqu'aux infos de 10h. Et puis, je vous retrouverai pour reparler de vos conditions de circulation. Il y a quelques interventions, quelques événements, mais ce qu'il faut retenir, c'est qu'il n'y a pas de bouchons ni de grosses difficultés sur la route de ce mardi matin.

0: La voix de Robert Smith et ce grand classique des Cure à l'instant sur le 107.7. Il est tout pile 10h, juste après les infos de la rédaction, le retour du trafic.
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2: Le rapport de Charles Alloncle passe à côté de l'essentiel et constitue une occasion manquée. Voilà ce que déclare ce matin le Premier ministre Sébastien Lecornu au sujet du rapport sur l'audiovisuel public du député UDR proche d'Éric Ciotti. Le chef du gouvernement reconnaît que des réformes sont nécessaires, mais elles doivent répondre à une vision, insiste-t-il, dans 10 ou 15 ans. À quoi doit servir l'audiovisuel public? Quelle place face aux plateformes mondiales, à la fragmentation des usages et à la désinformation? Sébastien Lecornu pose ces questions dans un long post sur X. Le journaliste français Christophe Glaise renonce à son pourvoi en cassation. Actuellement détenu en Algérie, il a été arrêté en mai 2024 alors qu'il préparait un article sur un club de football, puis condamné à 7 ans de prison pour apologie du terrorisme. Le renoncement à la cassation ouvre la voie à une possible grâce. C'est en tout cas ce que fait savoir sa famille ce matin. Un ancien animateur du périscolaire jugé à partir d'aujourd'hui à Paris, cet homme de 47 ans qui intervenait depuis 10 ans au sein de l'école Titon dans le 11e arrondissement, comparé devant le tribunal correctionnel pour harcèlement et agression sexuelle sur 9 fillettes de CM2 qui ont dénoncé ces agissements auprès de leur directrice en octobre 2024. L'OMS est désormais à la recherche de passagers d'un vol Sainte-Hélène-Johannesburg. L'Organisation mondiale de la santé fait savoir que ces personnes sont suspectées d'avoir été en lien avec le foyer d'antivirus décelé sur un bateau de croisière néerlandais bloqué au Cap-Vert. 3 personnes qui étaient à bord du navire sont décédées de ce syndrome respiratoire transmis au contact de rongeurs ou de leurs excréments. Actuellement, 149 passagers et membres d'équipage restent bloqués à bord, espérant pouvoir débarquer. Une option espagnole via une des îles des Canaries semble se présenter. Enfin du football et première demi-finale retour de la Ligue des Champions ce soir avec Arsenal Atlético Madrid à 21h. Demain, le PSG jouera à Munich contre le Bayern après un match aller haletant remporté 5-4 par les Parisiens. Il est 10h, passé de 2 minutes. Prochain rendez-vous avec l'actu tout à l'heure à 11h. Ce sera en compagnie de Julien Cognon. Pour le moment, je vous propose de revenir à vos conditions de circulation. Elles arrivent dans un instant, après la météo.
0: Merci Charlotte et belle journée. La météo a tendance donc orageuse tout au long de cette journée sur la quasi-intégralité de l'Hexagone avec donc de la pluie et dégradations orageuses sur toute la moitié sud à l'exception du pourtour méditerranéen cet après-midi. En ce qui concerne les températures, pas plus de 13 degrés à Aurillac, il fera 15 degrés à Tarbes, 17 degrés à Bordeaux et Biarritz et jusqu'à 18 degrés à Toulouse.
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0: 10h03, tout va globalement très bien sur la route de ce mardi matin. On a encore un petit peu de monde tout de même à l'approche de Bordeaux. Si vous abordez l'agglomération bordelaise par le sud-ouest, par la 63, on a encore quelques zones de circulation en accordéon avant la rocade bordelaise. Même chose également tout au bout de la 62 avant de vous insérer sur cette rocade. Partout ailleurs, au niveau des autres grandes agglomérations que vous abordez, comme Toulouse, comme Bayonne par exemple, aucun souci particulier. J'ai quand même 2 autres infos à vous donner. Ces informations vous concernent dans le Périgord sur l'autoroute A89. D'ailleurs, d'abord pour vous qui arrivez depuis Clermont et depuis Brive, vous roulez en direction de Bordeaux, vous passez la sortie 16 Boulazac-Périgueux-Est, et bien 3 km après cette sortie, intervention en cours des services de l'autoroute. On est dans une montée, il y a une voie lente qui est neutralisée à la circulation car un poids lourd est accidenté au bord des voies, il doit être dépanné. Vous serrez bien sur la voie de gauche dans cette montée, kilomètre 122 de la 89. Après Périgueux-Est. Et puis dans l'autre sens, vous arrivez de Bordeaux et vous passez la sortie 14 Périgueux. Et bien là pour le coup en direction de Brive et de Lyon, nous avons peut-être un autocar au bord des voies de l'autoroute. Information confirmée par la patrouilleur Robert qui est sur place. Et là vous serrez bien également sur voie de gauche. Partout ailleurs, je vous le disais, tout se passe très bien ce matin.
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0: Belle matinée à notre écoute que vous allez poursuivre en compagnie de votre nouveau copilote. Charles Dodon s'installe dans les studios. Bonjour Charles.
3: Bonjour Thibaut. Bonjour à tous. Effectivement, je prends le relais. La musique également qui vous accompagne tout de suite. Et puis retour de l'infotrafic au plus tard dans une dizaine de minutes.

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1: Et commençons par rappeler cet accident et du monde en intervention dans la région de Périgueux. C'est pour vous qui roulez sur l'autoroute A89. Autoroute que vous empruntez en ce moment en provenance de Brive-la-Gaillarde en direction de Bordeaux. Et nous avons actuellement un camion qui est accidenté. Alors il est sur le bas-côté, limite bande d'arrêt d'urgence, mais à l'approche de ce secteur. Serrez vraiment si vous le pouvez sur le milieu ou la gauche. Il y a le patrouilleur qui vous indique d'ailleurs cet accident. Il s'est mis en sécurité derrière ce camion et avec une flèche lumineuse vous invite à vous rabattre sur la gauche. Du monde en intervention sur ce camion accidenté pour vous donc bien réduire votre vitesse et bien vous décaler sur la partie gauche de la chaussée. On est après Périgueux Est, c'est la sortie numéro 16. On va rester sur cette autoroute A89, mais pour vous qui cette fois-ci l'empruntez dans l'autre sens depuis Bordeaux en direction donc de Périgueux, de Brive notamment. Là, c'est un autocar qui est en panne en ce moment et nous avons cette impossibilité pour vous de passer sur la voie de droite. Donc vous allez devoir bien réduire votre vitesse, bien vous décaler sur la voie de gauche en raison de ce camion qui visiblement se trouve donc sur la bande d'arrêt d'urgence et la voie de droite. Vous passez sur la voie de gauche après Périgueux Ouest, hein, cette fois-ci kilomètre 103 de cette autoroute pour vous qui l'empruntez en provenance de Bordeaux. Voilà pour ces deux infos à retenir sur cette autoroute A89. Partout ailleurs, quelle que soit l'autoroute sur laquelle vous roulez, ça se passe actuellement très très bien. Je rappelle qu'il y a quand même un petit peu de monde à l'approche de Bordeaux en ce moment toujours, hein, pour vous qui circulez sur l'autoroute A62. Ça peut freiner encore un tout petit peu. Ne soyez pas surpris à l'approche de la rocade bordelaise. Nous poursuivons la route, nous, en musique tout de suite avec The Bottle, signé Gilles Scott-Heron.

0: rappelle cette info qui vous concerne en ce moment, c'est dans la région de Saint-Gaudens jusqu'à 17h. Nous avons la bretelle autoroutière du Val d'Aran de l'autoroute A645 qui est fermée en direction de l'Espagne. Il s'agit de travaux d'entretien qui sont menés dans ce secteur, donc dans la région de Saint-Gaudens jusqu'à cet après-midi, 17h maximum. Alors vous devez emprunter la route départementale 817 direction Saint-Gaudens, puis ensuite la route départementale 21 direction Valentine et enfin la route départementale 8 direction Gourdan-Polignan.
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Pascal Obispo et Icar avec Viens sur le 107.7. La confirmation de cette info que je vous donnais il y a quelques instants, la présence d'un chien, attention, qui peut éventuellement gêner et traverser les voies sur l'autoroute A64, secteur de Martre-Tolosane, sortie 22 de cette autoroute. Et attention, donc dans ces cas-là, dans les deux sens, on a le patrouilleur qui se rend en ce moment sur place. On écoute Carlos Santana, Maria Maria, l'infotrafic arrive juste après. Ladies and gents.

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2: Fin d'alerte hein, concernant cet animal qui se trouvait bel et bien au bord des voies de l'autoroute A64. Pour vous qui circulez en ce moment au sud-ouest de Toulouse, hein, l'animal a quitté les lieux. Fin de l'alerte donc au niveau

0: les deux sens dans la région de Périgueux. On va commencer par l'accident qui implique un camion. Nous sommes dans une côte hein, avec un camion qui est à cheval sur la bande d'arrêt d'urgence, une partie de fossé, et on vous invite, et les équipes de Vinci Autoroute hein, vous invitent vraiment à bien vous rabattre sur la voie de gauche au kilomètre 122, car il y a du monde en intervention sur ce camion affaissé en fait hein, sur une partie du fossé. Vous réduisez votre vitesse et vous vous décalez donc sur la voie de gauche kilomètre 122, nous sommes moins de 5 kilomètres après la sortie Périgueux-Est, c'est la numéro 16. Et puis donc sur cette même autoroute à 89, cette fois-ci pour vous qui l'empruntez dans l'autre sens depuis Bordeaux, direction Périgueux, direction eh bien Lyon, Brive-la-Gaillarde, on a toujours cette autocar arrêté en ce moment. Il est au niveau du kilomètre 103, il est sur la bande d'arrêt d'urgence et la voie de droite après Périgueux Ouest, sortie numéro 14. Donc là encore, même chose, vous adaptez bien votre conduite et votre vitesse et vous vous décalez hein, sur cette voie de gauche.
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0: Et dans un instant, on va monter le son pour un chanteur et guitariste rennais, Motité, un artiste au style très singulier, à la croisée du blues, du folk et du rock. Son deuxième album vient de sortir, on le retrouve après

augmenter le son. La fourmi et l'arnaque des cigales mystiques, c'est le titre traduit en français du deuxième album de notre invité tout de suite. Notre invité propose un voyage entre blues, folk et rock. Son deuxième album vient de sortir. On monte le son pour motiver.

0: Bonjour Motité.
1: Bonjour.
0: On vient d'écouter un extrait de Holding Time qu'on écoutera en entier dans un instant. Il figure sur votre deuxième album et le nom de ce disque, il est un peu mystérieux. Vous pouvez nous en parler?
1: Oui, c'est Antoine, The Scam of the Mystical Cicadas. C'est tout simplement un rappel de la cigale et la fourmi avec, vous savez, cette fameuse histoire que les musiciens sont tranquilles à profiter de la vie et qu'une fois que l'hiver arrive, ça devient compliqué pour eux. Et ben, on découvre facilement, très rapidement, que c'est pas vrai, que c'est beaucoup de travail en fait cette histoire, et que du coup voilà, je voulais un peu dénoncer cette arnaque en fait.
0: Le rêve d'enfant, c'est aussi finalement l'origine de votre nom d'artiste?
1: Oui, exactement. C'est un enfant que j'ai connu quand j'étais beaucoup plus jeune, qui avait du mal à dire son prénom et qui était, voilà, qui disait moi Timothée, bah, il disait Motité du coup, ouais.
0: Et Holding Time a des sonorités presque country. On a vraiment l'impression d'être au fin fond des États-Unis. Il y a une fascination pour l'Amérique?
1: Bah, c'est pas une fascination, c'est plutôt en fait une culture que mes parents m'ont apportée, d'écouter beaucoup de musique anglophone à la maison, et puis en grandissant, voulant faire évoluer mes goûts musicaux, je me suis vachement penché sur tout ce qui était le blues d'origine, comme les Robert Johnson, ça, et puis la country, forcément la folk, les Bob Dylan et compagnie.
0: Et ce deuxième disque comporte 11 titres. Le processus de création est toujours le même? Vous commencez par l'écriture, par la musique?
1: Toujours la musique, toujours une espèce d'improvisation à la guitare qui va me procurer une vibration particulière, et puis derrière, du coup, ça m'emmène à créer un chant, et puis des paroles, des arrangements, ainsi de suite.
0: Presque de l'impro en fait, finalement?
1: Oui, de l'impro, c'est ça. Moi, j'ai appris la guitare quasiment tout seul, donc en fait j'ai jamais vraiment appris à jouer des morceaux des autres, j'ai toujours un peu appris en jouant mes morceaux. Je crois que la grande force de cet album en fait, c'est de jamais être toujours sur la même dynamique, sur les mêmes sentiments. Donc vous allez passer par des chansons très simples avec juste guitare voix, avec des choses beaucoup plus arrangées avec des guitares électriques, et c'est ça sa vraie force en fait de cet album, c'est d'avoir plein d'ambiances et plein de choses différentes à proposer.
0: Holding Time emmène ce deuxième album intitulé donc
1: Antoine, The Scam of the Mystical Cicadas.
0: Merci Motité.
1: Merci à vous.

0: La musique de Motité, Holding Time, l'artiste invité cette semaine de monter le son. 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
1: Et à 11h moins le quart, sur le 107.7, ça roule très bien en ce moment, avec toutefois, du côté de la météo, un temps très variable entre soleil, nuages et averses. Et si vous rencontrez la pluie, par exemple, dans la région de Brive-la-Gaillarde, notamment, si vous circulez sur l'autoroute A20, adaptez bien votre conduite et votre vitesse. Je pense notamment au secteur de Souillac, où il y a actuellement de la pluie qui nous est signalée. Même chose entre Brive-la-Gaillarde et le secteur de Lyon, sur cette autoroute A89, où là aussi vous pouvez rencontrer éventuellement des averses. Sur l'A89 justement, mais cette fois-ci entre Brive et Bordeaux, je rappelle d'une part un accident kilomètre 122, là c'est plutôt un temps ensoleillé que vous rencontrez, et le camion est à cheval sur la bande d'arrêt d'urgence et le fossé, c'est au kilomètre 122, vous serrez sur la voie de gauche après Périgueux-Est, sortie numéro 16. Et puis sur l'autoroute A89, même chose, mais dans l'autre sens, après Périgueux-Ouest, cette fois-ci, direction Brive, vous serrez sur la gauche, vous réduisez votre vitesse et vous vous décalez sur la voie de gauche en raison d'un autocar qui est en panne. Et on poursuit, nous, la route en musique avec Cyndi Lauper.

ma liberté de penser sur le 107.7. On va écouter Zucchero pour conclure cette heure. Et puis à 11h, vous retrouverez Julien Cognon pour l'essentiel de l'actualité de ce mardi 5 mai. On fera le point ensuite sur la météo. Bien orageuse dans le quart sud-ouest de l'Hexagone aujourd'hui. Et puis le point bien évidemment sur vos conditions de circulation. À tout à l'heure.

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1: Bonjour à tous. À la une de l'actualité ce matin, ce drame à Angers. Deux stagiaires militaires âgés de 24 et 30 ans sont décédés dans la nuit au cours d'un exercice de plongée organisé dans la Maine. Les deux plongeurs retrouvés en arrêt cardiaque sont décédés à l'hôpital. À peine publié, le rapport Charles Laloncle sur l'audiovisuel public n'en finit pas de faire réagir. Sébastien Lecornu regrette sur X que les recommandations du député ciotiste passent à côté de l'essentiel. La chef de France Télévisions Delphine Arnault dénonce elle un rapport à charge construit sur des approximations. Parmi les mesures phares proposées par l'élu UDR, la fusion des chaînes France 2 et France 5 ou encore la suppression de la chaîne France 4. À Paris, le procès d'un animateur dans le périscolaire pour harcèlement et agression sexuelle s'ouvre ce mardi. L'accusé, âgé de 47 ans, animateur dans l'école Titon du 11e arrondissement de la capitale, comparé pour des faits sur 9 fillettes de CM2, plusieurs mois après le début du scandale d'agression sexuelle dans le périscolaire à Paris. Et puis on l'a appris ce matin, le journaliste français Christophe Glaise renonce finalement à son pourvoi en cassation. Toujours actuellement détenu en Algérie, il avait été arrêté en mai 2024 alors qu'il préparait un article sur un club de football avant d'être condamné à 7 ans de prison pour apologie du terrorisme. Ce renoncement à son pourvoi en cassation ouvre la voie à une possible grâce, a fait savoir ce matin sa famille. Et puis l'Organisation mondiale de la santé alerte sur deux nouveaux cas confirmés de contamination à l'antivirus en lien avec le récent foyer de contamination découvert sur un bateau de croisière toujours bloqué au Cap-Vert en compagnie de 149 passagers et membres d'équipage. 5 autres personnes sont également suspectées d'avoir attrapé cette maladie qui se transmet des rongeurs à l'homme. Et puis un court mot de basket pour terminer avec la défaite des San Antonio Spurs de Victor Wembanyama hier, 104 à 102 sur leur parquet face aux Minnesota Timberwolves pour le premier match dès leur demi-finale de la conférence Ouest. Merci de votre fidélité au 107.7. L'actualité revient dans une heure. Pour l'heure, place à vos conditions de circulation. C'est à suivre juste après la météo.
2: Merci Julien. La météo avec un temps bien instable prévu aujourd'hui sur une large partie sud et sud-ouest de l'Hexagone. D'ailleurs, un temps maussade prévu quasiment sur tout le pays avec une alternance de nuages, d'éclaircies, du vent, de la pluie et des averses qui peuvent être localement orageuses, ce qui est possible et prévu notamment tout au long de cette journée du côté de Toulouse avec des averses orageuses qui sont possibles tout au long de l'après-midi. Même chose, des orages pourraient éclater dans le secteur d'Aurillac cet après-midi. Les températures, justement, cet après-midi, ça baisse. On aura seulement, par exemple, 14 degrés du côté de Tarbes cet après-midi seulement. 14 degrés aussi du côté de Saint-Gaudens. On aura 16 degrés seulement à Toulouse cet après-midi. Pas plus de 15 degrés du côté de Bordeaux.
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2: Et côté trafic, ça roule et ça roule bien depuis ce matin. En tout cas, pas de difficultés en ce moment à vous signaler sur votre parcours. Alors, j'évoquais la présence d'un camion en panne du côté de la sortie 25 Saint-Julien-Sancy. Si vous roulez sur l'autoroute A89 après le secteur de Clermont-Ferrand en direction de Bordeaux, j'apprends que ça y est, le camion vient d'être évacué par le dépanneur et on avait un trafic ralenti dans ce secteur. Ça n'est semble-t-il plus le cas du tout. Donc pour vous qui approchez de Saint-Julien-Sancy, cette sortie numéro 25 de l'autoroute A89. On va rester sur cette autoroute A89, mais cette fois-ci entre Brive-la-Gaillarde et Bordeaux, avec toujours un accident. Accident qui s'est produit au kilomètre 122, je le rappelle, direction Bordeaux. On est après Périgueux-Est, à la sortie 16. Et nous avons un camion qui est accidenté sur la bande d'arrêt d'urgence et dans le fossé. Nous sommes en haut d'une côte. Allez sur la voie de gauche dans ce secteur et réduisez bien votre vitesse. Il y a beaucoup d'intervenants dans une courbe et dans une côte. Donc vous réduisez votre vitesse, je le répète, et vous allez sur la voie de gauche après Périgueux Est, sortie numéro 16. Et puis il y a aujourd'hui, jusqu'à 17h environ, près des Pyrénées, dans la région de Saint-Gaudens, je le rappelle, jusqu'à 17h. Donc au plus tard, la bretelle autoroutière du Val d'Aran, la 645, qui est fermée en direction de l'Espagne pour effectuer des travaux d'entretien. Vous devez emprunter notamment la route départementale 817 direction Saint-Gaudens. Et puis ensuite prendre la direction de Valentine via la route départementale 21. Et enfin, direction Gourdan-Polignan via la route départementale 8.
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2: Et vous le savez, à l'infotrafic, c'est au minimum tous les quarts d'heure, tout au long de l'année sur cette antenne. On se retrouve donc au plus tard à 11h15 et bien évidemment avant, si j'ai de nouvelles infos à vous donner sur votre trajet. Merci de nous avoir choisis pour vous accompagner, en tout cas sur la route. En ce mardi, on écoutera Vanessa Paradis avec son dernier titre, Les épines du cœur, après Animal de Francis Cabrel. Très bonne route.

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2: Ça roule bien en cette fin de matinée, hein, pas de difficulté à proprement parler à vous signaler. Trafic fluide du côté de la météo, il faut se méfier de ce temps bien nuageux, orageux, avec des averses que vous pouvez notamment rencontrer en ce moment dans les régions de Tulle, de Brive-la-Gaillarde. Pour vous qui circulez sur l'autoroute A89, le secteur de Souillac aussi, l'autoroute A20 entre Souillac et Brive, adaptez bien votre conduite et votre vitesse si vous êtes amené à circuler dans ces secteurs. Sinon, je le disais, c'est un trafic qui s'écoule quasiment sans encombre en ce moment, avec toutefois un accident qui s'est produit plus tôt ce matin et qui vous concerne dans la région de Périgueux. Si vous roulez sur l'autoroute A89, direction Bordeaux, kilomètre 122, la voie de droite est neutralisée, vous réduisez votre vitesse et vous vous décalez sur la voie de gauche après Périgueux Est, sortie numéro 16 de cette autoroute. Partout ailleurs, ça se passe toujours aussi bien. Et une autre info à vous donner, on part cette fois-ci sur l'autoroute A62 si vous roulez depuis Bordeaux en direction d'Agen, de Montauban, de Toulouse, dans la bretelle de sortie numéro 5 Marmande, un véhicule est en panne et le dépanneur est sur place. Et sur le 107.7, on continue la route en musique. Savage Garden tout de suite.

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1: Une info qui vous concernera ce soir dans le Lot, avec une fermeture, notez-le, prévue sur l'autoroute A20 d'une bretelle de sortie. Ce sera donc à partir de 20h ce soir et au plus tard jusqu'à demain matin 6h. Nous aurons sur l'autoroute A20 la sortie au quart nord numéro 57 de cette autoroute qui sera fermée dans les deux sens de circulation pour des travaux de fauchage. Vous pourrez notamment sortir du côté de Gourdon numéro 56 ou à Cahors Sud numéro 58.
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0: virage, il faut réduire votre vitesse et vous décaler sur la voie de gauche au niveau de ce kilomètre 122 de l'autoroute A89 direction Bordeaux après Périgueux Est, sortie numéro 16. Accident donc toujours en ce moment dans ce secteur. Je rappelle également la présence d'un véhicule en panne. On part sur l'autoroute A62 si vous roulez en ce moment en provenance de Bordeaux direction Toulouse. Véhicule arrêté sur la bande d'arrêt d'urgence au kilomètre 18. On est à après le péage de Saint-Selve. Et nous avons le dépanneur qui se rend sur place. Même chose, le dépanneur a été appelé en ce moment, cette fois-ci pour vous qui roulez depuis Toulouse, direction Narbonne sur l'autoroute A61. Un véhicule est en panne dans une bretelle de sortie, cette fois-ci c'est la numéro 19.1 Montgiscard.
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0: Dans un instant, c'est Play Replay. Vous avez certainement entendu parler de la Casa des Papels, l'un de ses personnages emblématiques est de retour dans la saison 2 du spin-off de la série, Berlin et la Dame à l'Hermine. Un nouveau braquage se profile cette fois à Séville. Vous saurez tout après l'Ouade.

0: Et voici Play Replay. Aujourd'hui, Mathilde Feria nous parle de Berlin et la Dame à l'Hermine, la saison 2 du spin-off de La Casa des Papels centré sur Berlin, un personnage aussi charismatique qu'imprévisible.
1: Séville, un beau décor pour réfléchir au prochain cas sans toute quiétude.
2: Il y a des personnages qu'on n'oublie pas, et Berlin en fait partie.
3: J'admire votre talent. J'ai une proposition. J'aimerais que vous voliez pour moi un tableau de Léonard de Vinci, La Dame à l'Hermine.
2: Netflix dévoile Berlin et La Dame à l'Hermine, un nouveau chapitre très attendu de l'univers de la série La Casa des Papels. Après Paris, la série change de décor et s'installe à Séville. Un nouveau lieu, une nouvelle équipe et un plan aussi élégant que risqué.
4: T'es devenu fou ? Tu as dit oui ?
5: Non, j'ai pas non plus dit oui.

0: J'ai dit qu'il fallait que j'y réfléchisse.
1: Tu vas nous embarquer dans un plan aussi confus qu'hasardeux par orgueil.
0: Comment savoir si je peux te faire confiance?
2: Ça, tu le sauras jamais, mais tu pourras le ressentir.
3: Au centre du récit, un objectif mystérieux. Des alliances fragiles et Berlin, plus que jamais maître du tempo, entre jeux de dupes, rapports de force et décisions irréversibles, la série explore une autre facette du personnage sans jamais lever complètement le voile.
0: Préparez-vous, ça va être l'opération la plus extraordinaire de toute l'histoire. J'espère que vous êtes prêts, c'est l'heure du lever de rideau.
3: Berlin et la dame à l'hermine, une nouvelle partie s'ouvre et comme souvent avec Berlin, rien ne se passe jamais comme prévu. Série à retrouver dès le 15 mai sur Netflix.
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5: On va se retrouver à 11h45 au plus tard pour l'infotrafic sur le 107.7. Avant, bien évidemment, si j'ai de nouvelles infos à vous donner, on écoute Robbie Williams dans un instant.
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1: Il est 11h46, merci de nous avoir choisis pour vous accompagner en ce mardi 5 mai sur la route, et ça se passe bien globalement pour vous qui roulez à cette heure-ci sur la route, bien du travail pour certains d'entre vous, pas l'ombre d'un ralentissement ni de bouchon sur votre trajet. Il y a en revanche toujours, et sachez-le, un accident qui s'est produit dans le secteur de Périgueux avec un camion qui est en ce moment accidenté dans une partie du fossé de la bande d'arrêt d'urgence, et ça vous oblige toujours à bien adapter votre conduite et votre vitesse si vous roulez en direction de Bordeaux, kilomètre 122, donc après Périgueux Est, la sortie numéro 16, vous réduisez votre vitesse et vous vous décalez sur la voie de gauche. Et nous on poursuit la route tout de suite en musique avec Supertramp.

de M pour vous accompagner en cette toute fin de matinée à tes souhaits. On écoute Shawn Mendes, Camila Cabello, tout de suite suivra Ultra Naté, puis à midi vous retrouverez Julien Cognon pour l'essentiel de l'actu. On fera le point juste après sur la météo. Et bien évidemment l'info trafic, à tout à l'heure.

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1: Bonjour à tous. Deux stagiaires militaires de 24 et 30 ans sont décédés la nuit dernière au cours d'un exercice de plongée organisé dans la rivière Maine. Les deux plongeurs ont perdu le contact avec le reste de l'équipe avant d'être retrouvés en arrêt cardiaque. Le parquet de Rennes a ouvert une enquête pour établir les circonstances de l'accident. Sébastien Lecornu regrette sur X un rapport qui passe à côté de l'essentiel et une occasion manquée. Les mots ce matin du Premier ministre sur le rapport Charles Alloncle sur le financement et la neutralité du service public. La chef de France Télévisions Delphine Ernot dénonce un rapport à charge construit sur des approximations. Le journaliste français Christophe Glaise renonce à se pourvoir en cassation. Toujours détenu en Algérie après son arrestation au cours d'un reportage en 2024, suivi d'une condamnation pour apologie du terrorisme, Christophe Glaise s'en remet désormais à une éventuelle grâce du président algérien Abdelmadjid Tebboune. Sa famille évoque un acte très fort. Au Moyen-Orient, Emmanuel Macron dénonce des frappes iraniennes inacceptables contre les Émirats arabes unis. Londres a également condamné ces nouvelles frappes de Téhéran sur un site pétrolier émirati hier. Ce matin, l'Iran prévient que le bras de fer n'a même pas commencé dans le détroit d'Ormuz, au lendemain du début de l'opération américaine d'escorte des navires internationaux bloqués dans le détroit. Et puis toujours à l'international, de nombreux dirigeants européens sont réunis à Erevan, en Arménie, dans le cadre d'un sommet de la communauté politique européenne. L'Europe est le partenaire le plus naturel de l'Arménie, déclare à l'instant Emmanuel Macron, dans l'optique d'aider ce pays du Caucase à s'éloigner de l'influence de la Russie. Enfin, en NBA, un match historique qui n'aura pas suffi pour Victor Wembanyama. Le Français a réalisé cette nuit 12 contres contre Minnesota, un record en play-off, insuffisant pour empêcher la défaite de son équipe des San Antonio Spurs à domicile 104-102 dans le match 1 de la demi-finale de la Conférence Ouest. Il est midi, passé de 2 minutes sur le 107.7. Retour de l'actualité dans une heure. Place à vos conditions de circulation dans un instant. Ce sera juste après votre météo.
2: On vous retrouvera dans une heure, hein, Julien, pour l'essentiel de l'actualité de ce 5 mai. L'essentiel de la météo, eh bien, c'est un temps gris globalement, même si on a quand même du soleil. Hein, c'est le cas notamment en ce moment dans la région de Périgueux et du soleil aussi ailleurs, hein, avec une alternance de nuages, d'éclaircies, mais aussi encore des averses orageuses potentiellement cet après-midi, principalement dans la région de Toulouse. Hein, toujours, on pourrait avoir également en Nouvelle-Aquitaine quelques ondées possibles. La principale info, si j'ose dire, c'est la baisse très nette, hein, des températures. Au maximum aujourd'hui, nous n'aurons que 13 degrés à Tarbes, notez-le, hein, il fera par exemple 12 degrés aussi au maximum à Aurillac, on aura 15 degrés à Biarritz, 16 degrés seulement à Toulouse et à Bordeaux.
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2: Le 12-14 lui continue avec tout de suite un point complet sur vos conditions de circulation.
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2: Dans l'ensemble, ça roule bien et depuis ce matin, vraiment pas de difficulté à vous signaler en ce moment pour vous qui m'écoutez, quelle que soit la direction, quel que soit le département que vous traversez en ce moment. C'est vraiment un trafic qui s'écoule quasiment sans encombre d'un bout à l'autre, car il y a quand même toujours des infos à retenir. Alors, je vais commencer par celle-ci dans la région de Tarbes. Si vous roulez sur l'autoroute A64, vous circulez peut-être depuis Toulouse d'ailleurs, hein, depuis Lannemezan, depuis Montrégeau, vous circulez en direction de Bayonne, on a un obstacle signalé, une pièce de véhicule potentiellement sur la voie de droite dans ce secteur. Le patrouilleur Rudy se rend sur place, c'est après Tarbes Ouest, la sortie numéro 12. Et cet obstacle, je le disais, se trouverait potentiellement sur la voie de droite. La présence toujours signalée d'un animal à proximité des voies de l'autoroute A20. C'est un chevreuil potentiellement qui a été aperçu dans la région de Cahors. Ça vous donc concerne dans ces cas-là aussi bien pour vous qui roulez en direction de Cahors et de Brive que dans l'autre sens, hein, si vous circulez en direction de Montauban et de Toulouse, puisque ça arrive, hein, que des animaux, s'ils sont bel et bien au bord des voies, les traversent. Kilomètre 371, là c'est Valérie, hein, la patrouilleuse, qui sera en ce moment sur place pour constater ou non la présence de cet animal. Et puis j'en termine toujours avec un accident et des opérations importantes menées dessus. En l'occurrence, un camion accidenté. On a le dépanneur qui est Sur place, les gendarmes, les équipes de Vinci Autoroute, et il faut serrer impérativement sur la voie de gauche au kilomètre 122. Alors notez que pour permettre justement cette évacuation en toute sécurité, la voie de droite est désormais vraiment neutralisée à proprement parler. Donc pas d'autre choix que d'aller rouler sur la voie de gauche et de bien réduire, s'il vous plaît, votre vitesse. Nous sommes dans une courbe et dans une côte.
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2: Les temps changent, M6 Solar, un grand classique pour vous accompagner sur la route. On se retrouve au plus tard à 12h15.

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1: Midi passé de 15 minutes, merci de nous avoir bien choisi pour vous accompagner sur la route. Vous êtes branchés sur le 107.7 et je commence par vous rappeler cette info importante car les opérations sont justement importantes auprès d'un camion accidenté qui se trouvait sur la bande d'arrêt d'urgence et dans le fossé, et les opérations sont toujours en cours dans la région de Périgueux. Si vous roulez sur l'A89 en direction de Bordeaux, la voie de droite est neutralisée au niveau du kilomètre 122 après Périgueux Est. Vous réduisez bien votre vitesse et vous vous décalez bien sur la voie de gauche pour vous qui approchez de ce secteur. Partons désormais du côté de Cahors avec là une info qui va vous concerner dans les deux sens puisqu'on a un animal, un chevreuil qui est signalé au bord des voies de l'autoroute A20 que vous l'empruntiez en ce moment entre Montauban et Cahors. C'est entre les sorties, plus précisément Cahors Nord 57 et Cahors Sud 58. Présence de cet animal signalée en tout cas au bord de l'autoroute kilomètre 371. Voilà pour ce chevreuil donc signalé en ce moment près des voies sur les autres autoroutes sur lesquelles vous roulez, que je n'ai pas évoqué, ça se passe très bien. Rappelons quand même qu'il y a un autocar, alors pas de gêne, mais qui est arrêté sur la bande d'arrêt d'urgence en ce moment, kilomètre 105 de l'autoroute A89, après cette fois-ci Périgueux Ouest, dans l'autre sens, direction Brive et Lyon. Partager la route pour réduire nos émissions et faire des économies, une idée devenue concrète pour de nombreux automobilistes. Les solutions sont nombreuses, covoiturage, bus à la demande ou encore car longue distance. Ces pratiques gagnent du terrain partout en France. Reportage au cœur de ce qu'on appelle la mobilité partagée dans notre rendez-vous Décarbonons la route après This Is.

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2: L'infotrafic, eh bien, à 12h30, c'est une information toujours aussi claire, si j'ose dire, et simple. Hein. Ça se passe vraiment très très bien en ce moment, quelle que soit l'autoroute sur laquelle vous roulez, quelle que soit votre direction. Pas de difficulté à signaler en ce moment sur votre parcours. À noter quand même toujours le dépannage d'un camion accidenté qui se poursuit sur l'autoroute A89 dans le secteur de Périgueux, si vous roulez en direction de Bordeaux. Kilomètre 122, je rappelle qu'il faut aller sur la voie de gauche, une seule voie pour circuler dans ce secteur puisque nous avons la voie de droite qui est neutralisée. C'est après Périgueux-Est, sortie numéro 16, un accident signalé sur cette même autoroute A89. L'information me parvient en ce moment si vous roulez cette fois-ci depuis Bordeaux, direction Périgueux et Brive-la-Gaillarde. Accident signalé au kilomètre 82 et attention, il pourrait y avoir une gêne au trafic sur la voie de gauche éventuellement après Montpont, la sortie numéro 12. Nous avons actuellement le patrouilleur qui se rend sur place. Donc, information importante à retenir si vous roulez direction cette fois-ci Périgueux et Brive-la-Gaillarde sur cette autoroute A89. J'en termine avec cette info qui vous concerne cette fois-ci si vous roulez sur l'autoroute A62 depuis Agen, Montauban ou Toulouse à l'approche de Bordeaux, kilomètre 12. Un véhicule est signalé en panne après le péage de Saint-Selve. Et on va poursuivre la route en musamuse. Dans un instant, la muse et la route en musique. Je vais y arriver, je m'en mêle les pinceaux avec Emmanuel Moire.
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Diana Spiro, Die on this Hill sur le 107.7. On va se retrouver dans quelques minutes, 13h45 au plus tard pour l'infotrafic. Là c'est Marine, suivra Joseph Salvat. À tout à l'heure.

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1: Et ça roule toujours aussi bien en ce moment, notez-le, et notez également cette fin d'intervention, hein, j'en parlais il y a un instant, du patrouilleur qui a ramassé des obstacles qui se trouvaient sur les voies de l'autoroute A61 au départ, hein, de Toulouse, direction Narbonne, après Montgiscard. Morceau de pneu ramassé. Allons sur l'autoroute A89 où il y a un accident qui est toujours en cours. Si vous circulez en direction de Brive, de Lyon, kilomètre 82 après Montpont, sorti 12, hein, à l'approche de la sortie suivante, Mussy dans Sud, où il y a des obstacles sur la voie de gauche, hein. Il y a eu le terre-plein central en domaine, et en tout cas la glissière de sécurité, plus précisément dans ce secteur. Continuez de bien adapter votre conduite et votre vitesse. D'ailleurs, j'en profite, hein, dans l'autre sens pour vous rappeler qu'au kilomètre 122, direction cette fois-ci, Bordeaux, on a eu un peu plus tôt aujourd'hui un accident qui s'est produit impliquant un camion, ce qui explique que vous ne passiez que sur la voie de gauche en ce moment. Au niveau de cette côte et de ce virage où un accident s'est produit plus tôt ce matin, entraînant notamment des débris, des obstacles et de la boue. Du coup, toujours une neutralisation dans ce secteur. Partout ailleurs, quelle que soit l'autoroute sur laquelle vous roulez, ça se passe très très bien en ce moment. Allez, dans un instant, place aux coulisses de la route sur le 107.7 à votre question d'autoroute du jour. Ce sera après Line dans ton téléphone.

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1: Et il est 13h50 tout de suite, comme prévu, on retrouve votre question d'autoroute avec la rédaction du 177.
2: Que se passe-t-il quand un contresens est détecté ou signalé ? Parce qu'ils peuvent entraîner des collisions frontales, les contresens deviennent immédiatement une priorité. Les explications avec Maud Bonnel de Vinci Autoroute.
3: Des boucles de comptage au sol permettent d'avoir une détection automatique des incidents et donc d'un sens inverse à la circulation normale.
2: En coulisses, tout doit alors aller très vite.
3: Ces alarmes se déclenchent dans un PC sécurité qui nous dit d'un fond sonore alarme contresens. Des opérateurs saisissent cette information dans une fiche dédiée contresens et qui va déclencher automatiquement des panneaux à messages variables, alerter la radio, les forces de l'ordre et le patrouilleur pour être informés de ce contresens possible.
2: Les PC sécurité ferment également les entrées et barrières de péage pour retenir le trafic, le temps d'une autre procédure, la levée de doute.
3: Il faut absolument qu'on ait la validation ou des forces de l'ordre qui sont déjà sur place ou qu'on ait pu voir en caméra que le véhicule est reparti dans le bon sens. Tant qu'on n'a pas la fin de cette alerte, nous laissons toujours cet affichage et cette annonce par la radio. C'est vraiment les forces de l'ordre qui sont là pour aller vérifier que le conducteur est dans le bon sens ou pas.
2: En France, en 2022, 1200 contresens ont été détectés sur l'ensemble du réseau autoroutier.

Suzanne Vega, Lucas, un grand classique hein, de Suzanne Vega. On va écouter Lady Gaga de Dead Dance et puis on se retrouve et vous retrouverez plus précisément Julien Cognon à 14h pour l'essentiel de l'actualité.

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1: Bonjour à tous. Le navire de croisière touché par un possible foyer d'antivirus dans l'Atlantique, toujours dans l'attente de pouvoir accoster. L'Espagne a démenti accueillir à court terme le bateau, alors que l'OMS affirmait ce matin que le paquebot pourrait être reçu aux Canaries. 149 passagers et membres d'équipage sont toujours coincés à bord après la découverte d'un potentiel foyer de contamination à l'antivirus, une maladie généralement transmise à l'homme par les rongeurs. En France, la chef de France Télévisions, Delphine Ernotte, dénonce un rapport à charge construit sur des approximations. Après la publication du rapport Charles Alloncle sur l'audiovisuel public, le député UDR préconise d'importantes économies sur le budget des jeux télé et des sports à France Télévisions, ainsi que la suppression de la chaîne France 4. Sébastien Lecornu regrette un rapport qui passe à côté de l'essentiel. Deux militaires âgés de 24 et 33 ans décédés la nuit dernière à Angers des suites d'un accident de plongée dans la rivière Maine. Les deux plongeurs participaient à un stage de plongée militaire. Ils ont été retrouvés en état d'arrêt cardiaque avant de décéder à l'hôpital. Une enquête est en cours. Le journaliste français Christophe Glaise, détenu en Algérie pour apologie du terrorisme, renonce à se pourvoir en cassation. Il s'en remet ainsi totalement à la clémence du président algérien Abdelmadjid Tebboune, selon les mots de sa famille, dans l'espoir d'être gracié. Christophe Glaise avait été arrêté en 2024 au cours d'un reportage avant d'être condamné à 7 ans de prison. Et puis toujours en France, ce mardi s'ouvre le premier procès pour harcèlement et agression sexuelle contre un animateur du périscolaire à Paris. L'accusé, âgé de 47 ans, animateur dans l'école Titon du 11e arrondissement de la capitale, comparé pour des faits commis sur 9 fillettes de CM2. Enfin, on a appris ce midi le décès de l'actrice Chantal Nobel à l'âge de 77 ans. Connue du grand public pour son rôle dans le feuilleton Château Vallon sur Antenne 2, sa carrière avait été brisée en plein élan en 1985 par un grave accident de voiture, à l'issue duquel elle restera handicapée. 14h passées de 2 minutes, merci de votre fidélité au 107.7. L'actualité revient dans une heure. Restez bien avec nous, le trafic c'est dans un instant, ce sera juste après la météo.
2: La météo avec des averses toujours possibles cet après-midi sur votre trajet. Il faut se méfier de ces averses orageuses qui peuvent survenir soudainement. C'est le cas notamment dans la région de Périgueux où on a eu jusqu'à présent un temps globalement sec et ensoleillé. En ce moment, beaucoup de pluie et une chaussée qui peut mouiller, qui peut réduire votre visibilité. Donc vous adaptez bien votre conduite et votre vitesse. Côté température, ça a bien baissé cet après-midi, pas plus de 13 degrés seulement du côté de Tarbes, ça n'est pas beaucoup vraiment, 15 degrés au maximum du côté de Biarritz par exemple, 14 degrés à Pau, on a 13 degrés à Rodez, 13 degrés aussi à Saint-Gaudens, 16 degrés à Toulouse.
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2: Et en ce début d'après-midi, quelle que soit l'autoroute sur laquelle vous roulez, quelle que soit votre direction, ça se passe vraiment bien. Pas de ralentissement, pas de bouchon, trafic fluide. En revanche, il faut composer par endroit et par moment avec une météo mauvaise et des averses qui peuvent être d'ailleurs relativement fortes par moment. Soyez prudents si vous circulez et bien sur ces axes impactés. J'évoquais Périgueux, notamment sur l'autoroute A89 en ce moment où en plus il y a eu tout à l'heure un accident, plus précisément plutôt ce matin, un accident kilomètre 122 de l'autoroute A89 direction Bordeaux. Et notez qu'il y a toujours une voie neutralisée, la voie de droite. Vous ne passez que sur la voie de gauche et sous un temps mauvais en ce moment à ce niveau. Partons sur l'A89, mais dans ce même secteur, au niveau du nerf, l'aire de Manoir, direction Bordeaux, après Périgueux-Est, dans la bretelle de sortie de l'air, un camion est en panne. Camion arrêté dans ce secteur. Je rappelle que cet après-midi, jusqu'à 17h maxi, normalement près des Pyrénées, il y a cette info qui peut vous concerner dans la région de Saint-Gaudens. La bretelle autoroutière du Val d'Aron, l'A645, est fermée, direction l'Espagne, pour des travaux d'entretien. Vous devez emprunter la route départementale 817 en direction de Saint-Gaudens, puis la route départementale 21 direction Valentine, et enfin la route départementale 8 direction Gourdan-Polignan.
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2: Les Playboys de Jacques Dutronc. Tout de suite, on écoutera Amanda Bourneuf avec Oxygène juste après.

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1: Il est 14h passé de 16 minutes. Notez qu'il y a du côté de Toulouse cette information qui peut vous concerner en ce moment. Si vous circulez en direction de Bordeaux, hein, sur le boulevard périphérique en chaussée extérieure, kilomètre 228, l'intervention à venir du patrouilleur pour ramasser des obstacles qui se trouvent sur la chaussée. Alors pas plus de précisions concernant leur nature. Hein, nous sommes après Croix d'Orade, sortie 14 à l'approche de la sortie Bordeaux-Rouge, la numéro 13. Et le patrouilleur est vraiment en ce moment en train d'arriver sur les lieux pour vous donc qui circulez en ce moment sur ce périphérique en chaussée extérieure à Toulouse. Ailleurs, ça se passe toujours aussi bien malgré une météo qui peut être bien changeante, si j'ose dire, avec des nuages, certes, des éclaircies aussi et par endroits et par moments très belles et franches depuis ce matin, mais aussi, et ça peut vous surprendre, des averses orageuses qui peuvent réduire votre visibilité, rendre la chaussée bien glissante. Il y a notamment eu du côté de Périgueux il n'y a pas si longtemps, si vous roulez sur l'autoroute à 89 notamment, donc vous adaptez bien votre conduite et votre vitesse. Et nous on poursuit la route tout de suite en musique avec Desri.

0: direction du patrouilleur à Toulouse, hein, sur le périphérique en chaussée extérieure, au niveau de Borde-Rouge, sortie 13, hein, après Croix-de-Rade, sortie 14. Attention, le patrouilleur est sur place pour ramasser des obstacles sur la chaussée.
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0: Cette information qui vous concernera ce soir et au cours de la nuit prochaine dans le Lot, ce sera eh bien sur l'autoroute A20. Et notez que eh bien à partir de 20h ce soir et au plus tard jusqu'à demain matin 6h, la sortie Cahors Nord numéro 57 de l'autoroute A20 sera fermée dans les deux sens de circulation pour des travaux de fauchage. Vous pourrez notamment sortir eh bien Cahors Sud, sortie 58.
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0: Et nous, on se retrouve au plus tard dans 10 minutes pour l'info trafic. Côté musique, le duo Jack et Carla est à suivre.
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0: Merci de nous avoir choisi pour vous accompagner sur la route en ce mardi, tout début d'après-midi. On se retrouve tout de suite pour l'infotrafic, car il est tout pile et bien 14h30.
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0: Et si dans l'ensemble ça continue de bien se passer sur votre route, j'entends par là qu'il n'y a pas de secteur où vous êtes ralenti, hein, c'est un trafic qui était parfaitement fluide sur l'ensemble des autoroutes sur lesquelles vous roulez, où que vous vous trouviez. En revanche, toujours et bien par endroit, de la pluie qui peut vous gêner, dans ces cas-là vous adaptez bien votre conduite et votre vitesse, hein, vous augmentez la distance avec le véhicule qui roule devant vous, vous réduisez votre vitesse, et puis à part cela, eh bien, deux infos à retenir. On va commencer dans la région de Bayonne. Pour vous qui avez passé le péage de Biarritz, vous circulez en direction de Bayonne, de Bordeaux. Un obstacle, une bâche, se trouverait sur la voie la plus à gauche, kilomètre 180. Et nous avons le patrouilleur qui, en ce moment, se rend sur les lieux. Du côté de l'autoroute A89 à Périgueux, si vous roulez direction Bordeaux, dans la bretelle d'entre Périgueux Est, un camion est en panne et attention, il gêne visiblement fortement le trafic dans cette bretelle d'entrée. Bretelle d'entrée, donc je le rappelle, Périgueux Est pour accéder à l'autoroute A89 en direction de Bordeaux.
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0: Dans un instant, ce sera votre rendez-vous conso et nous allons reparler des complémentaires santé malgré le gel des tarifs prévus par la loi. Les hausses de cotisations ont explosé selon notre partenaire, l'association Que Choisir Ensemble. Vous l'entendrez après Calogero.

0: Hello Géraud de Cendrée de Terre sur le 107, c'est avec place à votre rendez-vous conso. Je suis avec Benjamin Rocher de l'association Que Choisir Ensemble. Bonjour Benjamin Rocher.
1: Bonjour.
0: C'était attendu et ça se confirme. Malgré l'interdiction, les mutuelles santé ont bien augmenté leurs tarifs cette année.
1: Oui, à Que Choisir Ensemble, nous avons effectué un appel à témoignages sur les cotisations 2026 à partir du mois de janvier. On a eu plus de 4000 réponses et c'est sans appel. Environ 98% des répondants indiquent avoir subi une hausse de cotisation des mutuelles pour l'année 2026.
0: Et en plus, on ne parle pas d'une hausse de quelques euros.
1: Non, pas du tout. C'est une hausse qui peut être très importante selon les profil. En moyenne, elle est de 106 euros annuels, ce qui n'est quand même pas rien si on compare aux augmentations des années précédentes. Et c'est effectivement un problème pour certains profils. Alors, notre appel à témoignage a beaucoup concerné les retraités. Notre moyenne d'âge était de 66 ans. Et c'est normal puisque c'est cette catégorie d'âge qui paye sa complémentaire santé à 100% puisqu'il n'y a plus de prise en charge par l'employeur.
0: Et l'association Que Choisir Ensemble avait appelé, d'ailleurs les assurés, à contester la hausse des tarifs. Ça n'a pas fonctionné.
1: Alors, dans une petite minorité de cas, en fait, ça a fonctionné. À peu près 8% de nos répondants indiquent avoir eu une régularisation a posteriori. Après, ce qu'il faut savoir, c'est que on ne peut pas distinguer s'il s'agit d'un gel total des cotisations ou bien d'un simple geste commercial de la part de l'assureur, en fait. Mais ça montre une chose, ça montre que quand la mutuelle veut geler ou effectuer un geste commercial, elle peut le faire.
0: Et Benjamin, que va-t-il se passer dans les prochaines semaines? Est-ce qu'on peut imaginer un véritable gel des tarifs, éventuellement un remboursement ou on ne sait pas du tout?
1: Alors, le gouvernement qui avait mis, on va dire, peu d'empressement à faire appliquer la loi a finalement saisi pour avis le Conseil d'État qui a 2 mois pour rendre sa décision. Donc, d'ici l'été, on devrait avoir un avis juridique du Conseil d'État qui tranchera si oui ou non le gel des tarifs est applicable. Et à partir de là, en fonction de la réponse donnée, il pourrait y avoir soit une application du gel et donc une obligation peut-être, nous l'espérons à Que Choisir Ensemble, de remboursement des sommes trop perçues, soit malheureusement le gel est déclaré inapplicable et du coup les complémentaires santé auront bien l'autorisation d'augmenter pour 2026.
0: La quasi-totalité des mutuelles ne respecte donc pas le gel des tarifs pour 2026 en attendant peut-être une décision à venir du Conseil d'État. Merci Benjamin Rocher.
1: Merci à vous.
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0: Retour du trafic à 14h45.
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2: Il est 3h moins le quart. Partons sur l'autoroute A63 pour vous qui circulez en ce moment. À proximité de Bayonne, nous avons, je le rappelle, la présence d'un obstacle. Et d'ailleurs, nous avons Stéphanie, la patrouilleuse, qui est en intervention. Attention, pour ramasser cet obstacle situé avant Bayonne Sud, sortie numéro 5, juste avant, véritablement, kilomètre 179. Direction Bordeaux, réduisez bien votre vitesse et restez bien sur la partie droite en ce moment de la chaussée. En amont, sur cette même autoroute A63, notez qu'il y a également cette autre information qui m'est parvenue, qui va vous concerner, eh bien, au niveau du péage du Biriatou, juste après d'ailleurs, hein, visiblement, un véhicule signalé en panne et potentiellement sur la voie la plus à gauche. Ouais, donc y avoir une gêne au trafic si vous êtes amené à arriver au niveau de ce péage et à le franchir. Attention à ce véhicule qui pourrait donc vous gêner. Autre gêne, et celle-ci elle est confirmée, hein, sur l'autoroute A89, alors plus précisément dans une bretelle d'entrée pour rejoindre l'A89, secteur de Périgueux-Est. Dans la bretelle d'entrée pour accéder à l'autoroute direction Bordeaux, un camion est en panne et le dépanneur est en intervention sur place pour évacuer donc ce camion à l'arrêt et avec une gêne au trafic. Vous m'écoutez peut-être en amont du réseau Vinci Autoroute. Attention si vous souhaitez emprunter cette bretelle d'entrée. Partout ailleurs dans l'ensemble, ça roule bien. Trafic fluide, hein, sur les autoroutes sur lesquelles vous circulez. En revanche, attention à la météo et de la pluie, des averses orageuses, hein, qui peuvent vous gêner sur votre trajet, hein, vraiment par endroit. Il peut y avoir de grosses averses qui rendent la chaussée glissante, qui peuvent vous réduire votre visibilité. Donc ça vous implique vraiment à la plus grande prudence si vous circulez en ce moment, d'autant que ces averses sont assez importantes et peuvent vraiment surprendre, puisqu'on a des fois des nuages et des éclaircies et d'un coup de la pluie, et on a eu tout à l'heure ce cas-là notamment du côté de Périgueux. Il y en a d'autres, hein, en ce moment sur votre trajet. Je vais terminer ce point trafic par une dernière info qui m'est parvenue, qui concerne un autocar arrêté. On part dans la région de Montauban si vous circulez direction Toulouse et Bordeaux sur l'autoroute A20 en provenance, hein, de Cahors, en provenance de Brive, pourquoi pas. On a un autocar qui est signalé en panne, kilomètre 418, au niveau de Les Chaumes, la sortie numéro 62. Le premier grand classique de Daft Punk, Around the World, c'est tout de suite sur le 107.7.

Rose réunis sur Same Boat. On va écouter encore un peu de musique, Propeller Heads, avant de conclure. 7h, vous retrouverez à 15h Julien Cognon pour l'essentiel de l'actualité. Rémi Acari prendra le relais côté trafic pour vous accompagner et continuer de vous accompagner et cet après-midi jusqu'en début de soirée sur les différents axes sur lesquels vous roulez, où globalement ça se passe toujours aussi bien, même si je rappelle notamment cette dernière info qui vous concerne dans la région de Montauban. Si vous roulez sur l'autoroute A20, vous circulez actuellement en provenance de Caussade, en provenance de Brive, pourquoi pas direction Bordeaux et Toulouse. Nous avons kilomètre 416, un autocar signalé en panne. C'est à proximité des Chaumes, sortie numéro 62. Voilà pour cette info. Très bonne route à tous.

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1: Bonjour à tous. Cette commission d'enquête est une honte. La députée EPR et ancienne ministre Agnès Pannier-Runacher a vivement dénoncé les travaux de la commission d'enquête sur l'audiovisuel public, dont le rapport final préconise une baisse importante des budgets à France Télévisions, ou encore la fusion des chaînes France 2 et France 5. Le président de la commission, Jérémy Patrier-Lettus, regrette une hyper-médiatisation qui a nuit au bon déroulement des débats. Ce matin, la patronne de France Télévisions, Delphine Ernotte, a pointé un rapport basé sur des approximations. Dans le reste de l'actualité en France, ce drame à Angers. Deux militaires de 24 et 33 ans sont décédés la nuit dernière dans la rivière Maine, alors qu'ils participaient à un stage de plongée militaire. Une enquête est en cours pour déterminer les circonstances de l'accident. À l'international, Emmanuel Macron déplore des menaces de déstabilisation de Donald Trump. Le chef de l'État, qui s'est exprimé depuis Erevan en Arménie, est revenu sur la récente surtaxe américaine de 25% sur les voitures importées depuis l'Union européenne. Il appelle au respect des accords déjà en vigueur entre les deux parties. Washington calme le jeu sur la situation au Moyen-Orient. Le secrétaire à la défense américain affirme que les États-Unis ne cherchent pas la confrontation et précise que l'opération d'escorte des navires internationaux hors du détroit d'Ormuz est une opération défensive. Il prévient cependant que les troupes américaines se tiennent prêtes à reprendre les combats si nécessaire. Et puis retour en France avec le décès de l'ancienne actrice Chantal Nobel à 77 ans. Connue du grand public pour son rôle dans le feuilleton Château Vallon, sa carrière avait été subitement stoppée en 1985 des suites d'un accident de voiture à l'issue duquel elle restera handicapée. Enfin en football, première demi-finale retour de la Ligue des Champions ce soir. Arsenal reçoit l'Atlético de Madrid. Les deux équipes s'étaient séparées sur un score nul, un but partout à l'aller. Demain, le PSG tentera de se qualifier en finale contre le Bayern Munich après sa spectaculaire victoire 5-4 au match aller. 15h, passé de 2 minutes, l'actualité revient dans une heure sur le 107.7 présenté par Clément Finot. Pour l'heure, place à vos conditions de circulation dans un tout petit instant. C'est à suivre juste après la météo.
2: Merci beaucoup Julien Cognon de la rédaction pour les infos. La météo pour demain, toujours un temps très perturbé dans le quart sud-ouest, avec beaucoup de pluie par endroit, du vent de secteur ouest qui soufflera jusqu'à 60 km par heure, et parfois un coup de tonnerre qui touchera l'Occitanie au milieu de l'après-midi. Les températures minimales afficheront au lever du jour 8 à Tarbes, 9 pour Agen, il fera 10 à Clermont-Ferrand et Brive et 11 entre Bordeaux et Bayonne. Et pour les maximales, vous aurez 15 dans les Pyrénées, 16 à Brive et à Clermont-Ferrand, 17 pour Toulouse, pour Bordeaux et pour Bayonne.
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2: Il est 15h03, retour à vos conditions de circulation sur les autoroutes du quart sud-ouest du pays de l'Auvergne jusqu'à l'Atlantique. Pour l'instant, le trafic est calme et fluide, un petit peu ralenti, possiblement au sud de Bordeaux sur les voies de la 63 gérées par la direction des routes atlantiques. Quelques tronçons de l'autoroute partiellement ralentis. Vous allez compter environ 5 minutes pour passer les ralentissements entre Marcheprime, sortie 23 et jusqu'à la rocade bordelaise. Sur l'autoroute A89 à Périgueux, un accident s'est produit dans la sortie numéro 15, Périgueux-Centre. Vous circulez direction Lyon si vous quittez l'autoroute à ce niveau-là. Méfiance, un accident est donc en cours dans la bretelle de sortie. Les équipes de l'autoroute vont intervenir sur place. Notez le véhicule en panne entre la voie de sortie et la bande d'arrêt d'urgence, la courte bande d'arrêt d'urgence. De fait, si vous quittez l'autoroute, vous serrez bien le plus à gauche possible pour passer le véhicule en difficulté. Du côté maintenant des Pyrénées, sur l'autoroute A64, je vous rappelle que si vous sortez de l'autoroute à Montrégeau, sortie numéro 17, notez que dans la continuité, la 645, l'autoroute du Val d'Aran est fermée, direction Lérida et Saint-Bertrand-Valcabère pour des travaux d'entretien. Vous pouvez donc emprunter en parallèle la départementale 817, direction Saint-Gaudens, puis la D21, direction Valentine, et enfin la départementale 8, direction Gourdan-Polignan. Et puis ailleurs, pour l'instant, ça roule bien, ça roule calmement. Autre zone de travaux également en cours, mais au-delà du réseau Vinci Autoroute. Cette fois-ci, nous sommes à Brive-la-Gaillarde. Vous circulez sur l'autoroute A20 en direction de Toulouse. Vous ne pouvez pas bifurquer sur l'autoroute A89 direction Bordeaux. La bretelle reste fermée pour une durée indéterminée, car la direction des routes du centre-ouest effectue des travaux de sécurisation d'un ouvrage endommagé par les intempéries de les pluies de février, qui ont causé de très gros dommages. De fait, vous pouvez quitter l'autoroute A20 à Objat, sortie 50, et emprunter ensuite le réseau secondaire pour récupérer la 89 à Brive-Ouest, l'entrée numéro 19.
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Ma petite entreprise d'Alain Bachung, à l'instant sur le 107.7. Très bonne route à toutes et à tous. Il pleut pas mal hein, dans le quart sud-ouest, autour d'Agen, de Bordeaux, des Pyrénées et de Brive, principalement avec des chaussées partiellement détrempées par endroits. Donc ralentissez bien et augmentez bien sûr vos distances de sécurité. Le prochain point sur le trafic arrive à 15h15. Restez branchés, voici Usher, suivi de Magenta avec Lola Lolan. On écoutera avec toi dans les prochains kilomètres.

0: Et Lola Lelan avec toi sur le 107.7, bien sûr, le sample de Music Sounds Better With You de Stardust. Bonne route à tous. Dans quelques secondes, retour à vos conditions de circulation dans le quart sud-ouest.
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0: Nouveau point trafic à 15h15 sur le 107.7. Trafic qui est généralement très calme et très fluide, un petit peu ralenti au sud de Bordeaux sur les voies de la 63 en remontant vers la rocade bordelaise. Une succession de petits ralentissements. Vous allez compter environ 10 minutes pour passer l'ensemble des difficultés de circulation entre la jonction avec la 660 et jusqu'à la rocade bordelaise. Et puis aussi un petit peu de monde au nord de Brive-la-Gaillarde sur l'autoroute A20 en direction de Toulouse. Des conséquences de plusieurs zones de travaux menées par la direction des routes du centre-ouest, notamment celle-ci, qui vous empêche de bifurquer directement depuis la 20 direction Toulouse sur l'autoroute A89 direction Bordeaux. Vous devrez pour ce faire sortir de l'autoroute A20 à Objat, sortie 50, puis suivre le réseau secondaire direction Objat avant de récupérer l'autoroute A89 depuis l'entrée numéro 19 Brive-Centre. On refait un petit tour du côté des Pyrénées avec également une zone de travaux qui vous concerne sur l'autoroute A64. Vous êtes actuellement entre Toulouse et Tarbes. Notez que la sortie numéro 17 de Saint-Gaudens est toujours ouverte, mais que dans la continuité, la bretelle autoroutière du Val d'Aran de la 645 est fermée direction Lérida pour des travaux d'entretien. Vous devez donc emprunter en parallèle la départementale 817 direction Saint-Gaudens, puis ensuite la 21 direction Valentin. Et enfin la 8 direction Gourdan-Polignan. Un nouvel événement à Toulouse sur l'autoroute A64 dans l'entrée numéro 38, donc au pôle Le Chapitre. Il y a des obstacles sur la bretelle d'accès en direction de la Ville Rose. Les équipes de l'autoroute interviennent sur place. Sinon ailleurs, pour le moment, ça roule bien, ça roule calmement. Pas d'autres difficultés de circulation, si ce n'est un accident à Périgueux sur l'autoroute A89 direction Lyon. Dans la sortie numéro 15 de Périgueux Centre, vous allez voir deux véhicules sur la partie droite de la bretelle de sortie. Les équipes de l'autoroute vont arriver sur place dans quelques instants. Trafic difficile dans le secteur en question. Il s'agirait d'un véhicule en panne qui se fait dépanner par d'autres véhicules. En tout cas, sachez que la bretelle n'est pas fermée, mais qu'il faut falloir lever le pied si vous êtes amené à quitter l'autoroute à ce niveau-là. Et on poursuit la route en musique avec Zaoui et Stéphane. On écoute Love Noir sur le 107.7.

0: Love Noir, c'était Zaoui avec Stéphane à l'instant sur le 107.7. Excellent trajet à nos côtés. Pour l'instant, le trafic s'écoule relativement bien et calmement actuellement dans le sud-ouest, mis à part quelques ralentissements au sud de Bordeaux et au nord de Brive. On en reparle dans quelques instants.
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0: Au sud de Toulouse, ce soir et cette nuit, sur l'autoroute A66, vous noterez que la sortie numéro 2 Mazères-Saverdin fermera entre 21h ce soir et jusqu'à 6h du matin demain. Fermeture de la sortie direction Toulouse pour des travaux d'entretien.
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Russian Roulette de Rihanna à l'instant sur le 107.7, excellent trajet à nos côtés. Pour l'instant, ça reste plutôt tranquille dans le quart sud-ouest, peu de difficultés, quelques véhicules en panne ou encore quelques minutes de ralentissement au sud de Bordeaux ainsi qu'au nord de Brive. On en reparlera dans les tout prochains kilomètres, restez branchés. L'infotrafic, c'est dans quelques minutes après Hoplite de Taylor Swift.

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1: Il est 15h et bientôt 30 minutes. Retour à vos conditions de circulation dans le sud-ouest du pays. Pour le moment, ça reste très tranquille. Un petit peu de monde, un petit peu de ralentissement au nord de Brive-la-Gaillarde sur l'autoroute A20 en direction de Toulouse. Vous approchez notamment de la jonction avec l'autoroute A89 direction Bordeaux. Vous ne pourrez pas bifurquer sur cette partie de l'axe, puisque suite aux pluies de février, un ouvrage a été fragilisé et de fait est consolidé actuellement par les équipes de la direction des routes du centre-ouest qui effectuent encore les travaux à l'heure actuelle. Chaussée basculée sur les voies opposées et de fait, eh bien, la bretelle de sortie et de bifurcation qui mène vers l'autoroute A89 direction Bordeaux est condamnée du reste du trafic. Et par conséquent, pour récupérer la direction de Bordeaux, vous sortez de l'autoroute A20 à Objat, sortie 50, et vous suivez ensuite le réseau secondaire pour récupérer l'autoroute A89 depuis l'entrée numéro 19, Brive-Centre. Sur l'autoroute A89 également, vous circulez en direction de Bordeaux, vous circulez direction Lyon plutôt, et vous êtes à Périgueux. Notez que dans la sortie 15, Périgueux Sud, une voiture est en difficulté, elle est arrêtée dans la bretelle de sortie, et il n'y a pas de bande d'arrêt d'urgence, donc elle sert autant que faire se peut à droite, mais elle empiète encore sur la chaussée. Donc si vous quittez l'autoroute A89 direction Lyon, au niveau de Périgueux-Centre, échangeur numéro 15, vous serrez bien à gauche pour éviter de gêner ou de percuter les deux véhicules, plus les piétons qui sont à pied sur la bretelle de sortie pour se dépanner. Sur les Pyrénées actuellement, l'autoroute A64 sur laquelle vous circulez sans aucune encombre. Je vous rappelle néanmoins que si vous quittez l'autoroute au niveau de Montrégeau, l'échangeur numéro 17, dans la continuité, la bretelle autoroutière du Val d'Aran est fermée pour des travaux d'entretien en direction de Lérida. Vous devez emprunter donc la départementale 817 direction Saint-Gaudens, puis la départementale 21 direction Valentine et enfin la départementale 8 direction Gourdan-Polignan.
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1: Dans quelques minutes, d'en sortir en famille, direction le bord de la Garonne, à l'abbaye de Belle-Perche, entre Toulouse et Agen. Une abbaye cistercienne qui abrite un musée étonnant consacré à l'histoire de la table. Visite guidée juste après Mbop Danson.

0: Hanson avec Mbop à l'instant sur le 107.7. Tout de suite, priorité à l'infotrafic. Si vous êtes actuellement dans en Gironde, sur l'autoroute A63 direction Bayonne, un obstacle a été repéré au kilomètre 57 sur voie de gauche. Nous sommes donc après l'échangeur numéro 18, Mont-de-Marsan, Sonia Kimuré. Et tout de suite, dans Sortir en famille, nous allons dans le Tarn-et-Garonne, à l'abbaye de Belle-Perche, près de Castelsarrasin, un lieu où l'histoire de la table se raconte. Hélène Daly nous attend sur place.
1: Le musée des arts de la table ne se contente pas d'exposer des assiettes ou des couverts. Il raconte la manière dont on a mangé, servi, reçu, partagé du Moyen-Âge jusqu'à nos jours. Mélanie Denogros est responsable adjointe de l'abbaye de Belle-Perche.
2: Au Moyen-Âge, on dressait la table. Déjà, la table n'était pas forcément en place en permanence, donc il fallait l'installer à l'aide de tréteaux et de planches dans la salle et la présenter d'une manière particulière puisque pendant le repas, tout était spectacle, donc tout était mis en scène et il fallait aussi pouvoir voir ce qui allait se passer autour de ces moments importants.
1: Les visiteurs découvrent les vitrines et apprennent par exemple qu'au Moyen-Âge, on mangeait tout simplement avec les doigts.
3: Donc on ne mangeait ni avec des fourchettes, ni avec des assiettes. Et on partageait. On partageait les verres, on partageait les écuelles. Et les tables sont dressées. Donc il y a une table au Moyen-Âge, il y a une table de dessert au XVIIIe siècle et il y a des tables au XIXe siècle aussi. Donc on peut voir différents services et différentes manières de mettre la table, très différentes d'aujourd'hui.
2: Du moment qu'on reçoit, en fait, on a quelque chose à dire, on a quelque chose à montrer à ses invités. Pour l'époque, effectivement, le repas est un moment social très important qui va permettre tout un tas de jeux en fait, politiques et de pouvoir en fait.
1: Après cette période, les manières de manger évoluent, la vaisselle se diversifie et la fourchette s'impose peu à peu.
2: On va en arriver à des choses au contraire, un couvert très individuel, chacun son assiette, son couteau, sa fourchette par la suite, son verre. Il n'est plus question de toucher la nourriture avec les doigts, il n'est plus question de laisser aller les fonctions corporelles à table. Au contraire, tout doit être dans la maîtrise, ce qui n'était pas le cas avant.
1: Et puis arrivent de nouvelles boissons à partir du 17e et 18e siècle, le thé, le café, le chocolat et des nouveaux objets apparaissent.
4: Les Occidentaux étaient assez friands, donc du thé de Chine. On voit vraiment aussi que la production était différente par rapport à la demande occidentale et aussi la production qui était directement en Chine.
3: Il y a des chocolatières, des gobelets à chocolat. Ce sont des objets quand le chocolat est arrivé en Europe.
1: L'abbaye de Belle-Perche et le musée des arts de la table est accessible par l'autoroute A62, sortie Castelsarrasin, numéro 9.
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0: Allez, un petit peu de musique pour vous accompagner jusqu'au prochain point trafic de 15h45. Teddy Swims et le duo Pascal Obispo et Icar vous accompagnent les tout prochains kilomètres.
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1: Il est 15h passé de 46 minutes. Retour à vos conditions de circulation dans le quart sud-ouest du pays. Pour le moment, le trafic reste plutôt clément. Ça se passe bien, plutôt calmement. Vous êtes nombreux néanmoins à remonter des Landes ou du bassin d'Arcachon depuis la 63, depuis la 660. Et de fait, en direction de Bordeaux, le trafic est ralenti sur la portion de l'autoroute A63 gérée par la direction des routes atlantiques entre Marcheprime, principalement sortie 23 et jusqu'à la rocade bordelaise. Vous allez compter environ 10-15 minutes de plus pour remonter l'ensemble des kilomètres de ralentissement. Et de fait, il faut 30 minutes pour relier ça, la sortie 21 jusqu'à la rocade bordelaise. Quand en temps normal, il en faut un peu moins de 20 quand tout se passe bien. Autour de Brive-la-Gaillarde également, sur l'autoroute A20, direction de Toulouse, trafic ponctuellement ralenti par endroits, notamment après Malemort, sortie 49, direction Toulouse, des conséquences de travaux en cours sur la portion de l'autoroute A20 gérée par la direction des routes du centre-ouest et qui de fait vous empêche de bifurquer sur l'autoroute A89. Je vous rappelle que vous devez, pour récupérer la direction de Bordeaux, sortir à Objat, sortie 50, suivre ensuite le réseau secondaire pour récupérer l'autoroute A89 depuis l'entrée numéro 19, Brive-Centre. Et puis sur l'autoroute A89 également à Périgueux, dans la sortie 15, Périgueux Centre, en direction de Lyon. Il y a deux véhicules arrêtés sur la partie droite de la chaussée. La bretelle de sortie n'est pas fermée, mais ça passe doucement en fait, hein, notamment au volant d'un camion. Vous devrez bien serrer le plus à gauche possible pour passer les deux véhicules en difficulté. Le patrouilleur est en train de baliser la zone en question, donc raison de plus pour lever le pied de l'accélérateur quand vous quittez l'autoroute A89 à Périgueux Centre, échangeur 15. Sur l'autoroute A62, 7 nouvelles informations qui vous impactent autour d'Agen. Vous circulez direction Toulouse après l'échangeur 7 Agen Centre. Il y a un véhicule de l'autoroute qui intervient sur bande d'arrêt d'urgence. Il est arrêté au kilomètre 135. Pas d'impact directement sur les voies de circulation. Dans les Pyrénées, sur l'autoroute A64, je vous rappelle que si vous quittez l'autoroute à Saint-Gaudens, à Montrégeau plutôt, sortie numéro 17 dans la région de Saint-Gaudens, la bretelle autoroutière du Val d'Aran, la 645 est fermée, direction Lérida et Saint-Bertrand-Valcabert pour des travaux d'entretien. Vous devez emprunter la départementale 817, direction Saint-Gaudens, puis ensuite la départementale 21, direction Valentine, et enfin la départementale 8, direction Gourdan-Polignan, afin de récupérer un peu plus loin de la direction, notamment de Lérida. Lizzo et Ebony vous accompagnent sur la route en musique. À 16h, les infos de Clément Finot de la rédaction, puis retour à la météo et au point trafic après les infos de 16h. Donc.

Mon paradis est Bonnie à l'instant sur le 107.7. Excellent trajet à nos côtés pour l'instant. Le trafic reste plutôt clément, peu de difficultés. Quelques ralentissements tout de même encore au sud de Bordeaux sur l'autoroute A63. Vous allez compter un peu plus de 10 minutes pour passer l'ensemble des difficultés en Gironde sur le secteur géré par la direction des routes atlantiques. On poursuit la route en musique avec Loïc Notet. On écoute Heartbreaker suivi de Baila Morena de Zucchero avant les infos de 16h.

0: Zucchero, Baila Morena pour finir l'heure en musique sur le 107.7. Tout de suite les infos de 16h, suivi de la météo et du retour à vos conditions de circulation dans le quart sud-ouest.
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2: Bonjour à tous. Après l'ultra-médiatisation de cette commission d'enquête, le rapport du député d'extrême droite Charles Alloncle a été publié officiellement. Ce texte réduit drastiquement les forces vives de France Télévisions avec une fusion de France 2 et de France 5 ou encore la suppression de France 4. Et l'ensemble de la caste politique y va de sa réaction. Sébastien Lecornu parle d'une occasion manquée avec un rapport qui, je cite, « passe à côté de l'essentiel ». La gauche se montre très critique, mais l'extrême droite alliée de l'UDR souhaite même une privatisation. Un drame nous emmène à Angers. Deux militaires de 24 et 33 ans sont morts lors d'un entraînement de plongeurs cette nuit dans la rivière Maine. Selon les premiers éléments de l'enquête, les deux plongeurs pourraient avoir été coincés dans la cavité d'une pile d'un pont enjambant la rivière. Une minute de silence a été observée au Parlement cet après-midi. Lors d'une visite d'État en Arménie, le président Emmanuel Macron estime que la seule option possible pour apaiser les tensions et mener à la négociation est la réouverture du détroit d'Ormuz, fermé par l'Iran et bloqué par les États-Unis. Le chef de l'État a aussi annoncé un entretien avec son homologue iranien, Massoud Pezeshkian. De son côté, après une journée d'hier où quelques tirs ont repris, Washington est clair, nous ne cherchons pas à nous battre avec l'Iran. C'est en tout cas ce que dit le ministre de la Défense. Pour défendre ses intérêts face à la nouvelle menace de Donald Trump d'augmenter les droits de douane vis-à-vis de l'Europe, cette fois concernant 25% les voitures venues de l'UE, Emmanuel Macron réinvoque la possibilité d'activer les instruments anti-coercition. Cet outil propre à l'Union européenne repose sur une logique graduée allant d'abord de la négociation à des mesures bien plus restrictives pouvant rendre plus difficile par exemple l'utilisation d'un brevet ou freiner la vente de produits américains. Si la demi-finale la plus attendue aura lieu demain, place d'abord au match retour entre l'Atlético de Madrid et Arsenal dans le dernier carré de la Ligue des Champions. Les deux équipes s'étaient quittées sur un match nul un partout à l'aller avec un pénalty de part et d'autre. Match à 21h attendu au Stadium d'Arsenal. Allez, Emirates Stadium d'Arsenal, pardon. 16h02 sur le 107.7. Prochain rendez-vous avec l'actualité dans une heure. Retour au trafic après la météo.
0: Merci Clément. Juste avant de la météo, priorité à l'infotrafic du côté du Massif Central. Vous circulez sur l'autoroute A89 entre Ussel et Clermont-Ferrand. Un animal errant a été repéré au kilomètre 302 entre Ussel Est, échangeur 24, et La Bourboule-le-Mont-d'Or, échangeur numéro 25. Vos conditions météo pour demain matin, toujours un temps très perturbé dans le quart sud-ouest avec beaucoup de pluie par endroits, du vent de secteur ouest qui soufflera jusqu'à 60 km/h et parfois un coup de tonnerre qui touchera l'Occitanie au courant de l'après-midi avec un temps l'après-midi toujours aussi maussade. Les températures minimales afficheront au lever du jour 8 à Tarbes, 9 à Agen, 10 à Clermont-Ferrand et Brive, 11 entre Bordeaux et Bayonne. Pour les maximales, il fera jusqu'à 15 dans les Pyrénées, 16 à Brive et Clermont-Ferrand et 17 pour Toulouse, Bordeaux et Bayonne.
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0: Il est 16h03, retour à vos conditions de circulation dans le sud-ouest du pays pour l'instant. Il y a du monde qui remonte de l'Atlantique, du bassin d'Arcachon, des Landes sur l'autoroute A63. Vous remontez en direction de la ville de Bordeaux. Le trafic est un petit peu dense hein, par endroit. Vous allez compter environ 10 à 15 minutes pour passer l'ensemble des difficultés de circulation sur la partie finale de l'autoroute A63 gérée par la direction des routes atlantiques. Autour de Brive, également un petit peu de monde sur l'autoroute A20. Vous descendez quant à vous, direction Toulouse, des difficultés qui se sont formées au niveau de Malemort, sortie numéro 49, qui s'explique par la présence de travaux menés actuellement par la direction des routes du centre-ouest, qui vous empêche de bifurquer depuis la 20 vers Toulouse sur la 89 direction Bordeaux. Vous devrez quitter l'autoroute A20 à Objat, sortie numéro 50, et suivre le réseau secondaire direction Objat, avant de récupérer l'autoroute A89 depuis l'entrée 19, Brive Centre. Sur l'autoroute A89 également, vous circulez en direction de Lyon. Dans la sortie 15, Périgueux Centre, vous allez voir une voiture en panne sur la bretelle de sortie, qui n'est pas fermée, mais qui est un petit peu endommagée par le véhicule en difficulté. Ça passe moins facilement. Vous serez bien à gauche pour passer la voiture en panne, arrêtée tout au début de la bretelle de sortie. Dans les Pyrénées, sur l'autoroute A64, autour de Montrégeau, l'échangeur numéro 17, vous pouvez quitter l'autoroute à ce niveau-là, bien sûr, mais dans la continuité, l'A645, la bretelle autoroutière du Val d'Aran est fermée direction Lérida et Saint-Bertrand-Val-Cabrère pour les travaux sur la chaussée. Vous devrez emprunter la départementale 817, direction Saint-Gaudens, puis la départementale 21, direction Valentine, et enfin la départementale 8, direction Gourdan-Poulignan. Voilà pour le trafic, vous savez tout. La pluie est également de l'actualité de la partie hein, sur le quart sud-ouest. Actuellement, beaucoup de pluie par endroit, avec même un coup de tonnerre autour de Toulouse. Méfiance, ralentissez bien et augmentez vos distances de sécurité, bien évidemment.
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L'horloge tourne de Michael Miro à l'instant sur le 107.7. Excellent trajet à nos côtés. La principale difficulté est à Périgueux sur l'autoroute A89 direction Lyon. Le dépanneur est en train d'arriver sur place au niveau d'une voiture en difficulté dans la sortie 15 Périgueux centre. La bretelle de sortie n'est pas fermée pour l'instant, mais en tout cas, serrez bien à gauche si vous quittez l'autoroute à ce niveau-là. On poursuit la route en musique avec La Bosse de Marguerite, suivie d'Adèle Castillon et Impala. Le trafic revient à 16h15 sur le 107.7. Très bonne journée à toutes et à tous.

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1: L'infotrafic de retour à 16h, bientôt 15 minutes, sur le 577 dans le quart sud-ouest. La pluie fait office de principale difficulté. Il y a beaucoup d'averses sur notamment les Pyrénées et le Massif central. Levez le pied de l'accélérateur, bien sûr, et abaissez votre vitesse et augmentez vos distances de sécurité. La principale info également, un véhicule en panne dans un échangeur sur l'autoroute A89, l'axe Bordeaux-Lyon. À Périgueux, échangeur 15, Périgueux-Centre, il y a un dépannage qui se poursuit dans la bretelle de sortie de l'autoroute, donc à l'arrière, hein, il n'y a pas de bouchon parce qu'il y a peu de véhicules qui sortent à ce niveau-là, mais si jamais vous êtes amené à quitter l'autoroute à ce niveau-là, vous serrez bien à gauche, et là aussi, hein, pied léger sur l'accélérateur pour ne pas gêner l'intervention du dépanneur qui est présent sur place. Dans les Pyrénées, une zone de travaux en cours sur l'autoroute A64 après l'échangeur numéro 17 de Montrégeau. Si vous quittez l'autoroute à Montrégeau, vous ne pourrez pas basculer sur l'A645, la bretelle autoroutière du Val-d'Aran. Elle est fermée direction Lérida et Luchon pour des travaux sur la végétation. Vous devrez quitter l'autoroute en sortant au niveau de la départementale 817. Vous suivrez la direction de Saint-Gaudens. Puis ensuite, vous rejoindrez plutôt la départementale 21 direction Valentine et enfin la départementale 8 direction Gourdan et Polignan. Du côté de Brive-la-Gaillarde également, sur l'autoroute A20, une zone de travaux est en cours en direction de Toulouse qui vous empêche de bifurquer sur l'autoroute A89 direction Bordeaux. Vous devrez sortir de l'autoroute A20 à Objat numéro 50 puis suivre le réseau secondaire pour récupérer l'autoroute A89 directement depuis Brive-Centre, entrée 19. On poursuit la route en musique avec les Eagle Eye, chérie. Voici I'm Still Having Fun sur le 107.7.

0: Les Eagle Eye Cherry avec I Still Having Fun à l'instant sur le 107.7. Excellente journée à toutes et à tous. Pour l'instant, le trafic s'écoule vraiment bien, vraiment calmement quasiment partout. Il y a quelques ralentissements autour de Bordeaux sur l'autoroute A63 en direction de la Rocade. Vous allez compter un peu moins de 10 minutes pour les traverser. Et puis un petit peu de monde également autour de Brive sur l'autoroute A20 au niveau de l'échangeur 49 Malemort sur Corrèze.
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0: Sur l'autoroute A20 également, ce soir et cette nuit, quelques zones de travaux se tiendront, notamment dans la région de Montauban, puisque je vous rappelle que l'autoroute A20 sera fermée entre 20h30 ce soir et jusqu'à 6h du matin demain, entre Parage, Bressol-Centre numéro 66 et Aussonne numéro 60 pour des travaux d'entretien. Et puis plus loin, à Cahors, dans le Lot, entre 20h ce soir et jusqu'à 6h du matin demain, la sortie 57 Cahors-Nord, Saint-Cyr-la-Poupie sur l'autoroute A20 sera fermée dans les deux sens de circulation pour des travaux de fauchage.
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Quoi qu'on dise, Benabar à l'instant sur le 107.7, pas d'événement particulièrement gênant depuis les dernières minutes. Toujours donc en principale difficulté, la pluie qui vous accompagne presque partout et puis quelques minutes de bouchons au sud de Bordeaux et au nord de Brive. On refait le point dans les tout prochains kilomètres, restez branchés. On poursuit la route en musique avec dans les tout prochains kilomètres l'infotrafic. Voici tout d'abord Tiwayo avec I've Got To Travel Alone, son nouveau single, lui qui était l'invité de monter le son la semaine dernière. Interview retrouvée bien sûr sur notre site internet radio107.7. Suivi de Warren G avec I Shot the Sheriff sur le 107.7. Très bonne route à toutes et à tous.

0: I Shot the Sheriff de Warren G à l'instant sur le 107.7. Vous ne bougez surtout pas dans quelques secondes. Retour à vos conditions de circulation dans le sud-ouest.
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0: Il est 16h et bientôt 30 minutes, retour au trafic dans le sud-ouest. Pour l'instant, ça roule très tranquillement, peu de difficultés de circulation. Quand même une petite dizaine de minutes de bouchons au sud de Bordeaux sur les voies de la 63 que vous remontez direction la rocade. Après marche prime, sortie 23, trafic dense en direction de la rocade bordelaise. Et sur la rocade, une petite tendance, c'est bien chargé entre Pessac, Villeneuve-d'Ornon en sens extérieur de la rocade avec environ 25 minutes pour passer les bouchons sur la partie sud de Bordeaux. Du côté de Brive également, quelques petites retenues à traverser sur l'autoroute A20. Vous circulez en direction de Toulouse, vous allez compter 2 km de bouchons après l'échangeur numéro 49 de Malemort, des conséquences de la zone de travaux en cours au niveau de la jonction avec l'autoroute A89. Vous devrez, je vous le rappelle, si vous comptez récupérer la direction de Bordeaux, sortir de l'autoroute A20 à Objat numéro 50 et suivre le réseau secondaire en direction d'Objat avant de vous insérer de nouveau sur l'autoroute A89 depuis l'entrée 19 Brive-Centre. Dans les Pyrénées, également, une zone de travaux de fauchage est en cours sur l'autoroute A645. Si vous sortez de l'autoroute A64 au niveau de Montrégeau numéro 17, vous passez le péage et ensuite, vous avez le choix entre suivre la direction de Lérida par l'A645 ou alors sortir de l'autoroute au niveau de la départementale 817. Notez que la bretelle menant vers Lérida est fermée due à ces travaux de fauchage et que vous devez de fait sortir de l'autoroute au niveau de la départementale 817 que vous suivez en direction notamment de Saint-Gaudens avant de poursuivre ensuite via la départementale 21 direction Valentine et enfin vous suivrez la direction de la départementale 8 en direction de la commune de Gourdan-Polignan avant de récupérer la route nationale 125. Et puis ailleurs, pour l'instant, pas d'autres difficultés. Il y avait un dépannage en cours sur Périgueux et l'autoroute A89 en direction de Lyon dans la sortie numéro 15 Périgueux Sud. Événement terminé. Les équipes de l'autoroute et les dépanneurs ont quitté les lieux.
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0: Partager la route pour réduire nos émissions et faire des économies, une idée est devenue concrète pour de nombreux automobilistes. Les solutions sont nombreuses, entre le covoiturage, le bus à la demande ou encore les cars longue distance. Ces pratiques gagnent du terrain partout en France. Reportage au cœur de ce que l'on appelle la mobilité partagée. Dans votre rendez-vous décarbonant la route, ce sera juste après First Lady de Julien Doré.

0: de Julien Doré à l'instant sur le 107.7. Pas de nouvel événement lors de ces derniers kilomètres en musique. Toujours donc quelques bouchons au sud de Bordeaux, environ 10 minutes sur les voies de la 63 pour remonter en direction de la rocade bordelaise. C'est le principal pôle de bouchons. Ailleurs, ça roule plutôt bien. Et tout de suite, on décarbone la route sur le 107.7 pour réduire les émissions de CO2. Sur les routes Virginie de Corte, les solutions se multiplient depuis quelques temps.
1: Parmi ces solutions, le covoiturage domicile-travail. Il permettrait, selon l'ADEME, l'Agence de l'environnement et de la maîtrise de l'énergie, de réduire de 30 à 40% le nombre de véhicules sur certains axes saturés. Une pratique adoptée depuis plusieurs années par Thierry, Christian et Gilbert, trois Azuréens qui travaillent dans la même entreprise.
2: C'est évident qu'on a intérêt à se regrouper tous ensemble. Ça fait du gain de temps, évidemment du gain d'argent, et c'est plus sympa en plus.
3: Et puis également pour l'écologie, tant qu'à faire, si on peut éviter de prendre trois voitures ou quatre voitures quand on est à quatre, c'est toujours mieux. Voilà.
4: Écoutez, moi, donc, je suis sur Nice Nord, je travaille sur Cannes, donc le covoiturage, c'est aujourd'hui devenu une habitude, et de plus, avec le prix du carburant, on essaie de le développer de plus en plus.
1: Autre solution en pleine montée, les cars longue distance, comme proposent Blablacarbus, Alza et Flixbus. Charles Billiard est le porte-parole du leader européen.
5: On a des cars qui peuvent accueillir entre 50 et 80 personnes. On remplace environ 25-30 voitures sur la route. On a effectivement des gens qui utilisent nos services comme un moyen de joindre leur domicile à leur travail. Je pense à des trajets peut-être comme Rouen-Paris, Lille-Paris, Reims-Paris, ou entre Grenoble et Lyon, une de nos lignes qui marche le mieux. Évidemment, ça fait partie des solutions. On a beaucoup d'offres sur ce type de liaison qui fait entre 100 et on va dire 250 km. Tous nos cars en France sont à la norme Euro 6, donc ils émettent assez peu de CO2. 15 à 20% de notre flotte roule au carburant alternatif.
1: Autre alternative, les services de bus à la demande qui apparaissent comme une solution intermédiaire, en particulier dans les zones reculées. Ils représentent quelques millions de voyages par an en France, ce qui reste marginal quantitativement, mais stratégique dans des zones peu desservies.
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0: Dans les tout prochains kilomètres, on va repartir sur la route en musique avec notamment U2 et leur nouveau single American Obituary, suivi de Florida avec I Don't Like It, I Love It, avec Robin Fick également dans les prochains kilomètres.
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0: I don't like it, I love it. C'était Florida et Robin Thicke à l'instant sur le 107.7.
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0: À 16h45, tout pile, retour à vos conditions de circulation dans le quart sud-ouest. Pour l'instant, de l'Auvergne jusqu'à l'Atlantique, le trafic se densifie un petit peu autour des grandes métropoles, notamment Bordeaux et Toulouse. Vous allez compter environ 10-15 minutes pour passer la plupart des difficultés sur la rocade bordelaise. Ce sera plus long. Il y aura plus d'une demi-heure de bouchons à traverser entre l'aéroport de Bordeaux-Mérignac et jusqu'à Villeneuve-d'Ornon, en sens extérieur au sud donc de Bordeaux. Autour de Toulouse, quelques difficultés qui se mettent en place progressivement sur le périphérique toulousain, ainsi qu'en sortie de périphérie, direction Tarbes et Saint-Sébastien par l'autoroute A64. Ça se met donc progressivement en place au fur et à mesure, avec là pour l'instant un peu moins de 10 minutes pour passer les premiers embouteillages à l'est de la Ville Rose. Et puis autour de Montrégeau, échangeur numéro 17 de l'autoroute A64, les travaux sont levés, ça y est, c'est terminé depuis quelques instants. Vous pouvez sortir de l'autoroute comme d'habitude au niveau de Montrégeau, et dans un second temps vous pouvez suivre Lérida et Luchon par l'autoroute A645 qui était fermée pour des travaux qui se sont terminés récemment, donc fin de la difficulté. En revanche, travaux toujours en cours autour de Brive, la Gaillarde sur l'autoroute A20 direction Toulouse. Vous ne pourrez toujours pas bifurquer sur l'autoroute A89 en direction de la ville de Bordeaux, des conséquences de ce chantier qui est mené par la direction des routes du centre-ouest sur un ouvrage qui a été fragilisé par les pluies de février. Travaux toujours en cours. Et de fait, pour récupérer la direction de Bordeaux à Brive, vous devrez sortir de l'autoroute A20 à Objat, sortie 50, puis suivre ensuite le réseau secondaire avant de récupérer l'autoroute au niveau de l'échangeur numéro 19, Brive-Centre. Les Simply Red et Marc Lavoine vous accompagnent sur la route en musique aussi It's Only Love.

Marc Lavoine, c'est ça la France à l'instant sur le 107.7. Excellent trajet à toutes et à tous. Quelques difficultés autour de Bordeaux sur l'autoroute A63 en direction de la rocade bordelaise. Vous traverserez ça en quelques instants. Et puis aussi dans une zone de travaux à Libourne sur l'autoroute A89 à l'arrière de cône de chantier percuté. Le trafic un petit peu ralenti sur 1 ou 2 km. On refait le point dans les tout prochains kilomètres. Cathy Perry et le groupe Venus vous accompagnent sur la route jusqu'aux infos de 17h par Clément Finot, suivi de la météo et du retour au trafic dans les tout prochains kilomètres donc.

0: pile 17h. Vous retrouvez les infos de la rédaction avant la météo et le retour à vos conditions de circulation dans le quart sud-ouest du pays.
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2: Bonjour à tous. Delphine Ernotte dénonce un affaiblissement historique de l'audiovisuel public après le rapport du député d'extrême droite Charles Alloncle à l'issue d'une commission d'enquête marquée par les passes d'armes verbales, fake news et ultra-médiatisation sur les réseaux sociaux. Ce rapport prévoit fusion voire suppression de certaines chaînes de France Télé, mais aussi la nomination des dirigeants par l'Élysée. Une plainte pour prise illégale d'intérêt a d'ailleurs été déposée contre le député après les révélations du Monde selon lesquelles le groupe Lagardère, possédé par Vincent Bolloré, avait envoyé des questions à poser aux députés par ce même Charles Alloncle. Une manifestation d'ultra-droite interdite à Paris. La préfecture de police de la capitale a refusé la demande du collectif du 9 mai, date à laquelle le militant extrémiste Sébastien Desu avait été tué, mais aussi à tous les rassemblements déclarés afin de protester contre celui-ci. Ils auraient été coincés sous la pile d'un pont. Deux militaires de 24 et 33 ans sont morts à Angers en plein entraînement nocturne de plongée justement dans la rivière Maine. Une minute de silence a été observée au Parlement cet après-midi. À l'international, l'ouverture du détroit d'Ormuz est la seule solution. En visite d'État en harmonie, Emmanuel Macron maintient sa ligne et estime que cette réouverture est le seul moyen d'apaiser les tensions et de remettre les belligérants à la table des négociations. Ce secteur clé du commerce international est frappé et fermé par l'Iran et bloqué par Washington. Comme hier, les Émirats arabes unis ont activé leur défense aérienne, le pays étant victime d'une attaque de drones et de missiles iraniens sur des sites spécifiques. Une nouvelle manière de mettre sous pression les États-Unis. Ils sont plus de 2700. En un peu plus de deux mois, Israël a tué 2700 personnes et blessé plus de 3300 autres au Liban, selon le ministre de la Santé libanaise. Les attaques continuent nuit et jour malgré le cessez-le-feu. Et puis enfin en football, si la demi-finale la plus attendue aura lieu demain, place d'abord au match retour entre l'Atlético de Madrid et Arsenal dans le dernier carré de la Ligue des Champions. Les deux équipes s'étaient quittées sur un match nul un partout à l'aller avec un pénalty de part et d'autre. Match ce soir à 21h à l'Emirates Stadium d'Arsenal. 17h02 sur le 107.7. Prochain rendez-vous avec l'actualité dans une heure. Retour au trafic après la météo.
0: Merci Clément. La météo pour demain. Le temps restera maussade toute la journée dans le sud-ouest avec beaucoup de pluie par endroits, du vent de secteur ouest qui soufflera jusqu'à 60 km/h. Et puis au courant de l'après-midi, le tonnerre, les orages qui vont faire leur apparition en Occitanie. Les températures minimales afficheront au lever du jour 8 à Tarbes, 9 à Agen, 10 pour Clermont-Ferrand et Brive et 11 entre Bordeaux et Bayonne. Et pour les maximales, vous aurez 15 dans les Pyrénées, 16 à Brive et à Clermont-Ferrand, 17 pour Toulouse, Bordeaux et Bayonne.
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0: Coup d'envoi de notre 17-20 sur le 107.7. Dans les prochains kilomètres, nous allons retrouver un nouveau numéro de Tempo 110 avec Charlotte Latour de la rédaction qui accueille cette semaine Neyma Nohari. Elle invite le public à pousser les portes de l'opération Tous à l'Opéra. Ce sera ce week-end du 8 mai dans le 25 Opéra de France. Rendez-vous avant 17h30 pour en savoir plus. Raphaël et Maëlle vous accompagnent sur la route en musique après l'infotrafic.
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0: Il est 17h03, retour à vos conditions de circulation dans le sud-ouest du pays. Pour l'instant, ça se passe relativement bien, relativement calmement dans la plupart des cas. Il y a tout de même quelques exceptions, notamment autour de Bordeaux, avec environ 10-15 minutes pour passer les derniers kilomètres de l'autoroute à 63 au ralenti. Après l'échangeur 24 Saint-Landiac, ça ralentira jusqu'à la rocade bordelaise. Sur la rocade, environ 20 minutes pour passer les bouchons en sens extérieur de Mérignac jusqu'à Villeneuve-d'Ornon. Sur l'autoroute à 63 également, notez ce nouvel événement sur la chaussée au kilomètre 85. Il y a des obstacles sur bande d'arrêt d'urgence qui ont été signalés après l'échangeur Sabrescourse numéro 15. Les patrouilleurs d'Atlante vont se rendre sur place. Du côté à présent de l'autoroute A89, il y a en direction de Bordeaux des obstacles qui ont été signalés au kilomètre 27. Ça peut créer quelques petits ralentissements 1 à 2 kilomètres à l'approche notamment du péage d'Arvers. Mais ça est amené à se résorber puisque les obstacles viennent d'être ramassés, je l'apprends à l'instant. Dans le secteur de Brive également, sur l'autoroute A89, direction Lyon à présent. Vous quittez progressivement le Limousin pour vous rendre vers Clermont-Ferrand et Lyon. Un camion est en panne sur la voie de droite. Il est arrêté au kilomètre 251. Événement en cours près Aigleton, l'échangeur numéro 22. Autour de Brive-la-Gaillarde, sur l'autoroute A20, en direction de Toulouse, je vous rappelle que vous ne pouvez toujours pas bifurquer sur l'autoroute A89 en direction de Bordeaux, des conséquences des travaux menés par la direction des routes du centre-ouest sur un ouvrage qui a été fragilisé par les pluies de février. Vous devez, de fait, si vous devez vous rendre en direction de Bordeaux, quitter l'autoroute A20 au niveau de Objat, numéro 50, puis suivre ensuite le réseau secondaire afin de récupérer l'autoroute A89 depuis l'échangeur numéro 19, Brive Centre. Dans les Pyrénées, enfin, pour finir ce point trafic sur l'autoroute A64, direction Toulouse, au-delà de Montrégeau, l'échangeur numéro 17, un accident est en cours au kilomètre 200. Les patrouilleurs vont évidemment se rendre sur place.
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Tic-tac, Maëlle à l'instant sur le 107.7. Retour à vos conditions de circulation en détail dans les tout prochains kilomètres à 17h15. Pour l'instant, c'est dense parfois, notamment autour des grandes villes, Bordeaux, Toulouse également, un petit peu moins Brive. On en reparlera en tout cas dans les tout prochains kilomètres. Restez branchés. Voici les épines du cœur de Vanessa Paradis en musique.

0: Les épines du cœur de Vanessa Paradis sur le 107.7. Excellent trajet à nos côtés, justement. Comment ça roule devant vous? Eh bien, réponse en quelques instants.
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0: 17h15 tout pile. Retour à vos conditions de circulation dans le sud-ouest du pays. Pour le moment, ça roule normalement pour l'heure. Hein. À la sortie du bureau, forcément, c'est dense autour de Bordeaux, autour de Toulouse. Vous compterez environ 10-15 minutes pour passer l'ensemble des difficultés de circulation au bord de ces deux grandes métropoles. Quelques retenues également autour de Brive-la-Gaillarde sur l'autoroute A20 direction Toulouse. À l'approche de Malemort, sortie 49, ça ralentit à l'arrière d'une zone de travaux qui est toujours en cours, menée par la direction des routes du centre-ouest, qui de fait condamne directement la bifurcation qui mène vers l'autoroute A89. Vous devrez quitter l'autoroute A20 à Objat, sortie numéro 50, puis suivre ensuite le réseau secondaire avant de récupérer l'autoroute A89 depuis l'entrée 19, Brive-Centre. Du côté des autres secteurs, pour l'instant, ça roule bien. Toujours sur l'autoroute A89 en Corrèze, notez également cet événement, ce camion en panne direction Lyon, arrêté sur la voie de droite au kilomètre 251, mais pas de bouchon pour la difficulté à traverser. Et puis sur l'autoroute A64, notez également un accident qui s'est produit à Montrégeau, l'échangeur numéro 17, événement en cours au kilomètre 200. Les pompiers et les équipes de l'autoroute sont présentes sur place. Ça, c'est juste avant Saint-Gaudens, d'ailleurs, sortie numéro 18. Et si vous poussiez la porte de l'opéra le plus proche de chez vous, les 8, 9 et 10 mai, c'est la 19e édition de Tous à l'Opéra, une opération gratuite et ouverte à tous pour découvrir les coulisses de ces lieux de spectacle. Présentation dans Tempo 110, juste après. Qu'est-ce qu'il me reste à faire de Capio?

0: Qu'est-ce qu'il me restera ? C'est Claudio Capéo qui chante sur le 107.7. Excellent trajet à nos côtés. Il est 17h19 pour l'instant. Ça reste tout à fait normal pour le moment. Des bouchons autour de Bordeaux, de Toulouse. Pas plus de 15 minutes pour les franchir. Et puis ailleurs, circulation plutôt clémente. Et pendant 25 jours, pendant 3 jours, 25 opéras français ouvrent leurs portes au public pour l'opération Tous à l'Opéra. L'occasion de découvrir l'envers du décor, d'assister à des répétitions ou même de rencontrer celles et ceux qui font vivre ces lieux. Pour en parler, Neyma Naouri, elle invitée de Thème pour 110 avec Charlotte Latour de la rédaction.
1: 110 secondes pour aller tous à l'opéra. C'est 8, 9 et 10 mai, 25 opéras français ouvrent leurs portes gratuitement. Participez à un cours de ballet en extérieur sur la promenade des Anglais à Nice, à une création sonore à Montpellier ou à une répétition chorale à Tours. Vous pouvez aussi essayer des costumes ou encore visiter des ateliers de chapeaux ou de décors. L'une des marraines de l'événement est chanteuse. Son répertoire va du lyrique au jazz en passant par la comédie musicale. Enfant, elle passait ses vacances à suivre ses parents chanteurs lyriques. En tournée, Neyma Naouri est une amoureuse des salles d'opéra.
2: C'est beau d'ouvrir les portes d'institutions qui paraissent très inaccessibles, parce que je pense qu'il y a certaines personnes qui se diraient sans connaître du tout que l'opéra c'est pas pour eux, qu'eux ils comprendraient pas, qu'eux ils s'ennuieraient. Pour moi, pour en avoir vu plein, oui, je me suis ennuyée, mais aussi j'ai vécu les plus beaux moments de spectacle de ma vie. Il y en a pour tous les goûts. Mais oui, peut-être ça peut aussi mettre des étoiles dans les yeux de certaines personnes et puis pour découvrir des choses qu'on n'a pas l'habitude de voir. J'ai envie de dire aux gens, soyez curieux, parce que ça coûte littéralement rien. Et peut-être, qui sait, vous allez vous découvrir une nouvelle passion. Moi, ce que j'adorais, ce que je préférais voir, c'était quand mes parents se faisaient maquiller et perruquer. Ça a été le début d'une fascination pour moi pour un peu l'art du transformisme, de voir comment ils pouvaient passer de papa et maman à un personnage. Maman en Cléopâtre, mon père en Falstaff, avec un faux corps, des prothèses, enfin c'est incroyable.
1: C'est facile, c'est gratuit, tous à l'opéra, se tient ces 8, 9 et 10 mai.
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Shania Twain, That Don't Impress Me Much sur le 107.7, excellent trajet à nos côtés. Pas d'évolution par rapport à tout à l'heure. 10-15 minutes de bouchon autour de Bordeaux, de Toulouse. On en reparle dans quelques instants après Céleste, Tonight Tonight en musique.

0: Céleste avec Tonight Tonight, l'un de ses premiers grands succès sur le 107.7. Excellent trajet à toutes et à tous. Dans quelques secondes, retour au trafic.
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0: Il est 17h30 tout pile. Retour à vos conditions de circulation dans le quart sud-ouest du pays. Trafic encore un petit peu chargé autour des grandes villes. Bordeaux et Toulouse, vous allez compter environ 10-15 minutes pour passer l'ensemble des difficultés. Ça peut même monter un petit peu à 20 autour de Bordeaux, notamment à la fin de l'autoroute A63. Après l'échangeur 24 Saint-Jean-d'Illac, trafic dense jusqu'à la jonction sur la rocade bordelaise. Avant de conserver ces mêmes conditions denses sur la rocade bordelaise avec là aussi 20 minutes pour passer les régions de Gradignan ou de Villeneuve-d'Ornon en remontant ensuite vers Paris ou Lyon sur la rocade extérieure bordelaise. Sur l'autoroute A89 également noté, alors non pas à Bordeaux, mais en Corrèze, après Aigleton, sortie 22, vous transitez vers l'Auvergne ou vers Lyon. Il y a un dépannage en cours pour un camion en panne sur la voie de droite immobilisé au kilomètre 251. Les équipes de l'autoroute sont également sur place. Autour de Toulouse, des difficultés de circulation à traverser sur la périphérie toulousaine avec parfois 10-15 minutes pour passer l'ensemble des bouchons qui se sont installés sur la partie extérieure de la périphérie toulousaine avec donc des retenues qui se sont installées entre le péage de Toulouse Sud et jusqu'à l'échangeur numéro 15 de Gramont-Montrabé. Du côté maintenant de Brive, ça se passe bien, calmement, même s'il y a des travaux toujours en cours au niveau de la jonction entre l'autoroute A20 et l'autoroute A89. Vous ne pouvez pas bifurquer d'ailleurs depuis l'autoroute A20 vers l'autoroute A89 direction Bordeaux. Vous devrez quitter l'autoroute A20 à Obja, sortie 50, puis suivre ensuite le réseau secondaire avant de retrouver l'autoroute A89 depuis l'entrée numéro 19, Brive Centre. Et puis enfin, on finit sur l'autoroute A64 dans la portion entre Tarbes et Toulouse, direction Toulouse, il y a un accident signalé après Montrégeau, sortie 17, événement au kilomètre 200 sur voie de droite, un fourgon est impliqué, les pompiers et les patrouilleurs interviennent sur place. Ailleurs, ça roule bien et calmement, on refait un point trafic dans quelques instants, restez branchés.
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0: Et le 17-20 qui se poursuit sur le 107.7 dans les prochains kilomètres. Nous allons retrouver Juliette Legros de la rédaction du magazine Bien-être et Santé. Elle sera au micro de Charles Latour pour nous parler du dépistage, du traitement aussi de la cystite sans passer par le médecin et obtenir ensuite un traitement antibiotique en pharmacie. Vous saurez tout avant 18h. Pour l'instant, la route se poursuit en musique avec Johnny Hallyday. Voici, joue pas de rock'n'roll pour moi.

0: Route A66 sera fermée direction Toulouse pour des travaux d'entretien.
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0: Et on poursuit la route en musique avec dans les prochains kilomètres Lynn Marlin. On écoutera Where I'm Headed. Ce sera juste après Robbie Williams. C'est son nouveau single All My Life à suivre dans 8 minutes.
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0: Lynn Marine avec Where I'm Headed à l'instant sur le 107.7 Tour au trafic tout de suite.
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0: Et à 17h45, pour l'instant, le trafic s'écoule normalement, hein, c'est-à-dire de manière habituelle pour un mardi soir, avec des bouchons autour des grandes agglomérations, Bordeaux et Toulouse. Vous allez compter environ 15 à 20 minutes pour passer l'ensemble de ces retenues. Pas d'événements gênants, hein, simplement beaucoup de monde qui transite actuellement, principalement en Gironde, d'ailleurs avec 20 minutes, hein, plus 20 que 15, pour passer les bouchons à la fin de l'autoroute A63, gérée par la direction des routes atlantiques. Du côté à présent de la ville de Brive-la-Gaillarde sur l'autoroute A20, ça peut ralentir aussi un petit peu à l'approche, notamment de la zone de travaux qui s'est formée donc des conséquences de ces pluies tombées en février et qui contraignent donc les équipes de la direction des routes du centre-ouest à consolider un ouvrage fragilisé par les pluies de février et de fait sur l'autoroute A20 direction Toulouse pour rejoindre la 89 direction Bordeaux. Vous devrez quitter l'autoroute A20 à Objat, sortie 50, puis suivre le réseau secondaire avant de retrouver l'autoroute A89 au niveau de Brive-Centre, l'entrée numéro 19. Un tout nouvel événement à l'est de Toulouse sur l'A68 au kilomètre 5. Un piéton a été repéré trop proche des voies de circulation entre le péage de Toulouse-Est et Montastruc. La conseillère, l'échangeur numéro 3, méfiance dans chaque sens en cas de traversée de la personne qui se met en danger et qui vous met également en danger. Ailleurs, pour l'instant, ça roule bien, ça roule calmement. Pas d'autres difficultés de circulation à vous transmettre sur le quart sud-ouest du pays. Votre rendez-vous santé arrive dans quelques minutes. Cette semaine, nous parlons d'une maladie qui concerne plus d'une femme sur deux et aussi certains hommes, la cystite. Et bonne nouvelle, il est désormais possible de la dépister en pharmacie et d'obtenir un traitement antibiotique sans passer par le médecin. Tous les détails arrivent juste après quand même d'Empokora.

0: même. M. Pokora à l'instant sur le 107.7. Retour bref à vos conditions de circulation. Vous allez compter environ 20 minutes pour passer les difficultés au sud de Bordeaux sur l'A63. Ailleurs, ce sera entre 10 et 15, notamment à Toulouse. Un peu moins de 5 autour de Brive pour passer notamment les travaux sur l'autoroute A20 direction Toulouse. Place tout de suite à votre rendez-vous santé en partenariat avec le magazine Bien-être et Santé. Charlotte Latour est avec Juliette Legros, c'est la directrice de la rédaction du magazine.
1: 50 à 60% des femmes adultes contractent au moins une cystite au cours de leur vie. C'est énorme. Et les hommes aussi peuvent être sujets aux cystites. Aujourd'hui, nous parlons donc diagnostic et soins avec vous, Juliette Legros. Déjà, qu'est-ce que c'est qu'une cystite ?
2: Alors en fait, on l'appelle plus communément infection urinaire. Donc ça se situe au niveau de la vessie. Et c'est provoqué le plus souvent par une bactérie. Les symptômes, ils sont bien connus des femmes qu'on a eues. Il y a des brûlures à la miction, des envies pressantes et répétées d'aller aux toilettes ou encore une pesanteur dans le bas-ventre. Et c'est quand même une infection qui est presque exclusivement féminine, mais quelques hommes la rencontrent quand même.
1: Pour les femmes, désormais, le dépistage peut se faire en pharmacie.
2: Oui, les pharmaciens, ils sont autorisés à réaliser un test de dépistage et à orienter derrière la patiente vers une prise en charge adaptée. Donc le mode opératoire, il est très simple. La patiente, elle recueille un échantillon d'urine dans un flacon que lui a fourni le pharmacien. Le pharmacien analyse avec une petite bandelette urinaire et le résultat est disponible en quelques minutes seulement.
1: Alors attention, hein, cela dit, je crois pour les femmes enceintes et les hommes ou tout patient qui se trouve dans une situation dite atypique, là pour le coup il faut une consultation du médecin.
2: Oui, c'est ça, ces populations elles sont d'emblée orientées vers une consultation médicale et c'est pour cette raison qu'on parle de dépistage uniquement pour les cystites dites simples. Et c'est le pharmacien qui va déterminer ça grâce à un cadre qui est bien établi avec des critères. Le premier c'est l'âge, la patiente donc doit être âgée entre 16 et 65 ans. Ensuite il va vérifier qu'il s'agit de symptômes évocateurs de cystite aiguë simple avec une infection qui est apparue récemment, pas plus de 3 dans les mois qui ont précédé et sans signe de complications. Mais c'est très souvent le cas. Et donc, si tous ces critères sont remplis, il peut réaliser le test qui a un nom un peu barbare, le TROD, l'acronyme de test rapide d'orientation diagnostique.
1: Et si ce test est positif, c'est antibiotique directement, on passe même pas chez le médecin, il n'y a pas de prescription ?
2: Voilà, c'est ça. Si le test confirme la cystite et qu'il n'y a aucune contre-indication, le pharmacien, il délivre immédiatement l'antibiotique qui est recommandé. Donc, c'est une prise unique, donc très pratique. Et en plus, j'ajoute que le dispositif, il est pris en charge par l'assurance maladie et la complémentaire santé.
1: Bah c'est une belle avancée ça. Merci beaucoup Juliette Legros, Bien-être et Santé magazine à retrouver dans toutes les pharmacies partenaires.
0: Merci Charlotte Latour, on vous retrouve dans les prochaines heures bien sûr pour d'autres rendez-vous de la rédaction et on finit l'heure en musique avec Toto et Un auteur avant les infos de Clément Finot. Non pas Charlotte mais de Clément Finot qui vous présentera les grands titres de l'actualité après Un auteur et Toto tout de suite Hold the Line.

0: Un auteur avec Talk to You à l'instant sur le 107.7. Très bon trajet à nos côtés. Tout de suite, les infos de 18h avant la météo et le retour au trafic.
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2: Bonsoir à tous. Si la possibilité d'une taxe sur les superprofits des entreprises pétrolières prend de l'ampleur, Total Energy annonce ne pas pouvoir maintenir son plafonnement sur le prix des carburants si cette taxation prend effet, notamment parce que le groupe sera éligible en 2026 à la surtaxe sur les grandes entreprises instaurées en 2025 en raison des marges exceptionnelles de son activité de raffinage. Enfin, le PDG de l'entreprise, Patrick Pouyanné, a voulu rassurer, il n'y aura pas de pénurie de carburant cet été. Face à la flambée des prix du carburant, Sébastien Lecornu annonce que les dispositifs de soutien vont changer d'échelle. Le gouvernement annoncera dès la semaine prochaine de nouvelles mesures, après avoir déjà débloqué 380 millions d'euros d'aide, dont une indemnité de 50 euros destinée à 3 millions de travailleurs modestes grands rouleurs. Delphine Arnaud dénonce un affaiblissement historique de l'audiovisuel public après le rapport du député d'extrême droite Charles-Henri Aloncle, à l'issue d'une commission d'enquête marquée par les passes d'armes verbales, les fake news et l'ultra-médiatisation sur les réseaux sociaux. Ce rapport prévoit fusion ou suppression de chaînes, mais aussi la nomination des dirigeants par l'Élysée. L'ouverture du détroit d'Ormuz est la seule solution. En visite d'État en Arménie, Emmanuel Macron maintient sa ligne et estime que cette réouverture est le seul moyen d'apaiser les tensions et remettre les belligérants à la table des négociations. Ce secteur clé du commerce international est fermé par l'Iran et aussi bloqué par Washington. Comme hier, les Émirats arabes unis ont activé leur défense aérienne. Le pays étant victime, d'une attaque de drones et de missiles iraniens sur des sites spécifiques. Une nouvelle manière de mettre la pression sur les États-Unis. Malgré le coût de la guerre et les conséquences populaires, financières et mondiales, Donald Trump a tenu à minimiser et qualifie ce conflit en Iran, je cite, de « petit accrochage ». Et enfin en football, si la demi-finale la plus attendue a lieu demain avec PSG-Bayern, place d'abord au match retour Atlético de Madrid-Arsenal dans le dernier carré de la Ligue des Champions. Les deux équipes s'étaient quittées sur un match nul un partout à l'aller, avec un pénalty marqué de part et d'autre. Match donc dans 3h à 21h à l'Emirates Stadium d'Arsenal. 18h02 sur le 107.7. Prochain rendez-vous avec l'actualité dans une heure. Retour au trafic après la météo.
0: Merci Clément. La météo pour demain, le temps restera très très perturbé tout au long de la journée dans le quart sud-ouest, avec beaucoup de pluie par endroit, du vent de secteur ouest qui soufflera jusqu'à 60 km/h et des coups de tonnerre parfois qui toucheront notamment l'Occitanie au courant de l'après-midi. Les températures minimales afficheront au lever du jour 8 à Tarbes, 9 à Agen, 10 à Clermont-Ferrand et Brive, 11 entre Bordeaux et Bayonne, et pour les maximales vous aurez 15 dans les Pyrénées, 16 à Brive et Clermont-Ferrand et 17 à Toulouse, Bordeaux et Bayonne.
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0: Deuxième heure de votre 17-20 qui se poursuit donc sur le 107.7. Dans les prochains kilomètres, nous allons retrouver Juliette Legros. On va retrouver le Magoto de la rédaction avec Sébastien Date et Pierre Lefebvre de l'Automobile Magazine qui nous présenteront le nouveau modèle de Volkswagen qui passe à l'offensive sur l'électrique abordable avec l'ID Polo. Rendez-vous avant 18h. Et pour retrouver Juliette Legros, vous pouvez retrouver le rendez-vous santé de la rédaction en replay sur notre site internet radio177.fr.
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0: 18h03, retour à vos conditions de circulation dans le sud-ouest du pays. Pour le moment, ça reste très tranquille, malgré encore les différents kilomètres de bouchons autour de Bordeaux, entre 10 et 15 minutes pour franchir l'ensemble des difficultés, et puis environ 10-15 minutes aussi pour passer ceux de Toulouse. Donc, ça reste tranquille. Il n'y a pas de situation exceptionnelle dans la plupart des cas. Bordeaux-Toulouse, c'est habituel, ces ralentissements-là de fin de journée en sortie du bureau. Plusieurs événements en cours, notamment un entre Bayonne et Toulouse sur l'autoroute A64 direction Toulouse. Après l'échangeur 17 Montrégeau, un accident est en cours avec un fourgon sur voie de droite. Les dépanneurs, les pompiers, les forces de l'ordre interviennent toutes et tous au kilomètre 200. Serrez bien à gauche pour passer la difficulté. Sur l'autoroute A68 à l'est toulousain, un piéton a été repéré au kilomètre 5 entre le péage de Toulouse-Est et l'échangeur numéro 3 de Montastruc-la-Conseillère. Patrouilleurs qui vont intervenir ainsi que les forces de l'ordre sur place dans quelques instants. Et puis enfin, en Corrèze, sur l'autoroute A89 en direction de Lyon, toujours un dépannage qui se poursuit pour un camion en panne sur la voie de droite et la bande d'arrêt d'urgence. Événement au kilomètre 251. Après Aigleton, sortie numéro 22, vous n'avez que la voie de gauche pour passer la difficulté tranquillement, sans bouchon à l'arrière. Et puis à Brive, en Corrèze, toujours sur l'autoroute A20 à présent. Vous descendez en direction de Toulouse. Je vous rappelle que vous ne pourrez pas bifurquer sur l'autoroute A89 direction Bordeaux, des conséquences des travaux menés par la direction des routes du centre-ouest sur un pont qui enjambe l'autoroute. Vous devez en revanche quitter l'autoroute A20 à Objat numéro 50, puis emprunter le réseau secondaire afin de récupérer l'autoroute A89 depuis l'échangeur numéro 19 Brive-Centre.
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0: Un soir de pluie, des blues trottoirs sur le 107.7. Excellent trajet à nos côtés. Pour le moment, le trafic reste très calme, très fluide dans la plupart des cas, sauf autour de Toulouse et de Bordeaux, avec des bouchons autour de 10-15 minutes pour être traversés. On en reparle dans les tout prochains kilomètres à 18h15 pour le prochain point trafic. Ce sera juste après les Black Eyed Peas et Maureen Vallée. Voici 1er janvier.
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1: Point trafic de 18h15 où ça va un peu mieux. On semble avoir franchi l'heure de pointe autour des grandes métropoles, Bordeaux ou encore Toulouse. Alors ça reste pour le coup assez dense par endroit, mais ça diminue. Les temps de parcours retrouvent petit à petit des couleurs avec environ encore toujours 10 à 15 minutes pour passer les bouchons sur le périphérique toulousain en extérieur entre le péage de Toulouse au sud et l'échangeur 15 Gramont-Morabet. Ailleurs, un peu moins de difficultés, notamment pour quitter le périphérique direction Tarbes par l'autoroute A64. Vous allez compter 5 minutes jusqu'à Portet-sur-Garonne, l'échangeur 37. Autour de Bordeaux, quelques difficultés à la fin de l'autoroute A63. Vous allez compter environ 15 minutes là aussi pour passer les difficultés entre Saint-Jean-d'Iac, échangeur 24 et la rocade bordelaise. Et sur la rocade bordelaise, il y a du monde entre notamment Pessac-Lalouette et Villeneuve-d'Ornon. Vous allez compter un peu plus de 15 minutes pour rejoindre notamment la jonction avec l'autoroute A62. Ailleurs, pour l'instant, pas d'autres grosses perturbations, mais quelques autres événements. À Brive, par exemple, sur l'autoroute A20, direction de Toulouse, vous ne pouvez pas bifurquer sur l'autoroute A89 en direction de Bordeaux. Des conséquences de cette zone de travaux menée par la direction des routes du centre-ouest, vous devrez, pour récupérer la direction de Bordeaux, quitter l'autoroute A20 à Objat, numéro 50, suivre ensuite le réseau secondaire pour retrouver l'autoroute A89 depuis l'entrée numéro 19, Brive-Centre. Et puis, du côté des Pyrénées, sur l'autoroute A64, direction Toulouse, vous noterez la présence d'un accident sur voie de droite au kilomètre 200, tout pile. Après Montrégeau, l'échangeur numéro 17, accident sur voie de droite, le dépannage s'effectue actuellement sur place. Il y avait aussi en Corrèze un véhicule arrêté sur la 89, direction Lyon, c'est terminé. Dépannage qui s'est terminé avec succès au kilomètre 251. Vous retrouvez les deux voies de l'autoroute à ce niveau-là. Voilà pour le trafic. Au niveau de la météo, c'est assez capricieux, hein, dans le sud-ouest, avec beaucoup de pluie principalement en Occitanie, quelques coups de tonnerre possibles sur le sud du massif central. Méfiance donc si vous êtes amené à rouler notamment entre Toulouse et la Méditerranée sur l'autoroute A61, c'est l'axe où il pleut le plus actuellement, ainsi que d'ailleurs sur l'autoroute A68 entre Toulouse et Albi. Dans un instant, votre Magoto arrive sur le 107.7. Cette semaine, l'Automobile Magazine s'intéresse à une nouveauté très attendue, la Volkswagen ID Polo, une citadine électrique plus accessible, pensée pour rivaliser avec la Renault 5. Décryptage des premières impressions, juste après Try, Try, Try de This is La Peste.

0: Budapest avec Try à l'instant sur le 107.7. Outre la pluie, les principales difficultés se situent dans les Pyrénées sur l'autoroute A64 avec un accident en cours. Après Montrégeau, l'échangeur 17, vous roulez vers Toulouse, c'est au kilomètre 200. Qu'un dépannage se poursuit sur la voie de droite, donc vous n'avez ainsi que la file de gauche pour poursuivre vers la Ville Rose. C'est l'heure de votre Magoto, tout de suite sur le 107.7. Nous retrouvons Sébastien Datte, accompagné cette semaine du rédacteur en chef adjoint de l'Automobile Magazine.
1: Et je suis cette semaine en compagnie du rédacteur en chef adjoint de la rédaction. Bonjour Pierre Lefebvre.
2: Bonjour Sébastien.
1: On s'intéresse au gros dossier du mois dans le dernier numéro de l'Automobile Magazine cette semaine. 10 nouveautés pour passer à l'électrique avec notamment la présentation de la Volkswagen ID Polo.
2: L'attendu ID Polo, effectivement Sébastien, parce que cette voiture, on l'a découverte sous forme de concept car il y a maintenant plus de deux ans. Et surtout, eh bien, pour le constructeur finalement qui porte le nom de la voiture du peuple, mais il manquait une petite citadine, c'est vraiment le cœur du marché européen, notamment
1: français.
2: Il en manquait une plus abordable que la ID3 d'ailleurs, qui est restylée au passage, qui va s'appeler la ID3 Neo. Et bien cette voiture plus abordable que Volkswagen va pouvoir opposer face à la Renault 5, c'est cette ID Polo, une voiture pleine d'arguments et qui surtout marque le retour à certaines traditions un petit peu perdues, oubliées ces dernières années par le constructeur allemand.
1: Retour aux sources en termes de look et en ce qui concerne l'électrification de ce véhicule, à quoi faut s'attendre ?
2: Une double offre batterie, une petite batterie de 37 kWh de capacité, de quoi assurer les besoins du quotidien, mais bien sûr pas forcément de parcourir de très longues distances, notamment sur autoroute. Et puis une batterie en haut de gamme de 52 kWh. Alors là aussi, ne rêvons pas, ça sera moins simple qu'avec de plus grosses électriques pour faire des Paris-Marseille, mais vous pourrez quand même partir en week-end parce que dans les deux cas, la voiture, on pourra la charger sur borne rapide. Il faut savoir qu'on ne peut pas le faire avec une Renault 5 en finition de base. Et puis, trois offres moteurs qui vont de un petit peu plus de 100 chevaux à largement plus de 200 chevaux. Il y aura une version GTI aussi de cette ID Polo, ce n'est pas un secret. Et puis, une voiture en fait qui se place face à la Renault 5 avec une approche peut-être plus pragmatique, Sébastien.
1: Et on parle de véhicules abordables côté tarif justement face à la R5.
2: Et bah comme par hasard en version de base sans les aides à l'achat, vous savez, et bah on est sous les 25 000 euros. Donc grosso modo, eh bien on est clairement face à la Renault 5 et on se retrouve avec une vraie Volkswagen.
1: Retour au bercail, c'est le titre de l'article que vous consacrez à cette Volkswagen ID Polo dans votre grand dossier 10 nouveautés pour passer à l'électrique dans le dernier numéro de l'Automobile Magazine. À très bientôt Pierre Lefebvre.
2: À très bientôt Sébastien.
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Saturday Night de Wakefield sur le 107.7. Excellente route à toutes et à tous. Encore quelques difficultés autour de Toulouse et de Bordeaux. Des bouchons, de la pluie aussi assez intense hein, sur notamment la région toulousaine. On en reparlera dans les tout prochains kilomètres. Après Alicia Keys, voici Fallin sur le 107.7.

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1: 18h et bientôt 30 minutes à l'écoute du 107.7. Pour l'instant, ça reste stable par rapport à tout à l'heure, avec quelques difficultés qui persistent encore, notamment sur Toulouse et son périphérique, avec 10 à 15 minutes pour franchir les secteurs embouteillés, notamment sur la façade est de la périphérie, entre le péage de Toulouse Sud et l'échangeur 16 Gramont-Morabé. Quelques minutes également de ralentissement si vous quittez le périphérique toulousain direction Tarbes-Saint-Sébastien par l'autoroute A64. Vous allez compter là 5 minutes pour franchir 2-3 km de retenue avant Portet-sur-Garonne, sortie 37, après laquelle ça se passera nettement mieux. À l'est de Toulouse également, sur l'A68, vous arrivez d'Albi, vous arrivez de Lavaur. Notez qu'après l'échangeur 3 de Montastruc, la Conseillère, un accident est en cours avec une voiture sur l'accotement. Pas d'impact du tout pour le trafic au kilomètre 13. Sur l'autoroute A64 également, un accident s'est produit direction Toulouse après Montrégeau, échangeur numéro 17. Il s'agit d'un fourgon sur voie de droite. Le dépannage se poursuit au kilomètre 200. Les patrouilleurs sont également présents sur place. Et puis enfin, sur l'autoroute A62, direction Toulouse aussi, avec un camion en panne arrêté sur la voie de droite au kilomètre 162 après l'échangeur 8 vers Lens-d'Agen. Vous n'avez que la voie de gauche pour passer tranquillement la difficulté. Du côté de Brive, sur l'autoroute A20, vous circulez sur la portion de l'autoroute gérée par la direction des routes du centre-ouest. Des travaux sont toujours en place sur l'agglomération de Brive. Et ces travaux vous empêchent de bifurquer sur l'autoroute A89 en direction de Bordeaux. Vous pouvez en revanche quitter l'autoroute A20 au niveau d'Objat, l'échangeur 50, et suivre ensuite le réseau secondaire pour prendre l'autoroute A89 depuis Brive-Centre, l'entrée 19. Le prochain point trafic est dans un petit quart d'heure et c'est branché. Rendez-vous à 18h45 pour l'état du trafic.
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1: Et pour l'instant, on poursuit le 17-20 de la rédaction avec votre rendez-vous cinéma. Dans quelques minutes, Yvan Mouton et Thierry Chaise du magazine Première nous présenteront les deux affiches de la semaine. Deux comédies françaises. La première, C'est quoi l'amour? La seconde, Et sauvons les meubles, qui sortiront en salle demain et que vous aurez en avant-première avant 19h sur le 107.7. Voici Étienne Dao pour vous accompagner sur la route dans les prochains kilomètres avec Saoudade.

0: Étienne Dao, bien sûr, sur le 107.7 pour vous accompagner sur la route en musique. C'est de plus en plus calme, de plus en plus fluide sur les autoroutes du quart sud-ouest. Ça reste encore un peu dense par endroits. Quelques ralentissements qui subsistent autour de Toulouse et de Bordeaux. On fait le point à 18h45. 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On poursuit la route en musique avec les Cat's Eye, Pinky Up, suivi des Rembrandts pour vous accompagner sur la route en musique dans les tout prochains kilomètres.
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1: 18h45, tout pile. Retour à vos conditions de circulation dans le sud-ouest du pays. Alors rassurez-vous, à l'est de Toulouse, hein, je vous avais annoncé de manière sectorisée un véhicule à contresens autour de l'Union, l'échangeur numéro 1. Événement d'ores et déjà terminé. Hein, donc rassurez-vous, vous pouvez rouler vers Albi sans risquer de voir face à vous un véhicule sur la même voie que vous, mais dans le mauvais sens de circulation. Tout est rentré dans l'ordre à ce niveau-là. Sur l'autoroute A68, en revanche, dans l'autre sens, direction Toulouse, il y a un accident qui s'est produit après Bontastruc, l'échangeur numéro 3. Une voiture au kilomètre 13 se trouve dans l'accotement. Les patrouilleurs sont actuellement présents sur place et les gendarmes vont également arriver dans les tout prochains kilomètres. Ça reste encore assez dense à Toulouse également sur le périphérique de la ville. Environ 10-15 minutes pour passer les bouchons qui restent sur le périphérique extérieur, direction Bordeaux ou encore Agen. Et puis si vous quittez le périphérique, direction Tarbes-Saint-Sébastien. Trafic dense également hein, sur les tout premiers kilomètres de l'autoroute A64. Vous allez compter 5 minutes pour rejoindre notamment la sortie numéro 36 desservant Roc ou encore Tarbes par route départementale. Du côté de l'autoroute A64 également, direction la ville rose toulousaine, après Montrégeau, échangeur 17. Un accident s'est produit avec un fourgon sur voie de droite, dépannage en cours au kilomètre 200. Les équipes de l'autoroute interviennent. Et puis sur l'autoroute A62, direction Toulouse également, il y a un véhicule accidenté sur la voie de droite au kilomètre donc 162 de l'autoroute A62. Après Valence-Agen, sortie 8, dépannage également en cours. Dans un instant, votre rendez-vous cinéma, c'est à voir arrive sur le 107.7. Thierry Chaise, rédacteur en chef du magazine Première, nous parlera notamment d'une comédie française primée au festival de l'Alpe d'Huez. Le film s'appelle C'est quoi l'amour, avec notamment Laure Calamy. Tous les détails arrivent juste après Capuche d'Elena.

0: Capuche d'Elena sur le 107.7, excellent trajet à nos côtés. Quelques minutes de bouchons qui persistent encore à Toulouse et à Bordeaux. Un peu moins de 15 pour franchir l'ensemble des difficultés de circulation qui persistent ce soir à 18h50. Tout de suite, c'est à voir au rendez-vous cinéma avec Yvan Mouton et Thierry Chaise, rédacteur en chef de Magazine Première, pour sa sélection de la semaine.
1: Elle a obtenu le César de la meilleure actrice en 2021 pour Antoinette dans les Cévennes. Révélation de la série française 10%, c'est évidemment Laure Calamy qui est à l'affiche du film que vous avez sélectionné cette semaine, Thierry. Et ça s'appelle C'est quoi l'amour ?
2: Voilà, qui a triomphé au festival de la comédie de l'Alpe d'Huez, et à juste titre. Alors, elle est Laure Calamy joue une femme qui a été autrefois en couple avec Vincent Macaigne. Ils sont séparés, la séparation s'est très bien passée. Vincent Macaigne doit se remarier avec une femme incarnée par Mélanie Thierry qui est assez pieuse et qui veut se remarier
1: religieusement.
2: Et, oui. Et donc eux, ils doivent se séparer religieusement et donc passer toute une série de tests ou de rendez-vous pour y arriver.
3: Toi et moi, on s'est mariés à l'église et je peux pas m'y remarier, tout simplement parce qu'on peut pas se marier deux fois à l'église.
4: Tu vas te marier ?
3: Ben oui.
2: Honnêtement, c'est très très drôle. C'est très très drôle parce que ça tombe en aucun cas dans la facilité anticléricale où on se dit, voilà. Fabien Gorgeard, son thème à lui, c'est la famille. Il discute de la famille. Dans son premier film, il parlait de GPA. Dans le deuxième, il parlait d'enfants adoptés. Là, c'est quoi une famille recomposée dans tous les sens ? C'est très très bien écrit et une fois encore, un régal de comédien.
1: Et votre deuxième choix est un film français qui s'intitule Sauvons les meubles. Si j'ai bien compris, c'est une vieille dame qui meurt et qui a contracté des dettes.
2: Ouais. En effet, c'est ça l'histoire. Vima Laponce, qui joue le personnage principal, on l'appelle, on lui dit, il faut que tu descendes vite. Maman va mourir. Donc elle rejoint son frère et puis son père. Et là, elle va en effet s'apercevoir de l'étendue des dégâts. Donc on est dans une tragicomédie parce qu'on sait que le deuil est très proche et va arriver. C'est Guylaine Landaise qui joue la mère qui est absolument formidable. Le film n'est jamais glauque, n'est jamais noir, trouve toujours des perles de comédie ici et là. Et aussi parce qu'il est porté par Vima Laponce, oui, qui a eu le César du second rôle pour L'Attachement. Et elle, vraiment, c'est formidable de la voir dans un grand premier rôle, enfin.
1: Donc, on a deux comédies françaises, Sauvons les meubles, avec notamment, vous l'avez dit, vous l'avez assez dit même, Vima Laponce. Et puis, C'est quoi l'amour avec Laure Calamy, en salle cette semaine, à retrouver également dans le magazine Première et sur première.fr.
0: Merci messieurs, vous pouvez retrouver également les bandes annonces vidéo de ces deux films en vous connectant sur notre site internet radio177.fr. On poursuit la route en musique avec dans les tout prochains kilomètres les infos de la rédaction. Pour aller jusque là, Benjamin Biolay et Aaron vous accompagnent, c'est U-Turn Lily.

0: Violet avec Soleil Profond sur le 107.7. Il est tout pile à 19h lors des infos de la rédaction avant le retour au trafic et à la météo dans le sud.
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2: Bonjour à tous. Si la possibilité d'une taxe sur les super profits des entreprises pétrolières prend de l'ampleur, Total Energy annonce ne pas pouvoir maintenir son plafonnement sur le prix des carburants si cette taxation prend effet. Selon Patrick Pouyanné, son PDG, le groupe sera éligible en 2026 à la surtaxe sur les grandes entreprises instaurée en 2025 en raison des marges exceptionnelles de son activité de raffinage. Enfin, le PDG a voulu rassurer, il n'y aura pas de pénurie de carburant cet été. Face à cette flambée des prix du carburant inéluctable, Sébastien Lecornu annonce que les dispositifs de soutien vont changer d'échelle. Le gouvernement annoncera dès la semaine prochaine de nouvelles mesures après avoir déjà débloqué 380 millions d'euros, dont une indemnité de 50 euros destinée à 3 millions de travailleurs modestes grands rouleurs. Delphine Arnaut dénonce un affaiblissement historique de l'audiovisuel public après le rapport controversé du député d'extrême droite Charles-Henri Alloncle à l'issue d'une commission d'enquête marquée par les passes d'armes verbales, les fake news et l'ultra-médiatisation sur les réseaux sociaux. Ce rapport prévoit la fusion ou la suppression de certaines chaînes, mais aussi la nomination des dirigeants par l'Élysée. À l'international, l'ouverture du détroit d'Ormuz est la seule solution, selon Emmanuel Macron, en visite d'État en Arménie. Cette réouverture est le seul moyen d'apaiser les tensions et de remettre les États-Unis et l'Iran à la table des négociations. Ce secteur est actuellement fermé par l'Iran et bloqué par Washington. Comme hier, les Émirats arabes unis ont activé leur défense aérienne, le pays étant victime d'une nouvelle attaque de drones et de missiles iraniens sur des sites spécifiques, une nouvelle manière de mettre pression aux États-Unis. Malgré ce coup de la guerre, les conséquences populaires, financières et mondiales, Donald Trump minimise et qualifie ce conflit en Iran de petit accrochage. Et dans moins de 2 heures, place au match retour Atlético de Madrid-Arsenal en demi-finale retour de la Ligue des Champions. Au match à Lille, il y avait eu un partout entre les deux équipes avec un pénalty marqué de part et d'autre. Le match est donc prévu dans 2 heures à 21h à l'Emirates Stadium d'Arsenal. 19h02 sur le 107.7. Prochain rendez-vous avec l'actualité dans 1 heure. Retour au trafic après la météo.
0: Merci Clément. La météo pour demain, le temps restera très maussade comme aujourd'hui dans le quart sud-ouest du pays, du matin jusqu'au soir. Beaucoup de pluie par endroit, du vent de secteur ouest qui soufflera jusqu'à 60 km/h. Et puis un coup de tonnerre qui touchera l'Occitanie au courant de l'après-midi avec parfois un fort coup de vent également. Les températures minimales afficheront le veille du jour 8 à Tarbes, 9 à Agen, 10 à Clermont-Ferrand et Brive et 11 entre Bordeaux et Bayonne. Pour les maximales, vous aurez 15 dans les Pyrénées, 16 entre Brive et Clermont-Ferrand, 17 pour Toulouse, Bordeaux et Bayonne, la maximale.
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0: Et le 17-20 qui se poursuit, troisième et dernière heure de votre rendez-vous musique info trafic du soir sur le 107.7 avec à suivre dans les tout prochains kilomètres votre nouveau rendez-vous de la question d'autoroute. Elle arrive dans quelques minutes. Vous prendrez place dans les coulisses de la route avec la rédaction avant 19h30. Kelly Joyce ou encore Maeva vous accompagne sur la route dans les tout prochains kilomètres.
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0: Pour l'instant, on refait ensemble un point complet et détaillé sur vos conditions de circulation dans le quart sud-ouest du pays. Ça s'écoule bien, plutôt calmement. Peu de difficultés de circulation à présent, malgré encore quelques petites retenues qui peuvent rester sur Toulouse et son périphérique. Hein, un peu moins de 10 minutes pour passer les ralentissements sur l'autoroute A61 et A62 en direction donc de la Ville Rose. Ailleurs, pour l'instant, donc pas d'autres grosses difficultés de circulation. Tout se passe bien, tout se passe calmement, malgré la pluie qui tombe déjà sur pas mal de régions, notamment en Occitanie, entre Toulouse, Carcassonne, la Méditerranée, autour d'Albi également, et dans les Pyrénées. Beaucoup de pluie, un peu moins ailleurs, mais il pleut tout de même autour de Tarbes, de Agen, Bordeaux, encore Brive-la-Gaillarde. Sur l'autoroute A64 d'ailleurs, entre Tarbes et Toulouse, notez un accident qui s'est produit au kilomètre 200 avec un fourgon en difficulté sur la voie de droite. Il est après l'échangeur 17 de Montrégeau. Le dépannage se poursuit. Et puis, autre véhicule en difficulté en direction de Toulouse également, mais sur l'autoroute A62, vous transitez après l'échangeur numéro 8, Agen Ouest et Valence d'Agen. Il y a un dépannage qui se poursuit pour un camion en difficulté sur la voie de droite au kilomètre 162.
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Supernova, c'était Maeva à l'instant sur le 107.7, excellent trajet à nos côtés. Pour l'instant, le trafic est de plus en plus fluide, de moins en moins dense et il y a de moins en moins d'événements. On va refaire un point, un état des lieux dans quelques instants. Restez branchés. Tout de suite, c'est Joyce Jonathan et son nouveau single, comme d'hab, sur le 107.7.

0: Comme d'hab, Joyce, Jonathan, à l'instant sur le 107.7. Retour au trafic dans quelques secondes.
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0: 19h15, retour à vos conditions de circulation dans le sud-ouest du pays. Pour l'instant, pratiquement plus de difficultés, hein, pratiquement plus de bouchons ni de ralentissements. Ça peut rester encore un peu dense à Toulouse. Vous allez compter environ 5 minutes pour passer les derniers ralentissements de ce soir. Du côté des autres secteurs, pour l'instant, peu de difficultés de circulation à vous transmettre. Un obstacle dans les Pyrénées sur l'autoroute A64 direction Bayonne et Saint-Sébastien après l'échangeur 21 Boussins. Obstacle au kilomètre 226 sur les voies que vont ramasser les patrouilleurs. Stéphane, qui va intervenir dans quelques instants. Sur l'autoroute A63, également des obstacles, direction Bayonne et Saint-Sébastien, après l'échangeur numéro 8, Cabreton. Une planche est tombée sur la chaussée au kilomètre 155. Les patrouilleurs vont intervenir sur les lieux. Et puis enfin, entre Agen et Toulouse, le long de l'autoroute A62, en direction de Toulouse, rappel de ce véhicule en panne sur la chaussée. Intervention du dépanneur sur le camion arrêté au kilomètre 162. Il est sur la voie de droite, donc méfiance si vous êtes amené à passer par là. Vous n'avez que la file de droite pour poursuivre direction Toulouse. Et puis rappel également de cette info en plus hein, sur l'autoroute A20 direction Toulouse sur la section de Brive-la-Gaillarde, vous ne pouvez pas bifurquer sur l'autoroute A89 direction Bordeaux, des conséquences de zones de travaux en cours sur la chaussée. Et de fait, eh bien, la bretelle de bifurcation menant vers Bordeaux est isolée du reste du trafic. De fait, pour récupérer la direction de Bordeaux, vous devrez quitter l'autoroute A20 à Objat, sortie numéro 50 et suivre le réseau secondaire pour récupérer plus loin l'autoroute A89 depuis l'échangeur numéro 19, Brive Centre. Dans quelques kilomètres, place aux coulisses de la route sur le 177 avec votre question d'autoroute du jour. Elle arrive juste après What You Want d'Angèle et Justice.

0: What You Want, Angèle et Justice. Justice à l'instant sur le 177, excellent trajet à nos côtés. Pratiquement plus de difficultés autour de Toulouse. Hein. Quelques ralentissements qui persistent, ça et là, sur l'autoroute A61, sur le périphérique extérieur. On en reparle dans quelques kilomètres.
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0: Et à 19h20, tout de suite, comme prévu, votre question d'autoroute avec la rédaction.
2: Que se passe-t-il quand un contresens est détecté ou signalé ? Parce qu'ils peuvent entraîner des collisions frontales, les contresens deviennent immédiatement une priorité. Les explications avec Maud Bonnel de Vinci Autoroute.
3: Des boucles de comptage au sol permettent d'avoir une détection automatique des incidents et donc d'un sens inverse à la circulation normale.
2: En coulisses, tout doit alors aller très vite.
3: Ces alarmes se déclenchent dans un PC sécurité qui nous dit d'un fond sonore alarme contresens. Des opérateurs saisissent cette information dans une fiche dédiée contresens et qui va déclencher automatiquement des panneaux à messages variables, alerter la radio, les forces de l'ordre et le patrouilleur pour être informés de ce contresens possible.
2: Les PC sécurité ferment également les entrées et barrières de péage pour retenir le trafic, le temps d'une autre procédure, la levée de doute.
3: Il faut absolument qu'on ait la validation ou des forces de l'ordre qui sont déjà sur place ou qu'on ait pu voir en caméra que le véhicule est reparti dans le bon sens. Tant qu'on n'a pas la fin de cette alerte, nous laissons toujours cet affichage et cette annonce par la radio. C'est vraiment les forces de l'ordre qui sont là pour aller vérifier que le conducteur est dans le bon sens ou pas.
2: En France, en 2022, 1200 contresens ont été détectés sur l'ensemble du réseau autoroutier.
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Les Outcasts avec Heya sur le 107.7, excellent trajet à notre écoute. Pour l'instant, ça roule bien, ça roule calmement partout. Maintenant, les bouchons sont bien retombés. Ça peut rester encore un tout petit peu ralenti sur le périphérique toulousain. Et attention, il y a encore, semble-t-il, de bons bouchons sur le périphérique extérieur toulousain. Vous serez concerné en quittant définitivement le réseau Vinci Autoroute, en bifurquant depuis la 64 vers le périphérique intérieur extérieur toulousain, direction Montpellier. On en reparlera dans quelques instants. Restez à l'écoute. Tout de suite, la musique d'Alphaville, Forever Young, avant l'infographie de 19h30.

0: Alphaville et Forever Young sur le 107.7. Vous ne bougez surtout pas dans quelques secondes. Retour au trafic.
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0: 19h30, retour au trafic dans le sud-ouest du pays. Pour le moment, ça se passe bien, ça se passe tranquillement. Il n'y a pratiquement plus de bouchons, ni à Bordeaux, ni à Toulouse. En revanche, à Toulouse, attention, hein, si jamais vous comptez, une fois que vous allez quitter le réseau Vinci Autoroute, bifurqué sur le périphérique extérieur direction Montpellier, notez que ça sera bien ralenti, vous êtes nombreux dans cette bretelle de bifurcation. Vous allez devoir patienter environ 5 minutes pour quitter définitivement le réseau Vinci Autoroute après Oncopole, sortie numéro 38, avant d'autres difficultés au-delà du réseau autoroutier. Sur la région également de Toulouse, entre Toulouse et Agen, entre Toulouse et Tarbes exactement, sur l'autoroute A64 direction Tarbes-Saint-Sébastien, rappel d'un obstacle sur la chaussée au kilomètre 226 après Boussin, sortie 21, les patrouilleurs ramassent des cônes tombés sur la chaussée. Sur l'autoroute A63 également, quelques obstacles dans les Landes. Premier cas de figure, direction Bayonne et Saint-Sébastien. Après Cabreton, l'échangeur numéro 8, un obstacle se situe au kilomètre 155. Et dans l'autre sens, exactement au même kilomètre, une autre planche également a été repérée. Nous sommes là dans ce sens-là, direction Bordeaux, après le péage de Bénesse-Marraine. Du côté maintenant de l'autoroute A62, un camion est en panne, arrêté sur la voie de droite au kilomètre 162 après Valence d'Agen, sortie 8 en direction de Toulouse. Vous n'avez que la file la plus à gauche pour poursuivre la route à ce sens-là. Et puis sur l'autoroute A68 en direction de Toulouse, nouvel événement, un accident s'est produit au kilomètre 14, juste au niveau de Montastruc, la Conseillère, sortie 3, événement sur l'accotement en direction de Toulouse, donc méfiance si vous passez par là. Les patrouilleurs vont intervenir sur le lieu. Ailleurs, ça se passe plus tranquillement, pas de principales difficultés. Donc, vous l'avez compris, ça se passe bien quasiment partout.
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0: Et on va clôturer ce 17-20 dans quelques instants avec Mathilde Ferrière pour un nouveau numéro de Play Replay. Cette semaine, zoom sur le spin-off Berlin et la Dame à l'Hermine dans l'univers de la Casa de Papel. Bonne annonce à retrouver avant 20h sur le 107.7. Voici Stromae en musique, alors on danse.

0: Alors on danse Stromae à l'instant sur le 107.7, son premier vrai grand succès. La route se passe bien, ça se passe calmement dans la plupart des cas. Il y a du monde en sortie d'autoroute à 64 avant de rejoindre le périphérique toulousain en extérieur direction Bordeaux, direction Montpellier plutôt. Le trafic est chargé dans ce secteur-là, on en reparlera dans les tout prochains kilomètres. Restez à l'écoute du 107.7.
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0: Et pour l'info en plus, on se retrouve sur l'autoroute avant avec deux zones de travaux qui se tiendront ce soir et cette nuit. La première autour de Montauban. Entre 20h30 tout à l'heure et jusqu'à 6h du matin demain, l'A20 sera fermée direction Paris entre Bressols-Centre, sortie 66 et Aussonne, sortie 60 pour des travaux d'entretien. Et plus au nord, sur l'autoroute A20, toujours dans le Lot, entre 20h et 6h du matin, la sortie Cahors-Nord, Saint-Cyr-la-Poupie, numéro 57 de l'autoroute A20 sera fermée dans chaque sens de circulation pour des travaux de fauchage.
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0: Et avant de nous retrouver pour refaire un point complet et détaillé sur vos conditions de circulation, on va poursuivre la route en musique avec notamment Paolo Nutini. On écoute Last Request juste avant. Voici d'abord Love Noir de Raphaël Fagezaoui, qu'on connaît sous son nom de Zaoui, et Stéphane, la chanteuse suisse. On les retrouve tous les deux en duo dans une minute sur le 107.7.
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1: Il est 19h et bientôt 45 minutes. Retour à vos conditions de circulation dans le sud du pays, dans le sud-ouest. Ça se passe relativement bien et relativement calmement pour l'instant. Pas de bouchons, pas de difficultés. Et ça va de mieux en mieux autour de la ville de Toulouse, où il y a eu quelques difficultés persistantes au bord du périphérique. En parlant de périphérique toulousain, vous arrivez d'Encopôle, pas très loin, depuis l'entrée 38 sur le réseau secondaire. Vous souhaitez vous insérer sur l'autoroute A64 en direction de Saint-Sébastien et de Tarbes. Un accident est en cours avec une voiture sur la voie de gauche de la bretelle d'accès. Méfiance si vous êtes amené à vous rendre via cet axe-là, direction donc Tarbes ou encore Portet-sur-Garonne. Sachez qu'ailleurs, il y a également d'autres événements. Un autre accident en porte de Toulouse sur l'A68 en direction de Toulouse. Après Montastruc, la conseillère sortie numéro 3. Accident qui implique une voiture sur l'accotement au kilomètre 14. Les forces de l'ordre sont sur les lieux. Et dans les Landes, enfin, sur l'autoroute A63, vous circulez en direction de Saint-Sébastien. Une planche a été repérée sur les voies au kilomètre 157, 2 km après le péage de Bénesse-Marraine. Et dans quelques minutes, Play Replay. Vous avez certainement déjà entendu parler de la Casa de Papel. L'un de ses personnages emblématiques est de retour dans la saison 2 du spin-off de la série Berlin et la Dame à l'Hermine. Un nouveau braquage se profile, cette fois à Séville, en Espagne. Vous saurez tout juste après Viens de Pascal Obispo et Icar.

0: Pascal Obispo et Icar avec Viens à l'instant sur le 177. Excellent trajet à nos côtés pour l'instant, ça se passe vraiment très bien. Notez d'ailleurs sur l'autoroute A64, je vous parlais de l'accident en cours dans la bretelle d'entrée 38, donc au pôle, entrée interdite hein. Actuellement direction Tarbes, vous ne pourrez pas vous insérer depuis l'entrée 38, donc au pôle, n'hésitez pas à le faire depuis l'entrée suivante, 37, portée sur Garonne. On en reparle dans quelques instants. Tout de suite, c'est Play Replay sur le 177. Aujourd'hui, Mathilde Ferrière nous parle de la saison 2 du spin-off de la Casa de Papel qui s'appelle Berlin et la Dame Larmine. Centré sur Berlin, donc un de ses personnages aussi charismatique qu'imprévisible.
1: Séville, un beau décor pour réfléchir au prochain cas sans toute quiétude.
2: Il y a des personnages qu'on n'oublie pas et Berlin en fait partie.
3: J'admire votre talent. J'ai une proposition. J'aimerais que vous voliez pour moi un tableau de Léonard de Vinci, la Dame à l'hermine.
2: Netflix dévoile Berlin et la Dame à l'hermine, un nouveau chapitre très attendu de l'univers de la série La Casa des Papel. Après Paris, la série change de décor et s'installe à Séville. Un nouveau lieu, une nouvelle équipe et un plan aussi élégant que risqué.
4: T'es devenu fou ? Tu as dit oui ?
5: Non, j'ai pas non plus dit oui. J'ai dit qu'il fallait que j'y réfléchisse.
4: Tu vas nous embarquer dans un plan aussi confus qu'hasardeux par orgueil.
5: Comment savoir si je peux te faire confiance ?
6: Ça, tu le sauras jamais, mais tu pourras le ressentir.
2: Au centre du récit, un objectif mystérieux. Des alliances fragiles et Berlin, plus que jamais maître du tempo. Entre jeu de dupes, rapport de force et décisions irréversibles, la série explore une autre facette du personnage sans jamais lever complètement le voile.
5: Préparez-vous, ça va être l'opération la plus extraordinaire de toute l'histoire.
7: J'espère que vous êtes prêts, c'est l'heure du lever de rideau.
2: Berlin et la Dame à l'hermine, une nouvelle partie s'ouvre et comme souvent avec Berlin, rien ne se passe jamais comme prévu. Série à retrouver dès le 15 mai sur Netflix.
0: Merci Mathilde. On poursuit et on termine l'heure en musique avec Lady Gaga de Dead Dance. Ce sera juste après Sam Smith et Vernis Rouge. Voici la fille tout de suite en musique.

0: Lady Gaga de Dead Dance pour finir l'heure. Il est plus de 20h. Voici les infos de la rédaction avant la météo et le trafic.
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2: Bonsoir à tous. Si la menace d'une taxe sur les super profits des pétroliers prend en crédit, Total Energy prévient le plafonnement des prix du carburant pourra disparaître si la mesure est adoptée. Le groupe serait visé dès 2026 par la surtaxe sur les grandes entreprises en raison des marges réalisées cette année dans le raffinage. Malgré tout, Patrick Pouyanné, le PDG, se veut rassurant. Il n'y a aucune pénurie à prévoir cet été. Le gouvernement accélère sur cette gestion de crise et Sébastien Lecornu annonce un renforcement des aides avec des nouvelles mesures attendues dès la semaine prochaine. Déjà, 380 millions d'euros ont été débloqués, hein, dont une indemnité de 50 euros pour 3 millions de travailleurs modestes dépendants de leur véhicule. Il est un ancien secrétaire général de l'Élysée, ex-sarkozyste devenu macroniste. Emmanuel Moulin a été proposé par le chef d'État pour devenir gouverneur de la Banque de France. Il remplacerait le démissionnaire François Villeroy de Gallo. Delphine Arnaud dénonce un affaiblissement historique de l'audiovisuel public après le rapport du député d'extrême droite Charles-Henri Alloncle à l'issue d'une commission d'enquête marquée par les passes d'armes verbales, les fake news et l'ultra-médiatisation sur les réseaux sociaux. Ce rapport prévoit la fusion de France 2 et de France 5 ou encore la suppression de chaînes comme France TV Slash ou encore France 4, mais aussi la nomination des dirigeants par l'Élysée. À l'international, les États-Unis mènent une opération défensive dans le détroit d'Ormuz. Ces manœuvres ont pour but de faire sortir du golfe les bateaux bloqués et rien d'autre. « Nous ne cherchons pas à nous battre », dit le ministre de la Défense américaine. Les gardiens de la révolution iranien, eux, promettent une riposte ferme si des navires tentent de franchir le détroit d'Ormuz par un autre biais. Comme hier, les Émirats arabes unis ont activé leur défense aérienne, le pays étant victime d'une attaque de drones et de missiles iraniens sur des sites spécifiques. Malgré le coût de la guerre et les conséquences populaires, financières et mondiales, Donald Trump a tenu à minimiser ce conflit, qui est, je cite, « un petit accrochage ». Et puis avant, PSG Bayern place d'abord au match retour entre l'Atlético de Madrid et Arsenal dans les demi-finales retour de Ligue des Champions. Les deux équipes s'étaient quittées sur un match nul, un partout à l'aller. 20h02 sur le 107.7. Dans une heure, votre émission Les Routiers sont toujours aussi sympas avec Sébastien Ponchelet. En attendant, retour au trafic après la météo.
3: Merci Clément. Demain mercredi, encore des pluies parfois orageuses sur la majeure partie du pays, excepté sur le pourtour méditerranéen où les éclaircies seront larges. Puis noter de la neige sur les Pyrénées à partir de 2000 mètres. Les températures au lever du jour en baisse sensible, 6 à 11 degrés et jusqu'à 14 en bord de mer. Ensuite, maximale de 10 à 18 degrés jusqu'à 22 sur les régions méditerranéennes avec 17 degrés au maximum à Toulouse, 16 à Clermont-Ferrand, 15 à Tarbes, Biarritz, Bordeaux, 14 à Pau et à Brive.
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3: 20h02, retour à vos conditions de circulation, eh bien qui sont bonnes, mais malgré tout, j'ai pas mal d'informations à vous donner. Et puis il y a aussi de la pluie par-ci par-là sur le sud-ouest du pays pour vous qui circulez sur une des autoroutes d'un large quart sud-ouest du pays, notamment à l'est de Toulouse, dans les secteurs d'Albi par exemple. Alors eh bien on va commencer à l'est de Toulouse parce qu'il y a notamment un accident sur la 68. Vous êtes dans le sens Albi vers Toulouse, et c'est au kilomètre 14 qu'il y a une voiture accidentée au niveau du refuge de la bande d'arrêt d'urgence. Donc le dépanneur est arrivé sur place, le secteur est protégé. Au sud-ouest de Toulouse, il y a également un accident. C'est au niveau de la bretelle d'entrée numéro 38 en Copole Le Chapitre pour rejoindre la 64 en direction de Bayonne. Elle est fermée à l'heure actuelle, le temps de l'intervention des secours qui sont arrivé sur place et au niveau de cette voiture qui est accidentée. Si vous voyagez, eh bien on va aller le long de la façade atlantique sur l'autoroute A63 dans le sens Bordeaux vers l'Espagne. Un kilomètre après la barrière de péage de Bénesmarène, il y a des planches sur toutes les voies de circulation au kilomètre 157. Donc faites très très attention. Le patrouilleur est sur place, mais vraiment ralentissez et n'attendez pas le dernier moment à l'approche du kilomètre 157. Il y a du danger. Dans les Landes, c'est l'autoroute A63 Landes dans le secteur de Labouet. RER, eh bien, nous avons une alerte concernant un animal. Alors, une alerte dans les deux sens de circulation. Soyez très prudents. Le patrouilleur sillonne le secteur. Et on n'a pas terminé parce qu'il y a aussi un chevreuil qui a été signalé près des voies de l'autoroute, cette fois-ci de l'A62. C'est l'axe Bordeaux-Toulouse entre Valence d'Agen numéro 8 et Castelsarrasin numéro 9. Alerte dans les deux sens. Le patrouilleur. Donc, le patrouilleur, eh bien, est en route à ce niveau-là. Dans la région de Brive, c'est la fermeture depuis plusieurs semaines de la bifurcation qui permet depuis l'A20 direction Toulouse de vous engager sur la 89 direction Bordeaux. Vous pouvez sortir à Objat numéro 50, vous empruntez le réseau secondaire pour rejoindre plus loin la 89 à Brive-Ouest. C'est l'entrée numéro 19.
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La chanson d'amour, c'était celle de Mentissa sur le 107.7. Attention au sud-ouest de Toulouse sur la 64 direction Bayonne. Juste après Franck Casal, le numéro 37, il y a un véhicule, une voiture qui est en panne au kilomètre 283 et la voie de droite est neutralisée. Pour le reste, je vous détaille tout cela dans quelques minutes après Eminem. 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
1: Soyez les bienvenus à l'écho du 107.7, il est 20h16, retour à vos conditions de circulation. Alors, qui sont bonnes dans l'ensemble? Oui, j'ai pas mal d'événements, vous roulez sans bouchons, sans circulation ralentie, mais avec pas mal d'événements et puis de la pluie sur une partie du sud-ouest du pays. Alors, nous avons également, si vous voyagez le long de la façade atlantique, sur l'autoroute A63, vous êtes dans le sens Bordeaux vers l'Espagne, 1 km après la barrière de péage de Bénez-Marais. Il y a des planches sur les 3 voies de circulation au kilomètre 157. Il y a vraiment du danger. Il faut vraiment, vraiment ralentir. Le patrouilleur est sur place. Vous voyez de loin les feux lumineux de son fourgon. Ralentissez sans attendre et ne prenez pas de risques. Du côté de l'agglomération de Toulouse, nous avons 2 accidents. Un au sud-ouest, effectivement. Vous ne pouvez rejoindre la 64 direction Bayonne par l'entrée 38 en Coupole de Chapitre. Elle est fermée de façon momentanée en raison d'un accident d'une voiture. Le temps que le dépanneur fasse le nécessaire, il est arrivé sur place, les secours également. Voilà, donc c'est momentanément fermé à ce niveau-là. Et puis à l'est de Toulouse, sur l'autoroute A68, vous êtes dans le sens Albi vers Toulouse. Juste avant Montastruc, la sortie numéro 3, il y a une voiture accidentée qui se trouve au niveau du refuge de la bande d'arrêt d'urgence, et dans ce secteur-là, eh bien la voie de droite est neutralisée, donc il faut redoubler d'attention. Le patrouilleur est sur place comme le dépanneur, c'est au kilomètre 14 et vous n'avez que la voie de gauche pour pouvoir passer. Un petit peu plus au nord, nous avons une alerte concernant un chevreuil, c'est sur l'autoroute A62, l'axe Bordeaux-Toulouse. Il a été repéré entre Valence d'Agen et Castelsarrasin, les sorties numéro 8 et numéro 9, et le patrouilleur est actuellement sur place. Plus au nord, en Corrèze, dans la région du Brive, notez que depuis plusieurs semaines, la bifurcation qui permet depuis la 20 direction Toulouse de vous engager sur la 89 direction Bordeaux reste fermée et donc pour une durée indéterminée. Vous pouvez sortir à Objat numéro 50, vous empruntez le réseau secondaire et plus loin, vous pouvez rejoindre la 89 à Brive-Ouest, c'est l'entrée numéro 19. Les routiers sont toujours aussi sympas, c'est à 21h. Alors ce soir, on va parler de la route à l'international. Nous irons en Écosse, au Moyen-Orient. Nous évoquerons les modèles de camions adaptés à l'international. Tout un programme entre 21h et 23h. Bien sûr, on attend votre participation autant que possible. Vos questions, vos messages, vos témoignages. Tout cela à partir du site internet de la radio, radio177.fr. Vous cliquez sur la bulle bleue des messages et vous nous l'envoyez. On se fera un grand plaisir, bien sûr, de le diffuser entre 21h et 23h. Très bon voyage à vous. Tout de suite, Michael Jackson.

0: David Guetta sur le 107.7. Le prochain quart d'heure, nous allons parler de la hausse des mutuelles santé en 2026, puisque les mutuelles santé ont massivement augmenté leurs tarifs en 2026, et cela malgré un gel prévu dans la loi. On vous dit tout après le point trafic.
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0: Très bon voyage à vous, il est 20h30, retour à vos conditions de circulation, plutôt bonnes, même si j'ai quelques informations à vous donner. Et attention bien sûr à la météo, avec de la pluie, notamment à l'est de Toulouse, avec un gros bloc de pluie, mais sinon par-ci par-là, sur le sud-ouest du pays. À l'est de Toulouse d'ailleurs, eh bien on va commencer par là, puisqu'il y a un accident sur la 68, vous êtes dans le sens Albi vers Toulouse, et vous ne passez que sur voie de gauche au kilomètre 14. Une voiture est accidentée, une seule voiture, c'est juste avant la sortie numéro 3 de Montastruc. Donc vous faites attention à ce niveau-là parce qu'il y a de la gêne et le secteur est sécurisé par le patrouilleur. Il y a également l'intervention du dépanneur. Nous avons également un accident au sud-ouest de Toulouse. Alors cette fois-ci, c'est l'entrée 38 en Coupole Le Chapitre qui est fermée pour rejoindre la 64 direction Bayonne. Momentanément, le temps de l'intervention de cet accident concernant une voiture. Mais à l'instant, j'apprends que le dépanneur a quitté les lieux. Pour autant, la bretelle reste momentanément encore fermée. Si vous passez beaucoup plus à l'ouest, l'autoroute A63, dans le sens Bordeaux vers l'Espagne, 1 kilomètre après la barrière de péage de Bénesse-Marraine, il y a des planches sur toutes les voies de circulation. C'est confirmé par le patrouilleur qui est sur place. Donc, à l'approche du kilomètre 157, n'attendez pas le dernier moment pour ralentir. Et puis si vous passez dans le Lot, un peu plus au nord, vous notez qu'à l'heure actuelle, il y a un chantier qui se met en place. Donc la sortie Cahors Nord numéro 57 de l'autoroute A20 est fermée en direction de Brive. Vous pouvez sortir à Cahors Sud numéro 58 ou à Gourdon numéro 56. Celle dans l'autre sens sera fermée eh bien sous peu de temps. Je vous tiens bien sûr au courant.
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0: Dans un instant, votre rendez-vous consommation. Nous allons reparler des complémentaires santé. Malgré le gel des tarifs prévus par la loi, les hausses de cotisations ont explosé. Selon notre partenaire, l'association Que Choisir Ensemble, vous allez l'entendre, ce sera juste après David Hallyday. Excellente soirée.

0: David Hallyday sur le 107.7, il est 20h36. Attention à tous ces obstacles sur toutes les voies de la 63 direction l'Espagne. Un kilomètre après Bénesmarène, c'est la barrière de péage de Bénesmarène. Des planches répandues sur toutes les voies de circulation. Au kilomètre 157, le patrouilleur s'en occupe. À votre rendez-vous consommation. Charles Dodon est avec Benjamin Rocher de l'association Que Choisir Ensemble.
1: Bonjour Benjamin Rocher.
2: Bonjour.
1: C'était attendu et ça se confirme, malgré l'interdiction, les mutuelles santé ont bien augmenté leurs tarifs cette année.
2: Oui, à Que Choisir Ensemble, nous avons effectué un appel à témoignages sur les cotisations 2026 à partir du mois de janvier. On a eu plus de 4000 réponses et c'est sans appel. Environ 98% des répondants indiquent avoir subi une hausse de cotisation des mutuelles pour l'année 2026.
1: Et en plus, on ne parle pas d'une hausse de quelques euros.
2: Non, pas du tout. C'est une hausse qui peut être très importante selon les profils des mutuelles pour l'année 2026.
1: Et en plus, on ne parle pas d'une hausse de quelques euros.
2: Non, pas du tout. C'est une hausse qui peut être très importante selon les profils. En moyenne, elle est de 106 euros.

0: à contester la hausse des tarifs, ça n'a pas fonctionné?
1: Alors, dans une petite minorité de cas, en fait, ça a fonctionné. À peu près 8% de nos répondants indiquent avoir eu une régularisation a posteriori. Après, ce qu'il faut savoir, c'est qu'on ne peut pas distinguer s'il s'agit d'un gel total des cotisations ou bien d'un simple geste commercial de la part de l'assureur, en fait. Mais ça montre une chose, ça montre que quand la mutuelle veut geler ou effectuer un geste commercial, elle peut le faire.
0: Et Benjamin, que va-t-il se passer dans les prochaines semaines? Est-ce qu'on peut imaginer un véritable gel des tarifs, éventuellement un remboursement ou on ne sait pas du tout?
1: Alors, le gouvernement qui avait mis, on va dire, peu d'empressement à faire appliquer la loi a finalement saisi pour avis le Conseil d'État qui a 2 mois pour rendre sa décision. Donc, d'ici l'été, on devrait avoir un avis juridique du Conseil d'État qui tranchera si oui ou non le gel des tarifs est applicable. Et à partir de là, en fonction de la réponse donnée, il pourrait y avoir soit une application du gel et donc une obligation peut-être, nous l'espérons à Que Choisir Ensemble, de remboursement des sommes trop perçues, soit malheureusement le gel est déclaré inapplicable et du coup les complémentaires santé auront bien l'autorisation d'augmenter pour 2026.
0: La quasi-totalité des mutuelles ne respecte donc pas le gel des tarifs pour 2026, en attendant peut-être une décision à venir du Conseil d'État. Merci Benjamin Rocher.
1: Merci à vous.
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3: À partir de 21h, je vous rappelle votre mission. Les routiers sont toujours aussi sympas jusqu'à 23h. Ce soir, nous parlons de la route à l'international. Nous irons en Écosse, au Moyen-Orient, et nous évoquerons les modèles de camions adaptés à l'international. Pour participer, eh bien, à partir du site internet de la radio, radio177.fr, vous cliquez sur la bulle bleue des messages. Là, vous nous posez vos questions, vous envoyez vos messages, vos témoignages, et on se fera un grand plaisir de les relayer sur notre antenne dans l'émission Les routiers sont toujours aussi sympas entre 21h et 23h. Dans l'immédiat, place à la musique avec Bruno Mars dans un instant.
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1: Très bon voyage à vous, il est 20h47 tout juste, retour à vos conditions de circulation, alors qui sont plutôt bonnes dans l'ensemble pour vous qui voyagez sur une des autoroutes du sud-ouest du pays, mais attention à la météo, alors il y a de la pluie par-ci par-là et puis un gros bloc de pluie à l'est de Toulouse, du côté d'Albi et après Albi notamment. Alors justement du côté d'Albi, il y avait un accident sur la 68 en direction de Toulouse à Montastruc, la sortie numéro 3. J'apprends à l'instant qu'il est à présent terminé au kilomètre 14. Vous circulez normalement. Terminé également l'accident au sud-ouest de Toulouse où la bretelle d'entrée 38 en coupole le chapitre pour rejoindre la 64 direction Bayonne est désormais accessible. Accident terminé. Alors que nous reste-t-il ? Eh bien, il nous reste plus rien puisque à l'instant je découvre qu'il n'y a plus de planche sur la 63 direction l'Espagne, un kilomètre après la barrière de péage de Bénesmarène au kilomètre 157. C'est à présent terminé et c'est plutôt une nouvelle très positive. Alors, des chantiers, il y en aura pas mal ce soir si vous comptez circuler sur les autoroutes et cette nuit. Certains commencent à se mettre en place. C'est le cas dans le Lot où les sorties 57 Cahors Nord de l'autoroute A20 sont fermées comme les entrées pour des travaux de fauchage. Et vous pouvez passer par Cahors Sud numéro 58 ou Gourdon numéro 56. Plus au nord, dans la région de Brive, fermeture de la bifurcation qui permet depuis l'A20 direction Toulouse de vous engager sur la 89 direction Bordeaux. Fermeture pour une durée indéterminée. Vous pouvez sortir à Objat numéro 50, vous empruntez le réseau secondaire et vous rejoignez ainsi plus loin la 89 par l'entrée Brive-Ouest numéro 19. À 21h, votre émission, les routiers sont toujours aussi sympas. Ce soir, on parle de la route à l'international. Nous irons en Écosse, au Moyen-Orient. Nous évoquerons les modèles de camions adaptés à l'international. Alors, pour participer, c'est très simple. À partir du site internet de la radio, radio177.fr, vous cliquez sur la bulle bleue et vous nous faites parvenir donc vos questions, vos témoignages, vos messages. On se fera un grand plaisir de relayer tout ça entre 21h et 23h dans l'émission Les Routiers sont toujours aussi sympas. Dans l'immédiat, place à la musique. Et puis je vous retrouve d'ici la fin de l'heure. Tout de suite, un bon voyage avec Color Blast.
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Voilà, Abdoul, sur le 107.7, un trafic très fluide, un petit peu de pluie par-ci par-là dans le sud-ouest du pays, et pas mal de chantiers qui sont en train de se mettre en place, d'autres sont à venir. En tout cas, soyez vigilants et je vous détaille tout cela dans les routiers, ils sont toujours aussi sympas. Dans le premier point à 21h02, très bon voyage à toutes et à tous.

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2: Bonsoir, bonsoir à toutes et à tous. It feels so good. Et oui, comme le chantait Sonic il y a un instant, c'est ce qu'on aime bien vous proposer tous les soirs. Alors Sonic, pas le hérisson, hein. Évidemment, ça n'a rien à voir. C'est pas du tout le même. Enfin, pour les plus jeunes, vous irez voir de quoi je parle. Très heureux de vous retrouver. Mission avec notre partenaire France Route ce soir. Et j'accueille en studio Monsieur Nicolas Grumel. Salut Nicolas.
3: Bonsoir Monsieur Sébastien Poncelet.
2: Vous allez bien?
3: Mais oui, ça va bien. Un peu humide, hein, comme tout le monde.
2: C'est pas fini, hein. C'est pas fini, je tiens à te le dire, faut alors être prêt, hein. Rédacteur en chef du magazine, ce soir une spéciale route à l'international. Je vais attendre tous vos témoignages, évidemment. Tous les détails dans un instant, mais d'abord l'info trafic sur un peu plus de 4600 km d'autoroute. Et pour le sud-ouest, j'ai le plaisir de retrouver Marielle Nougaret. Bonsoir Marielle.
0: Bonsoir Sébastien, bonsoir Nicolas, bonsoir Hervé et tous les amis. Moi j'ai gardé le parapluie cette
2: nuit. Tu m'étonnes.
0: J'attends la pluie.
2: Je regarde ma carte, vous n'allez pas être déçus.
3: Est-ce que vous dansez sous la pluie, Marielle?
0: Eh bien, j'ai pris le parapluie rouge dans ma voiture. C'est pour quand je vais sortir.
3: Et un imperméable de quelle couleur?
0: D'habitude, j'ai le rouge, mais là, j'ai pris plus sombre.
2: Pour la vallée du Rhône et le grand pourtour méditerranéen, c'est Hervé Améry. Bonsoir, Hervé.
4: Bonsoir, Sébastien. Bonsoir, Marielle. Bonsoir, Nicolas. Bonsoir à toutes et tous.
2: Ça va, Hervé?
4: Alors mieux dans l'émission que dehors.
2: Tu m'étonnes. Allez, je vous retrouve tous les deux dans moins d'une minute. Nous sommes le mardi 5 mai 2026. Bienvenue à toutes et tous que vous nous écoutiez en direct ou en replay. Votre météo tout de suite. Ce soir et cette nuit, nous prenons les mêmes et nous recommençons. Pluie et orage au programme de l'Alsace au pourtour méditerranéen en passant par le Val de Saône et la vallée du Rhône. Pluie sur l'Île-de-France, les Pays de la Loire, la Touraine et Charente, la Champagne-Ardenne et le Pays Basque. Ailleurs, ça sera une petite accalmie. Température nocturne comprise entre 8 et 11 au nord et entre 8 et 15 au sud.
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2: Bienvenue à vous si vous venez de nous rejoindre à l'instant sur les antennes de Radio Vinci Autoroute et de Radio Atlante Autoroute. Un nouveau point sur vos conditions de circulation et la météo. On va continuer de vous en parler. Il faut vraiment s'en méfier. On a des secteurs vraiment où les voies de circulation sont détrempées. Donc soyez très attentifs. On a aussi des coups de tonnerre, hein, qui peuvent éclater en ce moment sur le nord de la vallée du Rhône, une partie du centre. Donc adaptez bien votre conduite. D'ailleurs, en bref, hein, parce que on peut pas toutes vous les signaler par endroit, mais avec les fortes pluies de ces dernières heures et de ces derniers jours, de temps en temps, il peut y avoir une voie un petit peu submergée par l'eau. Donc du coup, ces voies peuvent être neutralisées. Donc soyez toujours très attentifs, hein. Il y a des signalisations pour vous indiquer que certaines voies sont neutralisées en raison de ces fortes pluies. Hervé, dans le grand quart sud-est.
4: Eh bien, dans le grand quart sud-est du pays, pour l'instant, pas d'événements impactants. Simplement, un panneau de signalisation signalé du côté de la Côte d'Azur. Vous roulez sur l'A8 en direction de Nice, c'est 6 km après les Adrets, la sortie numéro 39. Et puis du côté de Nice, des travaux, ça y est, qui sont en place. La sortie 49 Saint-Laurent-du-Var de l'A8 est fermée en direction de Menton-Vintimille. Vous pouvez sortir après à Nice-Ouest numéro 50. Et puis sur le même secteur, mais un peu plus loin, la sortie 54 Nice-Nord est également fermée dans le même sens. Et là, vous pouvez sortir après à Nice-Est numéro 55.
2: Merci Hervé. Marielle, dans le sud-ouest.
0: On roule bien, un peu sous la pluie, vous l'avez dit, mais il y a également des zones de travaux, plusieurs qui se sont mis en place, notamment à Montauban. L'autoroute A20 est désormais fermée en direction de Brive et de Paris, entre Parage numéro 66 et Haussonne numéro 60, pour des travaux jusqu'à 6h du matin. Il vous faut passer par le réseau secondaire. Un peu plus haut, c'est dans le Lot, l'échangeur Cahors Nord numéro 57 de l'autoroute A20 est complètement fermé tout au long de cette nuit. Vous pouvez passer à Cahors Sud numéro 58 ou à Gourdon numéro 56. Et puis un peu plus au nord, dans la région de Brive, c'est toujours la fermeture de la bifurcation qui permet depuis la 20 direction Toulouse de vous engager sur la 89 direction Bordeaux, et cela pour une durée indéterminée. Vous pouvez sortir à Objat numéro 50 à cette heure-ci, rien d'autre pour le sud-ouest.
2: Sur les autoroutes de l'ouest et du centre, notez cet accident en cours sur l'autoroute A10, l'axe entre Paris et Bordeaux. Vous circulez en direction du sud, direction Orléans, Bordeaux, Clermont ou Toulouse, kilomètre 62 On est juste avant la sortie 12 janvier. La voie de droite est neutralisée. Ouvrez bien l'œil à l'approche de ce secteur. Bien plus au sud, en Charente-Maritime, toujours sur la 10, kilomètre 453. Méfiance entre la sortie 35 Sainte et la sortie 36 Pont. Il y aurait peut-être un sanglier près des voies. Méfiance dans les deux sens. Un accident signalé sur l'autoroute A11, l'axe entre Paris et Nantes. Vous circulez en direction de l'ouest, en direction d'Angers, de Nantes ou de La Roche-sur-Yon, kilomètre 252, juste avant la sortie 13 Péloy-les-Vignes. Une voiture, un poids lourd serait impliquée et la voie de droite pourrait être impactée. Donc là aussi, ne vous laissez pas surprendre. Une zone de travaux qui vient de se mettre en place dans le secteur d'Angers, justement. Vous circulez cette fois depuis Nantes, en direction de Tours, du Mans ou de Paris. Notez que la sortie 14 Gatignol-Tiercé est fermée à la circulation ce soir et cette nuit.
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2: Ce soir donc, une spéciale route à l'international. Nous allons vous proposer de faire la connaissance d'une experte comptable et conductrice routière à travers un reportage en Écosse. Puis direction le Moyen-Orient pour un reportage évasion dont nous parlera Nicolas tout à l'heure. Et enfin, l'Amérique du Nord autour de l'histoire de camions de la marque internationale. Vous connaissez ? Et puis alors, avez-vous déjà conduit justement à l'international ? Est-ce que ça vous manque ou vous aimeriez le faire si c'était possible ? Et tiens, vous souvenez-vous de modèles de camions qui vous semblaient très adaptés à l'international ? Conduire des camions en dehors des frontières françaises, est-ce vraiment terminé, surtout avec la crise actuelle ? Vos avis et messages, quand vous n'êtes pas en train de conduire, radio177.fr, cliquez sur la bulle bleue Messenger et vous pourrez nous écrire directement dans ce studio.
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2: Aimeriez-vous rouler ou à nouveau rouler à l'international ? C'est aussi le sondage de votre émission de ce soir. À retrouver à l'arrêt sur la page Facebook Les routiers sont toujours aussi sympas ou sur notre site internet radio177.fr. Cliquez sur le bandeau orange, votez et venez nous en dire plus ensuite.
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2: Et je dis bonsoir à Xavier.
6: Oui, bonsoir Nicolas. Bonsoir Nicolas.
2: Aussi, il est là. Allez, on recommence. Bonsoir, Xavier.
6: Bonsoir tout le monde.
2: Xavier Stéphaniac, photographe, journaliste et conducteur routier. Merci d'être avec nous. Et pour lancer notre premier sujet international, ceci. Est-ce que j'ai bien résumé, Xavier ?
6: Oui, pour la fille de John Templeton, oui. Pour le thème du camion, pas trop.
2: Alors, car ton article s'intitule Superwoman, avec la belle histoire familiale des Templeton, basée en Écosse, qui se transmet de père en fille, et le quotidien d'Elida. Qui est assez fou. Mais juste avant, parle-nous peut-être pour commencer de cette entreprise, cher Xavier.
6: Alors, c'est une petite entreprise familiale, donc qui est basée à Tarbolton en Écosse, et donc qui se sont spécialisés dans le transport de ciment.
2: D'accord.
6: Et ils ont trois camions, je crois. Et celui-là, c'est le dernier qu'ils ont eu. Alors, c'est pas eux qui l'ont initié, puisque ils l'ont racheté à un transporteur du sud de l'Angleterre. Et donc le camion avait vraiment pas beaucoup de kilomètres, ce qui fait que ils ont vraiment eu une bonne occasion. Et le camion était déjà décoré, mais juste la cabine. Et ils ont avec leur peintre traditionnel, ils ont fini toute la décoration au niveau du châssis, de la couverture de châssis, des ailes et puis voilà.
2: Ça, on en parlera, et je précise à nos auditeurs, du dernier camion dont tu parles, c'est d'un Volvo FH dont tu nous parleras évidemment dans quelques minutes. Alors si on va parler du camion dans un instant, j'ai été épaté par Elide, j'espère que je prononce bien son nom, parce qu'elle a un quotidien de dingue quand même.
6: Oui, plutôt, parce que la journée, elle est expert comptable, et le soir, il lui arrive d'aider son père si jamais il y a besoin pour... son père a ses heures de conduite, elle prend le volant et puis c'est elle qui fait la tournée du soir.
2: Et elle dort quand ?
6: Je sais pas. Je sais pas. Alors, je pense que c'est vraiment du local. Je pense que papa, lui, fait les, les plus longues distances,
2: Et père et fille donc sont fans hein, aussi de salons et de rassemblements car il y a de quoi. Est-ce que tu peux nous parler un petit peu des décors qu'ils ont sur leurs différents camions hein?
6: Alors le tout premier qu'ils ont fait il doit y avoir pas loin d'une vingtaine d'années, c'était sur une base Scania c'était sur le film Quantum of Solace avec James Bond. Après ils ont fait un camion qui les a propulsés sur le devant de la scène avec un camion qui reste une légende en Angleterre. C'était sur le film Avatar donc c'était un camion bleu turquoise avec des décos 3D ultra réalistes, donc vraiment un camion incroyable. Après ils ont fait un camion qui est aussi devenu une légende, où là il y avait beaucoup de pièces sur mesure, parce que c'était celui qui s'appelait Super Héros, où il y avait une centaine de Super Héros Marvel, DC Comics peints dessus. Il y en avait 60 peints à l'extérieur, il y en avait 40 peints à l'intérieur. Et après ils ont fait refaire entièrement un vieux camion tout noir qu'ils ont fait peindre sur un peu les figies d'Harley Davidson, tout ça, un ensemble entier quoi, donc le tracteur plus la remorque. Le dernier, c'est celui-là.
2: Alors pour voir les superbes photos, il faudra se rendre en kiosque et acheter le nouveau numéro de France Route qui vient de paraître. Hein. Alors une chose qui m'a interpellé dans ton article, Xavier, tu trouves que l'aérographe... tu trouves que l'aérographe anglais, j'ai mélangé aérographe et anglais en même temps, domine l'Europe. Pourquoi, selon toi?
6: Tout simplement parce que les Anglais, eux, restent sur l'aérographe, alors que ce soit nous en France ou... les pays scandinaves, essentiellement en Suède ou surtout en Finlande, ils passent beaucoup au covering. En Angleterre, c'est tellement marginal que j'en connais aucun.
2: Ah oui.
6: Voilà, c'est bien simple. Voilà. Et puis bon, avec mon ami Nicolas, qui est déjà, lui, là en Écosse, parce que je pars vendredi pour faire des nouveaux reportages sur les nouveautés, on n'en connaît pas, quoi. Et donc, on va faire les derniers projets anglais et écossais, quoi.
2: T'aimes bien l'Écosse, toi, hein?
6: Ouais, j'aime bien l'Angleterre et l'Écosse, ouais, beaucoup. Ouais.
2: Est-ce, bon, est-ce que tu l'as vu?
6: Non, je l'ai pas vu, le monstre du Loch Ness. Non,
2: ah, il a compris direct et en plus on s'est pas consulté. Génial.
6: Non, je l'ai pas vu.
2: Tu l'as pas vu. Bon, alors je voudrais quand même qu'on revienne un instant sur Elide parce que enfin moi son parcours, enfin son quotidien surtout, je sais pas si tu as eu un peu le temps de discuter avec elle de son parcours. C'était une évidence que d'aller travailler avec son papa, tu l'as su ça? Allô? Ah, on a perdu notre ami Xavier. On va essayer de retrouver Xavier. Allô, Xavier. Xavier Stéphania, qu'est-ce que tu nous entends? Alors, on entend. Ah, ça y est, je t'ai retrouvé. On t'avait perdu. Donc, je te demandais, est-ce que tu savais si t'as un peu discuté un peu avec elle, si pour elle c'était une évidence de prendre la suite de papa?
6: Alors, oui, je te disais, voilà, on l'a connu il y a une quinzaine d'années avec mon ami Rémi Bridel quand on était monté justement, presque en Écosse, pour faire le camion Avatar. Là, on avait tout de suite perçu qu'elle aimait le camion, qu'elle voulait aider. On voyait qu'elle avait déjà ça dans la peau, quoi. Même j'ai été étonné de savoir qu'elle était devenue expert comptable et puis ça m'avait un peu étonné. Mais bon, après, voilà, des choses qu'elle mêle de boulot.
3: En même temps, c'est utile pour gérer une entreprise aussi, hein, quand même. Hein.
6: Oui, c'est sûr.
3: Elle doit avoir quelque chose derrière la tête, quoi.
2: Ce que je veux dire. Non, moi, faudra un jour que tu lui poses la question de ma part, Xavier, c'est quand est-ce qu'elle dort. Moi, c'est surtout ça qui m'intéresse. Voilà.
6: Ouais.
2: Reste bien avec nous, Xavier. On va continuer d'évoquer l'Écosse et l'international avec toi. Ce sera dans quelques petits instants. Marielle, il y a Arnaud, suite à ce que vous disiez tout à l'heure avec vos habits, vos parapluies, avec la météo, il disait, Arnaud, il nous dit, ah, Marielle, cela joue Stendhal. Voilà.
0: Oui.
3: Voilà. Ou génois.
2: Ou Jeanne Masse aussi. Voilà.
0: Comme la moto, c'est parti.
2: En même temps, la Nicolas, tu cherches le bâton pour te faire battre. Là, tu te débrouilles après avec ce qui peut se passer dans les messages, hein, je tiens à te le dire. Arnaud, tiens, n'hésite pas aussi à réagir. Est-ce que j'ai du mal, moi, à mettre les mots dans le bon ordre ce soir. Est-ce que ça te tenterait la route à l'international? Peut-être que tu l'as déjà fait. Et vous toutes et tous, n'hésitez pas à réagir. Radio177.fr. Tiens, qui d'entre vous est déjà allé en Écosse? Vous aurez peut-être la chance de croiser Xavier Stéphaniac, parce qu'il a, il a pris un abonnement. Allez, voici l'infotrafic dans un instant.
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2: 21h15, on continue de se méfier de la météo extrêmement désagréable par endroits. On a des orages qui éclatent en ce moment sur le nord de la vallée du Rhône et les Alpes du Nord. Des orages de temps en temps également sur la région centre, mais surtout cette pluie soutenue qui vous accompagne et dont il faut vraiment et impérativement se méfier. Sinon, sur les axes de l'ouest et du centre, un nouveau sanglier nous est signalé près des voies de la 85, autoroute entre Angers et Vierzon, kilomètre 94, non loin de l'échangeur numéro 9 pour Azel Rizdo. Méfiance dans les deux sens de circulation. C'est sur l'autoroute A10 qu'un autre sanglier nous est signalé, hein, près des voies de l'axe Paris-Bordeaux, entre les sorties 35 Saintes et 36 Pont en Charente-Maritime, kilomètre 453. Méfiance dans les deux sens également. L'autoroute A10 uniquement dans le sens Paris-Bordeaux, direction Orléans, Bordeaux, Clermont ou Toulouse, kilomètre 62. On a un accident impliquant une voiture, la voie de droite est neutralisée. C'est juste avant la sortie 12 janvier. Accident est toujours signalé sur l'autoroute A11, l'axe entre Paris et Nantes, en direction de l'ouest, en direction d'Angers, de Nantes ou de La Roche-sur-Yon, kilomètre 252, juste avant la sortie 13, Péloy-les-Vignes. Finalement, il n'y aurait qu'un véhicule impliqué, une voiture, et la voie de droite serait impactée. Donc là aussi, adaptez bien votre conduite. Hervé, dans le Grand Quart Sud-Est.
4: Eh bien, dans le Grand Quart Sud-Est du pays, pour l'instant, ce sont uniquement des travaux qui se mettent en place. Alors des travaux, par exemple, avant le réseau Vinci Autoroute, si vous quittez Lyon sur la 7, c'est fermé en direction de Marseille, entre Pierre-Bénite et Fézin. Dans le Gard, la sortie numéro 2, Garon de la 54 est fermée en direction de Nîmes. Vous pouvez sortir après, à Nîmes-Centre, numéro 1. Dans la région d'Aix-en-Provence, la bifurcation qui permet de passer de l'A8 direction Lyon-Marignane à la 51 direction Marseille est fermée. Vous pouvez sortir à Aix, pont de l'Arc, numéro 30, et emprunter le réseau secondaire pour rejoindre la 51. Mais surtout dans le Var, ça y est, les bifurcations qui permettent de passer de l'A8, quelle que soit la provenance, à l'A57 direction Toulon sont fermées. Du coup, si vous êtes en provenance d'Aix-en-Provence, eh bien, vous devez sortir à Brignoles, sortie numéro 35, et rejoindre le Canet des Morts via le réseau secondaire depuis Nice. Vous devez sortir au Muy, sortie numéro 36, puis emprunter la DN7 pour rejoindre là aussi l'A57 au niveau du Canet des Morts.
2: Marielle, dans le Sud-Ouest.
0: Même chose que tout à l'heure, trois zones de travaux de restriction de circulation. D'abord au Montauban, puisque l'autoroute A20 est fermée, direction Brive-et-Paris. Entre Parage numéro 66 et Aussonne numéro 60, il vous faut passer par le réseau secondaire. Plus au nord, dans le Lot, c'est l'échangeur 57 Cahors-Nord de l'autoroute A20 qui est complètement fermé pour des travaux jusqu'à 6h du matin. Cela veut dire que les sorties sont fermées, les entrées sont fermées. Vous pouvez passer par Cahors-Sud numéro 58 ou Gourdon numéro 56. Et puis, dans la région de Brive, fermeture de la bifurcation qui permet depuis la 20 direction Toulouse de vous engager sur la 89 direction Bordeaux et vous pouvez sortir à Objat numéro 50.
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2: Hervé, il y a Yoshi qui demande c'est quoi la DN7 ? Mais ADN7.
4: Alors, c'est compliqué parce que chacun a établi de nouvelles formules depuis que l'État a rétrocédé des nationales. C'est la route départementale nationale 7.
2: Voilà.
4: Voilà, comme ça, tout est dit.
2: Ouais, parce qu'il pensait que c'était une nouvelle étude scientifique. Voilà, l'ADN7. Voilà. Ouais, merci, Hervé. Yoshi, n'hésite pas aussi à réagir à notre thématique de ce soir et n'hésitez pas aussi à aller répondre à notre sondage du soir. Aimeriez-vous rouler ou à nouveau rouler à l'international? Sondage de votre émission à retrouver à l'arrêt sur la page Facebook Les Routiers sont toujours aussi sympas ou sur notre site internet radio177.fr. Cliquez sur le bandeau orange et venez nous en dire plus via la bulle bleue Messenger. Pour la musique, tiens, restons en Écosse avec ce titre de 1984 signé Michael Field et interprété par l'écossaise Maggie Reilly, To France. La chanson qui parle de la vie de Marie Stuart, reine d'Écosse, et plutôt reine déchue, née en France. Et figurez-vous qu'elle aurait été reine de France, Marie Stuart. Vous le saviez, ça? Vous le saviez, Hervé, Marielle, que Marie Stuart avait été reine de France?
4: J'en ai perdu la tête.
2: Voilà. Mais elle a été reine de France, mais un an. Parce que son époux, le roi François II, décédera peu après le mariage. C'est ballot. Voici Michael Field avec To France.

0: Mike Oldfield sur le 107.7 avec Two Friends.
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0: Et toujours avec Nicolas Grumel et Xavier Stéphaniac pour France Route. Alors Xavier, des photos de camions, tu en prends maintenant hein, depuis quelques années. Tiens d'ailleurs, tu saurais environ combien de photos tu as déjà prises ou pas? Alors décidément, on a un petit souci, on va essayer de rappeler Xavier, parce qu'on n'entend pas Xavier.
2: Aïe, aïe, aïe.
0: Voilà, ce sont les aléas du direct, mesdames, messieurs. Donc voilà, vous voyez, je fais tout en direct. Hein. C'est, je fais standard, je fais les anniversaires, voilà. Et ça sonne. Nous partons, je ne sais pas où, mais nous y allons. Ça y est, Xavier, on a retrouvé Xavier. Est-ce que tu sais combien de photos tu as prises depuis que tu fais de la photo, à peu près?
3: J'en ai pris deux. Je sais pas, je dirais dans les 200 000.
0: Ah ouais, quand même. Ouais. Ah ouais. beaucoup sont parus dans France Route, il faut le rappeler. Ah bah quand même. Hein.
2: 199 000, moi je les ai comptés une par une depuis que je suis là.
3: C'est dur à quantifier. Après, je sais que j'ai regardé l'année dernière, je ne sais pas si je suis à l'antenne. Mais
0: Si.
3: Ah bon, bah voilà. Parce qu'en fait, ça avait coupé, donc je ne savais pas.
0: Tout à fait.
3: Et donc, je pense que j'en ai fait à peu près dans les 200 000.
0: Ouais.
3: Et ça fait plus de 20 ans que je travaille pour France Route.
0: Ouais.
3: Ça, je travaille pour d'autres magazines en Europe. Et j'ai regardé il y a à peu près un an parce que je référence tout et j'ai dû faire dans les 1100 reportages à peu près qui ont été publiés.
0: Ah ouais, quand même, ça commence à faire. Et justement, on va reparler de ces reportages dans un instant, car ce soir, hein, nous partons à l'international. Toi, tu as tous tes permis, tu pars à l'international pour faire des photos, mais est-ce que tu es déjà parti à l'international avec un camion?
3: Non. Moi, je suis pas routier, je suis chauffeur poids lourd. Donc, c'est-à-dire, je me lève tôt le matin, je rentre tôt le midi, et puis ça du lundi au vendredi, donc...
0: D'accord.
3: Ça me laisse tous mes après-midi,
0: ouais.
3: Ce que je veux.
0: Ouais, ok. Et de fait, par contre, tu pars dans de nombreux, on a l'impression, dans de nombreux pays, dans de nombreux coins d'Europe, en tout cas, pour aller faire des photos. Au-delà de l'Écosse, est-ce que tu as des souvenirs d'endroits qui t'ont marqué pour faire de la photographie de camions? Bon, on a décidément définitivement un problème de réseau avec Xavier. On va essayer de le retrouver. On va peut-être lui demander de lever le bras pour qu'on puisse le retrouver.
2: Lève le bras. Enfin, ton téléphone.
0: Voilà, ça y est. Je ne sais pas où tu es, mais on te capte mal. Sur les aléas du direct. Est-ce qu'il y a des endroits donc qui t'ont marqué en dehors de l'Écosse?
3: Aller pour faire du
2: oh là là,
0: bon. Pas du tout. Alors, donc là, on t'entend plus du tout. Bon, Nicolas, 200 000 photos, c'est quand même assez impressionnant. Heureusement que tu dois pas les trier, les 200 000, sur un seul mois, quand même.
2: Ouais. Heureusement, il fait une sélection à chaque fois. Il est gentil, Xavier.
0: Ouais.
2: Je le remercie, on travaille très bien ensemble, parce que c'est un délice de voir ces photos.
0: Ouais.
2: À chaque fois que... On parle d'un reportage, j'ai des surprises et voilà, il a une science que très peu ont, hein, ça fait 10 ans quand même que je tourne dans ce milieu, c'est de déterminer et d'identifier assez vite les camions décorés, hein, mais que ce soit pas, qui sont vraiment exceptionnels, et c'est pas des camions de convoi exceptionnels, hein, quand je dis ça, c'est des camions qui ont vraiment une décoration, une préparation vraiment hors norme. Et ça, mine de rien, il faut savoir le détecter. Mmh. Tu as dû le voir, parce que tu fais quand même pas mal d'expositions de camions depuis depuis 6 ans, Sébastien. Quand on a des camions alignés les uns à côté des autres, on est toujours émerveillés parce qu'il y en a un qui nous plaît, parce que c'est un personnage qu'on aime bien, etc. Et puis en fait, quand on regarde dans les détails, il faut quand même ne pas être... attiré et conquis dès le premier regard. Il faut regarder le détail de la préparation carrosserie, ça c'est très important. La qualité de l'aérographe quand c'est de la peinture à l'aérographe, la qualité de la peinture quand c'est de la peinture par rapport à du covering aussi. Et maintenant, on voit, il l'a dit, hein, Xavier, on voit de plus en plus de covering, c'est-à-dire juste des autocollants. dans les expos françaises. Et il y en a, il faut le dire, la qualité, c'est quand même de l'express. C'est-à-dire, voilà, on a fait poser quelques autocollants en deux, trois jours par une enseigne locale. Bon, il y en a qui sont bien meilleure qualité, quoi.
0: Juste avant, on va essayer de retrouver. On va essayer de retrouver une dernière fois. Voilà, Xavier, en espérant que la ligne tienne. On va retrouver Xavier dans un instant, juste après l'infotrafic, parce que j'avais quand même quelques questions encore à lui poser. Puis on a envie d'en savoir plus aussi là où il a pu aller pour aller photographier des camions aussi. Juste avant, donc, un nouveau point sur vos conditions de circulation. Europe, Moyen-Orient ou encore l'Amérique du Nord. Tiens, avez-vous déjà roulé à l'international? Ou vous le faites peut-être en ce moment, radio177.fr, quand vous êtes à l'arrêt, cliquez sur la bulle bleue Messenger et vous pourrez nous écrire directement en studio. Des proches, tiens, vous ont raconté leurs aventures sur les routes d'autres pays. Faites-nous voyager ce soir.
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0: Je vais aller chercher une fourchette pour faire antenne, pour être sûr qu'on a toujours Xavier après le point trafic. Marielle, on va commencer.
2: Moi, je veux bien un couteau et puis un four à micro-ondes.
0: Marielle, on va venir vers vous dans un instant. De la pluie sur quasiment beaucoup de régions actuellement, avec parfois des orages. Donc soyez très attentifs. Marielle, nouvel événement.
5: Oui, c'est dans les Pyrénées. Si vous voyagez donc sur l'autoroute A64, l'axe Bayonne vers Toulouse, 11 km après Tournaille, la sortie 14, il y a une voiture qui est en panne sur la voie de droite de l'autoroute au kilomètre 167. Donc, redoublé d'attention, le patrouilleur est arrivé sur place. Et puis, donc, après, il y a toujours ce chantier qui va rester en place à Montauban jusqu'à 6h du matin. Et par conséquent, l'autoroute A20 est fermée direction Paris entre Parage et Aussonne, les échangeurs 66 et 60. Et vous devez passer par le réseau secondaire. Plus au nord, c'est dans le Lot où l'échangeur 57 Cahors Nord de l'autoroute A20 est complètement fermé. Cela veut dire les sorties et les entrées. Vous pouvez passer par Cahors Sud numéro 58 ou Gourdon numéro 56. Et puis enfin, dans la région de Brive, fermeture de la bifurcation qui permet depuis la 20 direction Toulouse de vous engager sur la 89 direction Bordeaux. Vous pouvez sortir à Objat numéro 50.
0: Sur les autoroutes de l'Ouest et du Centre, accident en cours sur l'autoroute A10, l'axe entre Paris et Bordeaux, direction le Sud, avec une nouvelle info concernant cet accident. Vous circulez direction Orléans, Bordeaux, Clermont ou Toulouse, juste avant la sortie 12 Jeanville. La voie de droite est neutralisée et la voie de gauche est également impactée par cet accident. Donc soyez très attentifs, secteur où la météo reste exécrable, hein, d'ailleurs. Donc vraiment, j'attire votre attention à l'approche de ce kilomètre 62 de l'autoroute A10. Nous partons sur la 85, axe entre Angers et Vierzon, non loin de la sortie numéro 9 à Zellerideau, kilomètre 94. Il y aurait ce sanglier près des voies. Méfiance toujours dans les deux sens. Hervé, dans le grand quart sud-est.
6: Et bien, dans le grand quart sud-est du pays, il y a ce nouvel événement. Si vous circulez du côté d'Antibes sur la Côte d'Azur, vous roulez sur la 8 direction Aix-Marseille dans la sortie 44. Le dépannage en cours d'une voiture, ça peut être quelque peu gênant, donc soyez attentifs si vous quittez le réseau à cet endroit. Sinon, pas très loin dans la région de Cannes, la sortie numéro 40, Mandelieu-Centre de la 8 est fermée en direction de Nice. Vous pouvez sortir après à Mandelieu-Est numéro 41. Je rappelle que dans le Var, les bifurcations qui permettent de passer de la 8, quel que soit la provenance, à la 57 direction Toulon sont fermées. Du coup, en provenance d'Aix, vous devez sortir à Brignoles numéro 35 et rejoindre le Canet des Morts via le réseau secondaire. Depuis Nice, vous devez sortir à Aumui, c'est la sortie 36, puis emprunter la DN7 pour rejoindre la 57 au Canet des Morts.
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0: Et je prie les esprits des antennes de télécommunication pour qu'on ait retrouvé sans problème Xavier. Xavier, es-tu là ?
3: Oui.
0: Ah,
3: oui,
0: génial. Il
2: Alors, est Xavier, malin, Xavier, comme voilà, ça. En attendant, je l'ai couvert de louanges.
0: Oui, exactement.
3: Ah, entendu.
0: Alors Xavier, je te posais la question tout à l'heure. Est-ce qu'il y a des endroits qui t'ont marqué lorsque tu es parti photographier des camions ? Dis-nous tout.
3: Alors, bah, tous les endroits où je suis allé, en fait. Ah ouais. Parce que chaque pays a vraiment sa particularité. Que ce soit toute la Scandinavie, le Benelux, le Royaume-Uni... J'ai fait une fois l'Australie, donc c'est pareil, ça, c'est quelque chose. Et puis, bah, bien sûr, les États-Unis, quoi. Donc, on l'a tous, c'est la particularité des camions, c'est que vraiment il y a une identité propre à chaque pays, et ça c'est quand même chouette.
0: Et est-ce que tu as croisé des conductrices, conducteurs routiers quand tu fais tes reportages? Est-ce que certains de ces routiers font pas que leur pays, ils font de l'international? T'en as déjà rencontré?
3: Alors, je rencontre effectivement, surtout en Scandinavie, en Suède, il y a beaucoup de femmes qui conduisent, mais je suis pas sûr qu'elles fassent beaucoup d'international, c'est vraiment plus du local. Elles font beaucoup de bétaillères, beaucoup de camions qui font de l'asphalte. Mais bon, après, en international, non, il y en a pas beaucoup. Il doit y en avoir, mais moi j'en ai pas rencontré beaucoup.
0: Alors attention, la question la plus importante de cette interview, mon cher Xavier. En Écosse, qu'est-ce qu'on mange?
3: La panse de brebis farcie.
0: Ah, j'étais sûr. Non. Ah bah bien sûr que si, c'est connu. Bien sûr.
8: Ah bon,
0: oui, bien sûr. Ah, oui, bah oui, le haggis. Et quoi d'autre? Surtout ça.
3: Oui, voilà, entre autres.
0: Voilà. Après, c'est plus liquide, mais ça, c'est jamais au volant.
3: Voilà, on est bien d'accord.
0: C'est jamais au volant, avec toujours avec modération. Oui, Hervé?
6: Non, je dis, il faut pas consommer avec, faut consommer avec modération. Mais c'est là où on voit Nessie, si on abuse.
0: Oui, c'est ça. Voilà, là, on peut effectivement le voir. Juste avant qu'on termine cette interview, Marielle, nouvel événement.
5: Oui, et c'est du côté sud de Toulouse, sur l'autoroute A61, si vous prenez la direction de la Méditerranée, 2 kilomètres après Villefranche-de-Lauragais, la sortie numéro 20. Il y a des obstacles sur les voies de l'autoroute. Alors, la voie du milieu, la bande d'arrêt d'urgence, c'est au kilomètre 265. Ne vous laissez pas surprendre, le patrouilleur est alerté.
0: Voilà, donc si vous êtes en route pour l'Écosse, vous croiserez peut-être Xavier en fin de semaine, parce qu'il y retourne, Xavier. Et n'hésitez pas, c'est dans le nouveau numéro de France Route que vous pouvez voir ce reportage fort sympathique concernant l'emprise Templeton, avec ce magnifique Volvo qui vient d'obtenir un dernier mot, Nicolas. Oui.
2: Oui, moi j'ai quand même un petit truc à dire, Xavier. Il ne faut pas appeler un Volvo FH FH13. Ce n'est pas la dénomination commerciale. Mais je me suis fait encore avoir. Et on me l'a dit tout le week-end à Dijon.
3: D'accord. Et ben pourtant, le propriétaire me l'a présenté comme ça.
2: D'accord.
0: Si le propriétaire l'a présenté comme ça, Nicolas,
2: j'ai rien à dire.
0: Nicolas, tu retournes dans ta rédaction tout de suite.
2: Non, mais parce que c'est
3: un. C'est propre à un pays, hein, parce que je sais que. Et ça arrive aussi d'en avoir rencontré des FH13 donc avec Guldager, donc au Danemark.
2: D'accord. Et ben voilà, ça valait le coup de poser la question, n'empêche.
0: Exactement.
2: Hein. Enfin, de le présenter.
0: Voilà, Nicolas organise ses conférences de rédaction pendant l'émission, parce que pour lui, c'est beaucoup plus simple. Voilà. Merci beaucoup, Xavier, d'avoir été avec nous
2: On s'est vu ce matin avec Xavier pour la conférence de rédaction, et on prépare un petit programme pour les prochains numéros qui va être assez sympa.
0: Et ben voilà, le message est passé. Belle soirée, Xavier. Merci d'avoir été là. On te libère parce que je sais que tu te lèves très tôt demain matin. Voilà.
2: Bon, merci.
0: Oui, et ben plein de courage à toi. Merci beaucoup. Alors,
3: avec grand plaisir.
0: Bonne soirée. Salut, Xavier.
3: Je vous remercie toujours. Rémi Bridel, Nicolas Verrier, et puis ça me leur aide précieuse. Et puis.
0: Et puis, on essaiera d'avoir une meilleure liaison la prochaine fois qu'on t'a au téléphone, parce que ça continue de couper, mon pauvre. En tout cas, merci d'avoir été là. Pour la suite, on a déjà par exemple ce message de Yannick ce soir qui nous dit « Demat Seba Max, tes copilotes Max et la Max Patrouille, Demat Nicomax, rouler à l'international, oui j'aimerais bien, malheureusement peu d'entreprises sont capables maintenant de le faire. Après, je vous cache pas que de rouler au Royaume-Uni, ça me tente moyen, mais faire de l'Espagne, l'Italie, la Grèce, la Suisse, la Slovénie, l'Allemagne, la Pologne, etc. Oui, ça me tente, nous dit Yannick. Moi, je me suis posé cette question parce que j'en ai aucun souvenir, Nicolas et les amis, parce que là, on parle de rouler à l'international, de faire des kilomètres et des kilomètres, mais le prix de l'essence, il a augmenté absolument partout, dans tous les pays. Je me demandais à l'international de faire des kilomètres et des kilomètres, mais le prix de l'essence, il a augmenté absolument partout, dans tous les pays. Je me demandais à la grande époque de l'international, dans les années 70,

0: c'est déjà des francs, mais pour en revenir à l'euro, moi j'ai connu le plein de gasoil à moins d'un euro. Hein. Enfin, ouais. Le plein, le gasoil à moins d'un euro.
1: C'est l'époque où les francs se sont battus contre les 1, c'est ça?
0: Non, c'est pas très éloigné. Hein, non, c'était début des années 2000, mais c'était moins d'un euro le litre. Ouais,
2: et je me demande si c'était pas quasiment... si on devait transcrire en francs 1 euro, ça nous fait 6 francs à peu près. Ça nous faisait à peu près 6 francs. Je pense que c'était bien moins cher que ça en francs l'essence. Oui, oui. S'il y en a qui s'en souviennent, n'hésitez pas à nous dire, parce que j'ai quelque chose qui me revient pas là. Donc, ça devait être autre chose. Et du coup, ça coûtait moins cher que faire de l'international, j'imagine. Alors Nicolas, dans ce nouveau numéro de France Route, 3 sujets de suite nous emmènent à travers le monde, dont ce super dossier sur l'Arabie Saoudite. Précisons tout de suite qu'il a été réalisé avant le début du conflit au Moyen-Orient. Est-ce que déjà, pour commencer, tu peux nous parler du journaliste qui a produit ce reportage ?
1: Oui, alors il s'agit de Bert Matheber, qui est un journaliste néerlandais. Et en fait, c'est lui qui est venu vers moi, parce que je l'avais rencontré. On a collaboré, c'est un journaliste indépendant, donc on a collaboré à l'occasion de... d'un précédent reportage, mais il y a déjà 2-3 ans. C'est un collaborateur irrégulier de France Route. Mmh. Et voilà, il est venu vers moi en me disant, j'ai fait en anglais, donc je fais la traduction en direct live.
2: Allons-y.
1: Bonjour Nicolas, je te propose un reportage sur les routiers d'Arabie Saoudite. Mmh. Et puis il y avait les photos, et voilà, moi j'aime bien, on n'en a pas souvent des sujets comme ça. On a un autre très bon reporter qui est un Allemand et qui s'appelle Richard Kinberger, et que je salue aussi, mais je pense pas qu'il nous écoute, mais bon, je le salue quand même. Mais je trouve que ça fait du bien, c'est un autre regard, quoi. C'est-à-dire de voir un métier... sous un angle complètement différent, et là je l'ai appelé les soutiers du désert. Alors c'est pas très agréable, mais vous le lirez, en le lisant vous rendrez vite compte que c'est pas un métier très valorisé en Arabie Saoudite.
2: Mais alors justement, parce que le chapeau de l'article donne le ton, j'ai envie de dire. Les routiers sur place gagnent peu, des journées interminables, des camions souvent fatigués, avec des températures que nous n'avons que peu ou pas du tout ici en France ou en Europe. Il faut rappeler que l'Arabie Saoudite, qui plus est, fait 3,5 fois la France en termes de taille, et franchement
1: en ce moment, on se prend des bombes sur la figure.
2: Ce qui est assez fou, entre leurs témoignages et ce que nous pouvons lire dans ce reportage, quand je compare à l'émission qu'on avait fait sur le Moyen-Orient il y a quelques mois, c'était la grande époque où les routiers français, on avait fait une émission sur les routiers français qui allaient au Moyen-Orient il y a une quarantaine d'années maintenant. Enfin, il y a des choses qui ont énormément changé, si ce n'est le problème de leur conditions de travail, mais par exemple, je prends l'exemple des routes, ce sont des routes parfaites maintenant pour circuler là-bas.
1: Là, les routes sont parfaites, et là, pour le coup, le prix du gasoil ne doit pas être très très élevé.
2: Non.
1: Mais ce sont les seuls avantages qu'on peut trouver.
2: Oui, c'est ça.
1: Parce que sinon, on le voit bien, ce sont souvent des populations immigrées, alors qui ont les permis un poids lourd. Alors après, on n'est pas rentré dans le détail de la réglementation sur les permis, mais... Il doit y avoir une équivalence internationale à peu près. Des Afghans...
2: Des Indiens, j'ai lu aussi.
1: Voilà, des Indiens, des populations qui ne trouvent pas de travail chez eux. Ou alors qui viennent en chercher là parce que ils sont toujours un peu mieux payés que s'ils faisaient le même travail chez eux. Donc c'est dire, voilà. Parce que là, les conditions de travail sont quand même difficiles. C'est du 50 degrés, la route, régulièrement.
2: Alors,
1: et pas toujours la clim, parce que c'est des générations de camions qui sont pas forcément Euro 6.
2: Alors par contre, on y reviendra sur ces camions fatigués. Par contre, il y a quelque chose quand même d'assez qui peut nous faire sourire dans ce reportage. C'est cet endroit complètement insolite, un atelier pour dépanner les poids lourds en panne, mais au milieu de nulle part, et qui paye pas de mine comme on dit, mais par contre, il fait recette.
1: Oui, parce que c'est très étonnant. Moi, l'impression que ça m'a laissé, c'est qu'on était un peu, parce qu'on passe dans cette rubrique évasion des sujets sur des pays qu'on appelle en développement. Là, on n'est pas dans un pays au développement. L'Arabie Saoudite, c'est un des pays les plus riches du monde.

0: Hein. Il faut quand même savoir de quoi on parle, enfin se remettre ça en mémoire. C'est un des pays les plus riches du monde grâce au pétrole et au gaz, mais c'est un pays dont la richesse ne profite qu'à une oligarchie. Il faut pas le dire trop fort, hein, parce qu'on peut se faire couper la tête, hein, quand on dit ça.
1: Oui, mais, non, moi je tiens la mienne. J'ai pas envie de faire comme Marie Stuart, quoi, si voilà, tu veux. Donc, voilà.
0: Mais c'est un peu le cas. Donc, derrière cette oligarchie, pour en profiter, bah, elle emploie beaucoup, beaucoup de petites mains. Et là, je pense que la réglementation sur le droit du travail n'est pas la même qu'en France, quoi.
1: Eh ben, en tout cas, il y a en tout cas quelque chose de surprenant parce que, et puis la guerre a commencé, j'ai envie de dire. Il y a quelque chose de très surprenant qui se passe au Moyen-Orient. C'est un reportage que j'ai découvert il y a quelques jours. On va faire durer un peu le suspense, car pour le moment, il est grand temps de faire un nouveau point sur vos conditions de circulation. Et nous retournerons, eh bien, au Moyen-Orient. Oui, vous savez bien que j'aime bien le suspense.
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1: 21h45, une météo très dégradée toujours et encore sur votre trajet. Méfiance avec ces pluies, ces orages qui peuvent vous accompagner. On y reviendra sur la météo dans le détail à 22h. On retrouve tout de suite Marielle dans le sud-ouest.
4: Alors dans le sud-ouest, plusieurs informations dont un nouveau chantier. Mais auparavant, eh bien au sud de Toulouse, sur l'autoroute A61, si vous voyagez en direction de la Méditerranée, 2 km après Villefranche-de-Lauragais, c'est la sortie 20, il y a des obstacles sur la chaussée. Alors sur la voie du milieu, puisqu'à ce niveau-là, il y a 3 voies de circulation, et puis sur la bande d'arrêt d'urgence au kilomètre 265, du danger, bien sûr, redoublé d'attention, le patrouilleur est en route. Au sud de Toulouse, on s'attarde en Ariège, avec un nouveau chantier, et la sortie numéro 2, Mazères-Saverdin de l'A66, est fermée, direction Toulouse. Vous pouvez sortir avant, à Palmiers-Nord, numéro 3. Et puis plus au nord, à Montauban, l'autoroute A20 est actuellement fermée en direction de Paris jusqu'à demain matin 6h. Entre parage numéro 66 et Haussonne numéro 60, il y a des travaux et vous devez passer par le réseau secondaire pour les autres travaux. Je vous en parle dans le prochain rendez-vous.
1: Hervé, dans le grand quart sud-est.
5: Eh bien, dans le grand quart sud-est du pays, il y a une voiture en panne depuis peu. Si vous circulez sur l'A7 en direction de Marseille, ça se passe dans la sortie 25 Cavaillon. Visiblement, il n'y a aucune gêne à la circulation et l'automobiliste en question se dépanne tout seul. Des zones de travaux, alors les deux plus importantes dans la région d'Aix-en-Provence, c'est la bifurcation qui permet de passer de l'A8 direction Lyon-Marignane à l'A51 direction Marseille. Elle est fermée. Du coup, vous pouvez sortir à Aix-Pont-de-l'Arc numéro 30 et emprunter le réseau secondaire pour rejoindre l'A51 un peu plus au sud. Et dans le Var, les bifurcations qui permettent de passer de l'A8, quelle que soit la provenance, à l'A57 direction Toulon, sont fermées. En provenance d'Aix, vous devez sortir à Brignoles, sortie 35, et rejoindre le Cadet des Morts via le réseau secondaire, idem depuis Nice. Mais dans ce cas-là, vous sortez au Muy, c'est la sortie numéro 36.
1: Sur les autoroutes de l'Ouest et du Centre, un sanglier toujours signalé près des voies de la 85, axe entre Angers et Vierzon, non loin de l'échangeur 9 à Zellerideau, kilomètre 94. Méfiance dans les deux sens, au cas où bien cet animal tenterait de traverser chez les voies de l'autoroute.
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1: Aimeriez-vous rouler ou à nouveau rouler à l'international? C'est le sondage de votre émission de ce soir à retrouver sur la page Facebook Les routiers sont toujours aussi sympas ou sur notre site internet radio177.fr. Cliquez sur le bandeau orange et venez nous en dire plus via la bulle bleue Messenger. Alors nous retournerons au Moyen-Orient dans un instant, mais pour faire une petite transition entre le Moyen-Orient et notre sujet qui nous amènera en Amérique du Nord, il y a cette chanson qui pourrait vous interpeller. Est-ce que tout le monde a vu Bagdad Café? Est-ce que tout le monde l'a vu, ce film?
5: Oui.
1: Et Marielle?
4: Il y a longtemps.
1: Voilà. Parce que Bagdad Café, parce que ça se passe pas du tout en Irak, ça se passe sur la route 66, figurez-vous, mais ça s'appelle le Bagdad Café. Eh ben voilà, on l'écoute.

0: Bon, en tout cas, Marielle, vous chantez très bien. Moi, je vous le dis. Hein. Moi, chapeau. Hein.
1: N'est-ce pas?
0: Voilà. Parce que c'est Marielle qui a fait la BO de Bagdad Café. Voilà.
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0: Et donc je le disais, puis la guerre a commencé, ce qu'on parlait à l'instant des routiers au Moyen-Orient et particulièrement en Arabie Saoudite, avec donc ce fameux détroit d'Ormuz que beaucoup ne connaissaient pas avant le début de la guerre, et moi le premier je savais pas le situer, et maintenant on sait exactement où est-ce qu'il est. Il est fermé, les bateaux ne passent plus, et non loin de l'Arabie Saoudite, il y a l'Irak qui a décidé de faire transiter son pétrole en utilisant, je vous le donne en mille, des camions. Voilà. Ils utilisent et les font transiter par la Syrie. Et nos confrères de France Info ont réalisé un reportage sur le sujet la semaine dernière. Bon, évidemment, la quantité transportée est totalement différente. Et tiens, je vais vous poser une question dans un instant. Mais Marielle, ce soir, a décidé de prendre le pas sur Hervé Améry. Marielle, nouvel événement.
1: Et oui, et nous avons un animal qui serait près des voies de l'autoroute A20. C'est entre la Bastide, Murat et Cahors Nord. Les sorties 56 et 57, évidemment. Vous êtes vigilant dans les deux sens de circulation.
0: Alors Hervé, Marielle, Nicolas, je vais poser une question, mais je vous demande de pas répondre tout de suite parce qu'on va laisser peut-être nos auditeurs répondre d'abord, parce que là je vous parlais de l'Irak qui veut faire transporter son pétrole au lieu par bateau, par camion. Et d'ailleurs dans le reportage de nos confrères de France Info, on voit des lignes interminables de camions, c'est assez impressionnant. Tiens, selon vous, combien faut-il de camions pour transporter l'équivalent d'un seul tanker standard de pétrole? Je donnerai la réponse dans quelques minutes. On va laisser tout le monde réfléchir et je vous laisse Nicolas, Hervé, Marielle réfléchir aussi à la question. On voit que je vais voir si nos auditeurs peuvent ont une petite idée. Donc combien y a rien à gagner, hein, c'est juste pour le plaisir. Combien faut-il de camions pour transporter même l'équivalent d'un seul tanker standard de pétrole? Donc je vous donne la réponse dans un instant. Alors il y a Stéphane qui se pose une question, Nicolas, par rapport à ce qu'on discutait vis-à-vis de ce reportage réalisé au Moyen-Orient. Alors moi je connais la réponse parce que j'ai lu l'article, mais il nous dit alors une fois n'est pas coutume, je vais me faire l'avocat du diable, nous dit-il. J'entends oligarchie, j'entends petites mains, j'entends conditions de travail bafouées. Il nous dit, je n'ai pas vu l'article, mais du coup est-ce que c'est afin de dénoncer tout cela, est-ce que c'est pour leur faire de la pub, ou c'est simplement à titre informatif qu'on parle d'eux ce soir et dans l'article? Alors moi je fais un premier début de réponse de mon côté parce que on a déjà fait une émission consacrée aux conditions de travail des conductrices et conducteurs routiers ailleurs qu'en France, et on a eu des exemples, notamment en Chine par exemple, on avait eu le correspondant du Monde, et autant vous dire que pour eux aussi c'est pas la fête tous les jours, et donc je te laisse répondre au questionnement de Stéphane.
3: Oui, c'est une bonne question, effectivement, on peut se poser la question. Bon, je pense déjà, rien que les photos parlent d'elles-mêmes, c'est-à-dire que vous survolez l'article, les 6 pages, vous verrez, c'est pas un article qui fait l'apologie de l'Arabie Saoudite. On aborde les conditions de livraison plutôt dans le désert, hein. Là on n'est pas sur la capitale Riyad, on parle pas du tout, on fait pas l'apologie d'un pays qui laisse aussi faire le circuit du rallye raid Dakar, hein, maintenant ça se passe là-bas. On est plutôt, on n'est pas dans la dénonciation parce que c'est pas l'objet, mais on montre la réalité du terrain, quoi. Oui. C'est-à-dire Berthe est allée boire un thé au cul du camion avec les conducteurs de là-bas. Il s'est arrêté dans les truck stops. Il a partagé leur quotidien. Il a roulé avec eux.
0: Mais c'est ce que j'ai vu. Il a fait de nombreux kilomètres avec eux.
3: C'est du vécu, quoi.
0: C'est de l'informatif, finalement.
3: Ouais, c'est du vécu. Ouais. Et puis, en fait, c'est ça qui permet de se faire un avis aussi après. Moi personnellement, ce qui me déplaît beaucoup sur ce, c'est pas tellement bon le pays. Ok, je veux dire. Des démocraties, il y en a pas beaucoup, et il y a énormément de dictatures dans le monde. Mais ce qui me déplaît beaucoup, c'est les projets faramineux et extrêmement énergivores comme Neom, par exemple, qui sont de construire des villes de 100 km de long, je sais plus, enfin un truc qui est complètement dingue en plein désert, qui ne profitera qu'à des une véritable oligarchie. Et et que voilà, il y en a qui vont crever pour ça, c'est-à-dire qui vont littéralement mourir sur des chantiers, dans des camions ou dans l'anonymat le plus total, pour que des gens très très pouvoir d'achat très très élevé puissent vivre de plus longtemps que les autres dans des conditions confortables, c'est-à-dire alors que le climat se dégrade, on ferme les yeux et on continue à mettre la clim quoi à fond quoi.
0: Et voilà. Donc il faut, pour tout comprendre de cet article, il faut évidemment aller le lire. Je me tourne tout de suite vers Hervé qui a un nouvel événement depuis un moment.
4: Oui, c'est une alerte piéton. Ça vous concerne si vous empruntez la 89. C'est dans l'échangeur 28 Le Zou. S'agissant d'une alerte piéton, donc pour l'instant vigilant dans tous les cas. Vous quittez, vous accédez à l'autoroute par cet échangeur 28 Le Zou. Vous ne faites que passer sur la 89 dans un sens ou dans l'autre. Vigilance, les recherches débutent.
0: Un article donc informatif et totalement complet hein, que j'ai pris le temps de lire. Cette émission. Alors donc, je vous posais cette question tout à l'heure. Selon vous, combien faut-il de camions pour transporter l'équivalent d'un seul tanker standard de pétrole ? Il y a Arnaud qui nous a écrit, qui nous dit un nombre qui fait mal à la tête. Voilà.
1: Ça, c'est sûr. Ça, c'est sûr.
0: Une idée, Nicolas, de combien de camions ?
3: Non, franchement, là, j'ai pas fait le calcul. C'est un 38 tonnes, un camion. Il faudrait convertir en litres.
0: Allez, comme ça, parce que l'heure, elle tourne.
3: Non, je sais pas.
1: 3000.
0: 3000 pour Marielle.
3: Je pense que c'est plus.
1: Au début, j'étais parti sur 5000, mais bon.
0: Hervé?
4: Moi, je vais te faire une réponse à la Fernand Reynaud, un certain nombre.
1: Ah, non, c'est sûr.
3: Moi, j'ai une question pour répondre. C'est en francs ou en euros que tu veux la réponse?
0: Non, c'est en nombre de camions. C'est en nombre de camions. Et là, t'as une réponse ou pas?
3: Moi, ouais. Je dirais 10 000. Hein.
0: Bravo.
1: Ah bon, voilà.
0: Bravo. Parce que c'est 10 000. La réponse exacte, c'est il faut compter au minimum 10 000 camions pour remplir un tanker standard. Donc il faudrait absolument des flux considérables pour qu'Irak arrive à transporter tout son pétrole par camion. Mais il faut 10 000 camions juste pour un seul tanker. Voilà. Donc c'est assez impressionnant quand même. Et d'où en fait la volonté quand même de l'Irak de faire continuer à transiter son pétrole par la Syrie, bifurquer par la Turquie, etc. Pour ensuite aller le distribuer un petit peu partout en Europe. Je pense que c'est pas gagné cette histoire. Mais voilà, les conductrices et conducteurs camions, on se souvient d'eux encore une fois.
3: Cela dit, c'est pas gagné, mais moi je partage l'avis de certains transporteurs et associations de transporteurs qu'on a reçus, comme l'OTRE par exemple, qui trouvent assez louche quand même la manière dont les prix ont augmenté énormément et aussi par extension la manière dont le pétrole est quand même comment on est pris en otage par ce simple détroit d'Hormuz quoi. Il y a des profits faramineux qui sont faits sur le pétrole, sur l'exploitation, les gisements de pétrole, et ils sont pas capables de créer un oléoduc qui traverse le Moyen-Orient pour aller jusqu'à l'Europe. Bon, ok, oui. Moi je veux bien, mais il faudra qu'on m'explique quand même.
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0: Vous dites souvent que l'international, eh bien, ça manque dans le métier. Tiens, connaissez-vous des entreprises qui arrivent encore à le faire? Il doit bien y en avoir, non? Radio177.fr, quand vous êtes à l'arrêt, nous continuons d'en parler ensemble et nous remonterons dans le temps dans quelques minutes et avec aussi tous vos messages que j'ai reçus. Des messages de Sylvain, de JP, d'Yoshi, d'Olivier, de JM, de Myriam, également message de Stéphane qui nous a mis un zéro de trop pour le nombre de camions. Mais pour l'instant, vous écoutez les routiers, ils sont toujours aussi sympas. 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Cette nuit, des pluies orageuses persistantes en Provence-Alpes-Côte d'Azur, de la pluie parfois soutenue en Auvergne-Rhône-Alpes, sur le Val-de-Saône, mais aussi de la Champagne-Ardenne aux Charentes, en passant par l'Île-de-France, les Pays de la Loire, la Touraine, averse également sur le Pays Basque, ailleurs ciel plus calme, demain belote et rebelote, avec toujours de la pluie, des orages, du vent, de l'Alsace à la vallée du Rhône, en passant par le Val-de-Saône et l'Auvergne. Sur le reste du pays, ça reste humide, quelques éclaircies reviennent sur la Normandie, les Pays de la Loire et autour du Golfe du Lion, température stable.
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0: Bienvenue à vous si vous venez de nous rejoindre à l'instant sur les antennes de Radio Vinci Autoroute et de Radio Atlante Autoroute. Un nouveau point sur vos conditions de circulation. Et donc la météo, la pluie, les orages, on s'en méfie s'il vous plaît, soyez très attentifs. On ne peut pas tous vous les détailler à chaque fois, mais avec les intempéries de ces dernières heures, de ces derniers jours, de temps en temps il peut y avoir une voie qui peut être un peu sous l'eau sur certains axes et elles sont neutralisées, elles vous sont notifiées en amont, donc soyez toujours très attentif. Hervé, dans le Grand Quart Sud-Est.
4: Eh bien, dans le Grand Quart Sud-Est du pays, il y a donc une alerte piéton qui vous concerne si vous circulez sur l'A89 en abordant l'échangeur numéro 28, le Zou. Vigilance dans tous les cas de figure. Hein. Vous quittez, vous accédez à l'autoroute dans un sens ou dans l'autre. Vous ne faites que passer sur l'A89 dans un sens ou dans l'autre. Alerte piéton signalée. Donc, les recherches sont en cours sur ce périmètre. En ce qui concerne les travaux, on va s'intéresser à différentes situations dans le Var, puisque à Toulon, par exemple, ça y est, le tunnel est en passe d'être fermé dans les deux sens de circulation. Et puis, si vous traversez la Valette du Var en direction de Hyères ou de Nice, notez la fermeture des sorties 5A, la Valette Nord, et 5B, Valgora Université. Il y a également dans le Var, toujours la sortie numéro 10, Pugéville de la 57, qui est fermée en direction de Toulon. Vous pouvez sortir après à Cuers, la sortie numéro 9. Et puis, toujours dans le Var, les bifurcations qui permettent de passer de la 8, quelle que soit la provenance, à la 57, direction Toulon, sont fermées. Du coup, si vous êtes en provenance d'Aix, vous devez sortir à Brignoles numéro 35 et rejoindre le Canet des Morts via le réseau secondaire. Idem depuis Nice, vous sortez au niveau du Muy, c'est la sortie numéro 36.
0: Merci Hervé. Marielle, dans le Sud-Ouest.
1: Eh bien, aucun événement particulier, uniquement des restrictions de circulation, comme dans la région de Brive, où depuis plusieurs semaines, c'est la fermeture de la bifurcation qui permet, depuis la 20, direction Toulouse, de vous engager sur la 89, direction Bordeaux, et vous pouvez sortir à Objat numéro 50. Un peu plus au sud, dans le Lot, la sortie, l'échangeur 57 Cahors Nord de l'autoroute A20 est complètement fermée jusqu'à 6h du matin. Cela veut dire les sorties et les entrées. Vous pouvez passer à Cahors Sud numéro 58 ou à Gourdon numéro 56. Et puis je vous rappelle qu'à Montauban, l'autoroute A20 est complètement fermée en direction de Paris, entre Parage numéro 66 et Haussonne numéro 60 jusqu'à 6h du matin. Et vous devez passer par le réseau secondaire.
0: Merci beaucoup à Marielle. Sur les autoroutes de l'Ouest et du Centre, ce sanglier rend signalé près des voies de la 85, autoroute entre Angers et Vierzon, non loin de l'échangeur numéro 9 à Zellerideau, kilomètre 94. Méfiance dans les deux sens de circulation. Partout ailleurs, ça va bien.
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0: Seconde partie de votre émission avec notre partenaire France Route. Bienvenue si vous venez de nous rejoindre. Et ce soir, spécial route à l'international et ces routes du monde ont parfois connu aussi certains camions peut-être adaptés à des très longues distances et des trajets qui peuvent ou qui pouvaient aussi s'étaler sur plusieurs semaines. Est-ce que vous en connaissez par exemple? Et puis connaissez-vous la marque internationale? Oui, c'est le nom d'une marque. On va vous en parler dans un instant. Et puis vous, est-ce que vous aimeriez bien conduire ou vous l'avez déjà fait conduire à l'international? Est-ce que ça vous manque? On continue d'en parler ensemble. Vos avis et messages quand vous n'êtes pas en train de conduire. Radio177.fr quand vous êtes à l'arrêt. Cliquez sur la bulle bleue Messenger et vous pourrez nous écrire directement dans ce studio. Aimeriez-vous rouler ou à nouveau rouler à l'international? C'est le sondage de votre émission de ce soir à retrouver à l'arrêt sur la page Facebook Les routiers sont toujours aussi sympas ou sur notre site internet radio177.fr. Cliquez sur le bandeau orange, votez et venez nous en dire plus ensuite.
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0: Et donc en parlant d'international, connaissez-vous cette marque internationale? Pour en parler, l'universaliste du camion, Pascal Stitch. Bonsoir Pascal.
5: Bonsoir à tous.
0: Journaliste France Route, merci d'être avec nous. Tu nous proposes dans ce nouveau numéro de France Route un voyage dans le temps entre 1970 et 2000, 30 ans où la marque internationale a roulé, surtout en Amérique du Nord, pour ne pas dire qu'en Amérique du Nord. Mais avant d'aller dans le sujet, j'ai une question quand même, Pascal. Comment tu fais pour rassembler toutes ces informations, ces archives et ces photos que tu proposes à chaque fois dans ces articles rétro? Ça doit te prendre un temps de fou.
5: Alors, c'est malheureusement très simple. Il n'y a aucun mystère là-dedans. Je vais complètement dépoétiser le truc. C'est que ça fait, pas tout à fait 50, mais pas moins 45 ans que je travaille dans ce milieu-là, avec plaisir. Ce qui m'a permis d'accumuler pas mal d'informations, pas mal de documents. C'est donc ces archives-là d'une vie de journaliste dans le poids lourd qui me permettent aujourd'hui de ressortir des documents qui effectivement sont peut-être pas si courants, sachant sent quand même qu'il y a beaucoup de collectionneurs ou de gens qui conservent des choses. À ce propos-là, moi, mon souci aujourd'hui, parce que Internet est une chose magnifique, merveilleuse, où il y a énormément de choses intéressantes, d'autres qui le sont moins, je m'efforce autant que possible de publier dans le magazine des documents, notamment des archives photos, qu'on ne trouvera pas facilement, voire pas du tout, sur Internet. Alors, moi-même, pour des raisons professionnelles et pour intérêt, j'y navigue pas mal, je regarde un peu tout ce qui se fait sur les forums, des choses comme ça, il y a énormément de choses, mais mon obsession dans les sujets rétro de France Route, c'est de m'attacher à mettre des documents qui sont vraiment... Alors, c'est évident qu'on soit des photos que j'ai pu prendre moi, ben, ça va tout seul, mais il y en a d'autres, bon, il y a des catalogues, il y a des publicités de constructeurs, ce qui est un peu le cas pour ce sujet sur ces camions, donc à cabine avancée internationale, où il y a un certain nombre de documents, je pense, qui ne sont pas faciles à trouver aujourd'hui, qui viennent de, notamment de publicités américaines de l'époque.
0: D'accord. Ok. Alors, comme j'ai l'habitude de dire, pour savoir où nous allons, il faut savoir d'où nous venons. Alors, International, qui je le rappelle est une marque de camions, ça commence comment cette aventure internationale ?
5: Alors, il faut être déjà... c'est devenu international tout court aujourd'hui, où International ne fait plus que des camions. Mais l'entreprise, qui était absolument colossale, qui était une multinationale énorme, son appellation complète, c'était International Harvester. Harvest en anglais, c'est la moisson, c'est la récolte. On comprend tout de suite que l'ancrage historique de l'entreprise, c'est le machinisme agricole. C'était la première activité, sans doute la plus importante. Ensuite, il y a eu le véhicule industriel, qui a été également très important. International a été notamment en gamme lourde pendant très longtemps, le premier constructeur américain de poids lourd, et avec une gamme très étendue, puisque ça allait à la limite des pick-up jusqu'au maxi-code, avec des camions de chantier, des camions routiers, des faciles pour les bus scolaires, parce que l'ère anecdotique, en Amérique du Nord, c'est un marché absolument colossal, le bus scolaire. Et puis la troisième secteur d'activité d'International Harvester, IH en abrégé, c'était le machinisme, les enfants de construction, de terrassement, tout ce qui était bulles, chargeuses, scrappers, dumpers, des choses comme ça. Donc c'était une entreprise absolument colossale qui avait des usines partout, y compris en Europe, y compris en France. Mais pas pour le poids lourd, c'était essentiellement le machinisme agricole.
0: Alors justement, bah tiens, tu me parles de ça, ce qui me permet de rebondir sur une question que vient de nous envoyer Monsieur JP. Il nous dit, est-ce que la marque internationale, c'est quelque chose à voir avec la marque internationale qui faisait les tracteurs agricoles ?
5: Alors c'est la même entreprise. Simplement, ce qui s'est passé, c'est que cette entreprise énorme, disons les choses brutalement, a été sabotée à une époque par un management un peu toxique, qui a cessé d'investir, qui voulait retirer le maximum de profits, d'inverser aux actionnaires. Les usines étaient laissées à l'abandon, les véhicules et les engins, notamment des tracteurs, qui ont été commercialisés avant qu'ils ne soient véritablement au point. Et ça a été une dégringolade, j'allais dire non, pas tant que ça. Et ça aboutit donc au début des années 80 au démantèlement international. La partie tracteur agricole a été vendue à Caisse. Qui utilise toujours dire, le logo IH, hein, les tracteurs agricoles Caisse sont vendus sous la marque Caisse IH. Les enfants de construction pour le génie civil ont été vendus à une entreprise qui s'appelait Dresser. On n'a finalement pas fait grand-chose. Tout ça a disparu malheureusement après quelques années. Il restait le camion. Alors pour le camion, la marque internationale, elle a continué. Hein. L'entreprise s'est restructurée, la raison sociale est devenue Navistar, la marque est restée internationale. Mais a connu quand même un déclin assez progressif, puisqu'il faut bien voir que de numéro 1 en gamme lourde, c'est-à-dire plus de 15 tonnes, jusqu'au début des années 90, International a ensuite progressivement décliné. Bon, on reste quand même là. Aujourd'hui, nouveau départ, puisque l'entreprise a rejoint le groupe Traton. Alors Traton, ça n'est peut-être pas grand-chose à beaucoup de monde, mais derrière cette appellation se cache Volkswagen. Et regroupe, voilà, et regroupe des constructeurs prestigieux, Scania, MAN, International aux États-Unis, et puis une filiale très spécifique, Volkswagen, Cannon et Bus au Brésil. Mmh. Donc voilà, l'environnement aujourd'hui est international.
0: Oui, d'ailleurs, je me souviens même, en parlant de Volkswagen au Brésil, que France Route avait fait un article sur ce sujet. On y était revenu dans cette émission. Moi, je me suis posé cette question dans ton article. Pourquoi est-ce que tu écris que international, c'était considéré comme moins prestigieux que certains Kenworth ou Peterbilt?
5: Voilà, c'est ça. Alors après, international, entreprise qui produit énormément, qui a un réseau très dense en Amérique du Nord, là on se situe dans les années 70-80, c'est le numéro un sur le marché des États-Unis. Mais ce n'est pas un véhicule de prestige, c'est un véhicule qui séduit essentiellement les grandes flottes, les grandes entreprises, qui fait peut-être pas rêver les chauffeurs, mais qui fait le boulot. Je dirais, la comparaison est un peu boiteuse, mais si on revenait à une époque plus récente en France, on pourrait dire que le Renault Premium n'a peut-être pas été un véhicule de grand prestige, mais qui a rapporté de l'argent, qui faisait le boulot, qui était un excellent outil de transport. International, c'est un peu la même image. C'était un véhicule efficace, qui était sans doute bien placé aussi au niveau prix par rapport à d'autres marques. Et puis, il faut resituer une chose assez étonnante, c'est le prix. Je ne l'ai pas mis dans l'article, mais en préparant l'émission, il faut voir que j'ai pris les ventes de poids lourds aux États-Unis en 1976. Alors, ça remonte à loin, ça fait 50 ans quand même. Hein. Mmh. Mais il y a 50 ans, international est le numéro 1, très bien. Ensuite, on trouve des gens comme Mack, White, Ford. Mmh. Les marques prestigieuses comme Kenworth et Peterbilt n'apparaissent pas dans les statistiques officielles, elles sont dans la rubrique d'hiver. Voilà, ça donne un peu l'idée de la manière dont les entreprises évoluent, dont un marché évolue. Hein. C'est tout à fait saisi. Ou Freightliner n'apparaît pas non plus.
0: Mmh. On va continuer d'en parler dans un instant, parce qu'on s'intéressera aussi au modèle que tu as décidé de couvrir dans cet article. On reviendra aussi plus largement sur l'international, à l'international, j'ai envie de dire. Ça sera dans quelques minutes, avec la suite aussi des messages de nos auditeurs. Mais pour l'instant, un nouveau point sur vos conditions de circulation.
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0: Et on continue de se méfier de la météo, évidemment. Alors, je dois vous avouer, Marielle, que je pense que je suis passé à côté de quelque chose, que j'étais perdu dans tous les nouveaux événements, là. Donc, je crois que vous en avez un nouveau dans le sud-ouest.
1: Oui, c'est ça. Et c'est du côté de l'autoroute A20. Si vous êtes en direction de Montauban et de Brive, 2 kilomètres après Moulis, c'est la sortie numéro 67. Eh bien, la dépouille d'un animal est signalée sur la chaussée au kilomètre 426. Puisqu'on est sur l'A20, eh bien, vous notez qu'à Montauban, l'autoroute A20 est fermée en direction de Paris, entre Parage numéro 66 et Haussonne numéro 60, et que vous devez passer par le réseau secondaire. Dans le Lot, l'échangeur 57 Cahors Nord de l'A20, donc, est complètement fermé. Vous pouvez passer par Cahors Sud numéro 58 ou Gourdon numéro 56. Et puis au sud de Toulouse, en Ariège, la sortie numéro 2 Mazères-Saverdin de l'A66 est fermée en direction de Toulouse cette nuit pour des travaux. Vous pouvez sortir avant à Pamiers Nord numéro 3.
0: Hervé, dans le grand quart sud-est.
4: Bien dans le grand quart sud-est du pays, confirmation de la présence d'un piéton. Alors ça vous concerne, si vous comptez vous engager sur l'A89 en direction de Lyon, dans l'entrée 28, donc le Zoul, le patrouilleur Damien est à ses côtés, donc sur ce secteur, vigilance tout de même. Les travaux dans la région d'Aix-en-Provence, ça concerne la bifurcation qui permet de passer de l'A8 direction Lyon-Marignane à l'A51 direction Marseille, elle est fermée, alors vous pouvez sortir à Aix-Pont de l'Arc numéro 30, puis emprunter le réseau secondaire pour rejoindre l'A51. Et puis dans le Var, les bifurcations qui permettent de passer de l'A8, quelle que soit votre provenance, à l'A57 direction Toulon, elles sont fermées. Du coup, en provenance d'Aix, vous devez sortir à Brignoles numéro 35 et rejoindre le Canet des Morts via le réseau secondaire. Idem depuis Nice, vous devez sortir au Muy, la sortie numéro 36, puis emprunter la départementale nationale 7 pour rejoindre le Canet des Morts.
0: Sur les autoroutes de l'Ouest et du Centre, toujours ce sanglier est signalé près des voies de la 85, autoroute entre Angers et Vierzon. Soyez attentifs, non loin du kilomètre 94, à proximité de l'échangeur 9 à Zellerideau. Méfiance dans les deux sens. Et puis ce convoi exceptionnel qui vient de s'élancer sur l'autoroute A11 en direction d'Angers, de Tours ou de Paris. Soyez très attentifs si vous quittez Nantes par la 11. Un convoi bien plus large et qui circule bien moins vite que vous. Donc méfiance dans ce secteur. Pensez à adapter votre conduite.
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0: Aimeriez-vous rouler ou à nouveau rouler à l'international? C'est le sondage de votre émission de ce soir à retrouver à l'arrêt sur la page Facebook Les routiers sont toujours aussi sympas ou sur notre site internet radio177.fr. Cliquez sur le bandeau orange et venez nous en dire plus via la bulle bleue Messenger. Et quand on roule en Amérique du Nord, eh bien il faut avoir l'esprit grande prairie tellement il y en a, comme nous le chante Eddie Mitchell.

0: Et vous aurez reconnu Hervé Améry et son harmonica dans ce titre dédié à Michel, l'esprit à Grande Prairie, au cœur de votre émission.
1: Bien. Bah oui,
0: je me doute. Vous connaissiez ce titre d'Eddie Mitchell, mon cher Hervé?
1: Non, pas particulièrement, et j'ai vu qu'il existe plusieurs versions.
0: Exactement, et cette version-là, je pense que tout le monde peut la reconnaître, parce que c'est la version Laurent Voulzy, et quand on écoute la guitare, on sent très bien la patte Voulzy. Marielle, vous connaissiez ce titre de Monsieur Eddie?
2: Pas du tout.
0: Voilà, 2010, date, voilà. Et parce que Nicolas me confiait qu'il ne connaissait pas non plus, il y a un instant, voilà. Ouais.
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0: Pascal Stitch de France Route, toujours avec nous, ainsi que Nicolas Grumel, avec cet article consacré à la marque internationale qui a longtemps roulé en Amérique du Nord. Photo à retrouver dans le nouveau numéro de France Route, actuellement en kiosque. Pascal, voyons plus large maintenant. Est-ce que nous savons les raisons pour lesquelles la marque n'a pas percé en Europe?
4: Alors, oui et non, parce que effectivement, International Harvester est très présent en Europe sur le marché donc du machinisme agricole, très actif aussi sur celui des engins de construction. Il y a eu des tentatives de vente des camions, il y a même eu une tentative d'assemblage. Quelques-uns ont été vendus, y compris en France, principalement des camions de chantier, mais ça n'a jamais été une activité qui a été, privilégiée par l'entreprise américaine. Ils se sont restés sur l'agricole, la construction. Alors c'est vrai que les poids lourds américains ne sont pas trop non plus, dans les habitudes européennes en termes de confort, en termes de silhouette, c'est pas toujours, ce ne sont pas toujours des véhicules idéalement adaptés. Encore que, si on voit l'exemple de Mack, ils ont très bien su vendre des camions en Europe. Bon, voilà. Alors, il y a quand même quelques exceptions. Moi, j'en ai mis un dans l'article, donc je suis assez content. C'est un camion, un tracteur international suisse. Il y a eu quelques exemplaires qui ont été vendus en Suisse et également en Espagne. Parce que si les camions internationaux n'ont pas été vendus massivement en Europe, c'est le moins qu'on puisse dire, très curieusement, International Harvester a investi une époque chez des constructeurs européens. On s'en souvient peut-être pas, mais ils ont été actionnaires de DAF dans les années 70. Incroyable. Oui. Il en est sorti quoi? Pas grand-chose, il était actionnaire, bon, il avait 30% du capital, pas beaucoup de coopération à la clé, on ne sait pas trop pourquoi. Ils ont racheté un constructeur anglais, petit, hein, certes, Seddon & Kinson. Ça allait bouffer sur quoi? Sur pas grand-chose, sinon rien. Ils sont entrés dans le capital des NASA, c'est-à-dire de Pegaso, le constructeur de poids lourds espagnol. Bon, voilà, ils étaient actionnaires de constructeurs, mais à part ça, ça n'allait pas beaucoup plus loin dans le poids lourd. Mais encore une fois, la gestion, enfin l'entreprise internationale Harvester, dans les années 70, dans la deuxième moitié des années 70, bon, jusqu'à l'explosion au début des années 80, était assez calamiteuse quand même.
0: Mathieu Dimat 56 nous a écrit, nous dit: salut Sebamax, Nicolas et la team des copilotes, je viens juste de prendre l'émission depuis quelques minutes et j'entends cette marque internationale qui me fait penser à une émission précédente où je citais le modèle Lone Star qui m'a fait rêver à mes débuts dans le métier et dont j'ai retrouvé le numéro du France Route qui en parlait au salon de Louisville. Bonne soirée et la prudence à tous. Mathieu Dimat 56 du Trophée des routiers. Merci beaucoup Mathieu pour ce témoignage. Alors, on va pas tout dévoiler de cet article parce qu'il fallait le découvrir, Pascal. Et maintenant que nous étions en Europe, je voulais qu'on y reste parce que avec ton expérience dans le monde du camion, est-ce que tu penses qu'un jour les routiers français retrouveront vraiment la route à l'international ou tu penses que c'est fini?
4: Alors, ils y sont, mais de manière très marginale. Pourquoi? Parce que c'est, alors là, c'est une évolution récente, disons, les dernières décennies. Les pays d'Europe de l'Est, en tête la Pologne, ont défini le transport routier de marchandises comme un objectif prioritaire de développement. Ils l'ont traité d'une manière quasi-industrielle, très efficace. Après, on peut discuter des questions sociales, tarifaires ou autres, mais c'est quand même... Alors, ces gens-là ont pris des parts de marché chez tout le monde, hein, pas seulement chez les Français, et se sont imposés avec des entreprises parfois très importantes, très, très structurées, très bien équipées. La Pologne, la Hongrie, principalement, un peu moins les autres, mais enfin, c'est parti de là. Et les Français, le pavillon à l'international, le pavillon français, il a effectivement considérablement décliné. Alors, j'ai vu il n'y a pas longtemps, d'ailleurs, des chiffres, mais peut-être Nicolas les a-t-il vus mieux que moi, première fois, l'activité des pays d'Est s'était un petit peu réduite. Les parts de marché s'étaient un petit peu réduites sur le transport à l'international. Enfin bon, c'est un domaine extrêmement concurrentiel.
0: C'est la marge. Et parce que moi, je me suis posé la question parce qu'il y a un nouvel événement qui va se produire cette année, notamment sur le transport à l'international pour le coup, hein, dit à l'international entre guillemets. On en a déjà parlé dans cette émission et on en reparlera. C'est que le 1er juillet prochain. Alors à l'origine, c'était prévu pour le 1er juin et j'ai appris à travers des contacts de l'Adréal que c'est décalé au 1er juillet finalement. Va arriver les chronotachygraphes dans les VUL pour les VUL neufs avec cette obligation donc de tachy dans ces VUL. Est-ce que toi tu penses que ça peut redistribuer les cartes en Europe dans le transport routier de marchandises?
4: Oui, sûrement. Enfin, oui, d'une certaine manière, ça va nécessairement jouer. D'autant plus qu'il y a toute une partie qui est un peu aux marges du transport très structuré. Il y a beaucoup d'artisans qui travaillent avec effectivement des utilitaires légers sur du transport international. Ça va peut-être changer beaucoup de choses. Mais je ne sais pas, Nicolas a certainement une vision plus précise que moi sur la question.
0: Bon, Nicolas. À Nicolas.
2: Merci Pascal, bonsoir. Alors donc.
4: Brûlante que moi.
2: Voilà. Alors moi j'ai révisé international, j'ai révisé l'Arabie Saoudite, j'ai révisé Templeton en Écosse. Mais j'ai pas révisé les vules de tonne 5.
0: Ouais, voilà. Non, mais bon.
2: Non, mais si, ce que je peux dire, parce que quand même, on en a parlé d'ailleurs récemment avec un fabricant de chronotachygraphes. En fait, ça va pas être un marché si important que ça pour les fabricants, dans le sens où déjà tous les véhicules utilitaires légers qui sont destinés à un marché national et à des activités internes à un pays, comme par exemple les artisans, tous les artisans, maçons, etc., qui utilisent des VUL de plus de 2 tonnes 5, n'auront pas l'obligation d'avoir un chronotachygraphe. C'est réservé à des activités de transport routier de marchandises à l'international. Donc, déjà, voilà, ça c'est la première chose. Donc ça, en fait, ça va être très important dans les pays de l'Est, en gros, et un peu moins dans les... Enfin, je veux dire, l'équipement des véhicules ce sera moins en France ou dans les pays d'Europe de l'Ouest.
0: Oui, mais c'est en ça que ça peut redistribuer les cartes, justement, du transport routier de marchandises, parce que ces VUL, peu importe d'où ils viennent, ces VUL étaient très critiqués pour assurer tout ce transport qui n'était pas fait, notamment le dimanche et les jours fériés, parce qu'ils avaient la possibilité de le faire, mais sans avoir de contrôle réel sur tout ce qui était temps de repos, temps de conduite, et puis avoir des fois, on en parlait tout à l'heure, des conditions de travail compliquées, des fois certains devaient dormir dans ces VUL, ce qui est absolument scandaleux.
2: Mais donc, tu as parlé du mot qui fâche, c'est le mot contrôle, parce que le problème, c'est que ça va décupler les contrôles, enfin la nécessité d'avoir des contrôleurs, et sont-ils assez nombreux? On projetait justement de poser la question à des contrôleurs des Dréal, etc., pour le savoir, quoi. Parce que déjà ils ont du mal à contrôler les 44 tonnes, enfin les 38 tonnes, etc., 40 tonnes, 40, enfin, les ensembles routiers de transport de marchandises accessibles au permis poids lourd, avec le permis poids lourd. Donc les VUL, ça va être c'est aussi compliqué. Ils en contrôlent déjà, bien sûr, mais c'est compliqué.
0: On aura l'occasion d'en reparler. En tout cas, un grand merci Pascal d'avoir été avec nous. Je rappelle qu'on retrouve ton article sur la marque internationale dans le numéro de France Route actuellement en kiosque. Un grand merci une nouvelle fois de nous avoir fait part de ton savoir et de ton expérience. Très belle soirée à toi.
4: Merci, avec plaisir. Au revoir,
0: merci, à bientôt.
2: Pascal. Bonsoir.
0: Des camions mythiques, tiens, pour rouler à l'international, vous en avez connu ou pas? Et vous roulez à l'international, est-ce que ça vous tente toujours? Tiens, on a le message de Jean-Marc d'IJM que je partagerai avec vous, parce que lui, il roule à l'international, mais pas tout seul. Vous comprendrez pourquoi dans quelques minutes.
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0: Tiens, on verra si Marielle et Hervé roulent à l'international aussi dans la prochaine demi-heure. De la météo, de la pluie, des orages, on continue de se méfier de la pluie en ce moment des Ardennes jusqu'au centre, également des Alpes du Nord jusqu'aux Cévennes autour du Golfe du Lion. Donc soyez très attentifs également dans le sud-ouest. Sud-ouest, Marielle Nougaré.
6: Eh bien, on roule bien avec des zones de travaux, bien sûr, mais également cet incident sur l'autoroute A20, si vous êtes en direction de Montauban et de Brive, 1 kilomètre après Moulis, la sortie 67, et il y a la dépouille d'un chevreuil sur voie de droite au kilomètre 427. Le patrouilleur est actuellement sur place. Alors, puisqu'on est sur la 20, je rappelle qu'à Montauban, aujourd'hui jusqu'à 6h demain matin, l'autoroute A20 est fermée en direction de Paris, entre Parage et Aussonne, les sorties 66 et 60, et vous devez passer par le réseau secondaire. Un peu plus au nord, dans le Lot, l'échangeur 57 Cahors Nord de l'autoroute A20 est également fermé. Cela veut dire les sorties et les entrées. Et vous pouvez passer par Cahors Sud numéro 58 ou Gourdon numéro 56. Beaucoup plus au sud de Toulouse, en Ariège, la sortie numéro 2 Mazères-Saverdun de la 66 est fermée, direction Toulouse. Vous pouvez sortir avant à Pamiers Nord numéro 3.
0: Merci Marielle. Hervé, dans le Grand Cœur Sud-Est.
1: Eh bien, je vais commencer par une bonne nouvelle. Levée de l'alerte piéton du côté de la 89 et au niveau de l'échangeur 28, le Zou s'est terminé. En revanche, il y a un véhicule d'autoroute qui intervient dans la région de Montpellier sur la 709, lac de desserte locale. Vous circulez en direction de Nîmes, 2 km après Saint-Jean-de-Védas, échangeur 32. Le véhicule intervient sur bande d'arrêt d'urgence. Respectez bien la signalisation lumineuse à l'arrière du véhicule. Et puis, dans le Var, je rappelle qu'à l'heure actuelle, les bifurcations qui permettent de passer de l'A8, quelle que soit la provenance, à la 57 direction Toulon sont fermées. Du coup, en provenance d'Aix, vous devez sortir à Brignoles numéro 35 et rejoindre le Quai des Morts via le réseau secondaire. Idem, si vous êtes en arrivant en provenance de Nice, vous devez sortir au Muit, la sortie numéro 36.
0: Sur les autoroutes de l'Ouest et du Centre, j'ai absolument rien à vous dire, tout va bien, donc je me tais.
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0: Et quand vous êtes bien à l'international ou à réaliser des trajets improbables du nord au sud de la France à partir à la semaine, que la route est longue pour rentrer à la maison, Long Way Home, titre électro plutôt cool de Gareth Emery.

0: Et on commence à se mettre en jambe pour se préparer à demain soir. Long Way Home de Gareth Emery sur le 107.7.
1: Ah, je croyais que tu parlais de Warren Zahir et Emery.
0: À tes souhaits, voilà. Merci d'être là.
1: Hervé comprendra.
0: Certainement. Merci pour tous vos messages. Oui. Alors, avant de donner le message de Stéphane et son témoignage, il nous dit qu'il trouvait qu'il y avait beaucoup de réflexion dans les mots utilisés pour parler de l'Arabie Saoudite. Non, c'est juste que Nicolas parle comme ça, en fait. Voilà, c'est tout.
1: Alors, celle-là, je n'ai pas senti bien.
0: Parce que je pense qu'il a bien dit ce qu'il pensait, mais c'est juste que c'est sa façon de parler. Voilà, je peux pas faire autrement. Voilà, je fais avec.
1: Et en même temps, moi, je suis pas animateur radio. Voilà.
0: Chacun son job. Moi, je pourrais pas écrire des articles de presse écrites. Voilà. Je sais pas faire, moi. Stéphane. Chacun son job. Moi, je pourrais pas écrire des articles de presse écrites. Voilà. Je sais pas faire, moi. Stéphane qui nous dit pour

0: Ça va aller, Sébastien.
1: Voilà. Mon plus gros voyage, 9 semaines sans rentrer avec un téléphone de la taille d'un kilo de sucre et un forfait limité en national. Mais comme disait Charles, je vous parle d'un temps que les moins de 20 ans ne peuvent pas connaître. Maintenant, je ne le ferai plus. Je suis bien trop tranquille et j'aime trop ma maison. Allez, on n'oublie pas le corridor de sécurité. La bise à mon frérot le panda. Prenez soin de vous. La prudence à tous. Signé Monsieur Chaton et Monsieur Jean-Marc DJM qui nous a écrit également. Bonsoir la team. Ma femme et moi travaillons à l'international en poids lourd frigo. De longues et interminables journées et nuits. Nous sommes en transit sur la France. On travaille pour une entreprise espagnole. Destination la Hollande. Et il nous dit le trafic est de pire en pire. Le meilleur pays pour conduire en Europe, c'est la Suisse. Bonne soirée à tous. En même temps, c'est petit. Hein. Voilà.
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1: C'est-à-dire qu'on évite rentrer, on évite sortie, quoi. Donc voilà, c'est un concept.
3: Pas celle-là, elle est bonne. Vite rentrer, vite sortir. T'as vu la Suisse? Non, j'ai pas vu.
1: Bon, après, on pourrait citer le Liechtenstein, Monaco, voilà, le Luxembourg. Hein. Luxembourg, c'est pareil. Là, voilà, t'es rentré, t'es sorti. Voilà, c'est... Hervé, vous avez déjà fait de la route à l'international. Vous aimez bien rouler en voiture sur des longues distances. Ça vous aimez bien,
4: oui,
1: ça?
4: Oui. Alors moi, j'adore conduire. Il n'y a pas de souci. Et j'ai énormément de choses aussi dans ma playlist, même des chants de baleine, mais j'ai pas l'international.
3: Mais sinon, moi, j'aime bien rouler. Ouais.
1: Et vous, Marielle, vous?
5: Moi, j'aime bien rouler, mais à l'international, je n'ai jamais essayé.
1: Non, mais je veux dire, vous n'avez pas allé dans un autre pays que vous n'avez pas connu, que vous ne connaissiez pas et vous avez roulé en voiture.
5: Ce n'est pas moi qui conduisais.
1: Ah, d'accord. Excusez-moi, madame.
6: Voilà. Maman, elle avait son parapluie dans le cabriolet.
1: Elle nous fait un Stendhal plus.
5: Voilà.
1: Et toi, Nicolas, peut-être en moto, toi qui es fan de moto.
6: Oui, j'ai roulé un peu à l'international. Ouais. Et puis en voiture aussi. Je suis comme Hervé, j'aime bien rouler. Ouais. Mais pas sur un berlier à pédale, moi. Voiture ou une moto avec un moteur.
1: Olivier 18 nous a écrit « Bonjour Sébastien, Nicolas, Marielle, Hervé. Pour le sujet du soir, et je ne connais pas la marque l'international, en ce qui concerne la route à l'international, cela ne m'a jamais trop attiré. Je pense que c'est la barrière de la langue qui m'a empêché de le faire. Un grand bonjour au FADA, hashtag respectons les routiers, hashtag respectons nos hommes et nos femmes en jaune, hashtag respectant le corridor de sécurité, ou encore une heure de plus, signé Olivier 18. Tiens, ça me fait repenser à cet article dont on parlait sur le Moyen-Orient tout à l'heure. Vous verrez aussi des fois comment le journaliste a tenté d'avoir les témoignages, je vous en dis pas plus, il faut aller découvrir ça dans le reportage. Voilà, il a fait du mieux qu'il pouvait, pour le coup, pour réaliser des fois ce reportage. Merci à Olivier pour ce témoignage. Je vous emmène en Belgique maintenant, grâce au message de Sylvain, dit Yo la Dream Team. Vous savez que j'ai des origines belges en plus. Voilà. Oui, ça arrive à des gens bien, hein, excusez-moi. Bonsoir Mathieu Seb et bonsoir à tes invités. Il nous écrit: je voudrais juste en profiter du thème de l'émission sur l'international pour rendre un grand hommage à deux jeunes Belges qui ont parcouru 700 km entre la Belgique et Lyon en Rosalie. J'ai perdu des gens là?
4: Oui, en Rosalie.
1: Oui, non, c'est bon, tout le monde là. Voilà. Hervé, vous pouvez expliquer à nos auditeurs ce qu'est une Rosalie, s'il vous plaît?
4: Je sais rien du tout.
1: Ah, tu sais pas? Ah,
6: non, non, c'est, voilà. C'est une bicyclette.
1: Mais une bicyclette avec quatre roues, hein. Donc... c'est en fait.
6: Non, alors,
1: Oui, Marcel, vous connaissez peut-être.
5: Oui, moi, je viens de voir.
1: D'accord. Voilà. En fait, c'est, j'ai envie de dire une voiturette de golf, mais en un peu plus gros.
6: Ah, okay,
1: voilà.
6: Si,
1: donc, je résume.
5: À pédale, hein.
1: Voilà.
5: Voilà,
1: c'est
5: pédale.
1: Ça. Exactement.
5: Il n'y a pas de moteur.
1: Et ouais. Figurez-vous que ces deux jeunes Belges ont réalisé un extraordinaire coup, parce qu'ils ont pu récolter, figurez-vous, en 700 km, 156 724 euros au profit de Analgesia, une fondation qui aide les gens atteints de problèmes musculaires. Hein, et en gros, il nous dit, c'est pour résumer, on peut dire qu'ils ont fait un transport à l'international avec comme seul marché marchandises, la force de leurs jambes et leur cœur après un an de préparation. 700 km en Rosalie, il fallait le voir pour y croire. Lorsque j'ai croisé leur chemin dans ma petite commune au nord de Lyon, vous pouvez retrouver leur vidéo sur Rosalia Project. Je t'ai envoyé une brochure sur leur, de leur périple. Voilà, voilà.
6: Je viens de voir ce que c'était qu'une Rosalie. J'en ai
1: je peux finir le message?

0: c'est gentil. Voilà, voilà, bravo à eux et merci d'avoir ouvert cette petite parenthèse dans ton émission qui donne libre échange dans tous les domaines du transport qui touche la route jusqu'à l'international. Bonne soirée et la prudence à toutes et tous. Tonton un routier parmi tant d'autres. Oui, non, Rosalie, c'était pas la chanson de Carlos.
1: Non, mais j'en ai fait de la Rosalie, moi, à l'international en plus.
0: Sur 700 kilomètres ?
1: Non.
0: Voilà. Alors...
1: c'était à Rome, dans un des jardins de Rome. Tu peux louer une Rosalie et puis tu fais le tour du jardin.
0: Voilà. En tout cas, en tout cas, on les félicite pour ce magnifique voyage et ce voyage caritatif le coup. Hervé, vous 700 kilomètres en berlier bleu à pédale.
2: Hein? Faut de l'entraînement.
0: Ouais.
2: Faut de l'entraînement.
0: J'ai dit une bêtise apparemment. Oui, parce que j'avais deux Sylvains et je me suis emmêlé les pinceaux. C'est bien Sylvain dit Tonton qui nous a écrit, et pas Sylvain dit Yola Dream Team. Parce que Sylvain dit Yola Dream Team nous a également écrit et du coup je me suis emmêlé les pinceaux. Pardon, c'est bien Sylvain dit Tonton qui nous a écrit pour ce message sur nos deux amis belges. Parce que Sylvain dit Yola Dream Team, il nous dit si je fais du Nice Vintimille, puis-je dire que je fais de l'international?
1: Ah oui, pas mal.
0: Hervé, Nice Vintimille, c'est combien de kilomètres?
2: Nice Vintimille, ça doit faire dans une trentaine, 40 kilomètres.
0: Allez, on va dire que tu fais de l'international. Allez, on va être gentil, tu passes une frontière.
1: On peut mettre combien de pétroliers entre Nice et Vintimille?
0: On fait beaucoup de maths depuis 21h, je trouve. Hein. Moi, j'avais deux en maths à l'école. Hein.
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0: 22h46, un nouveau point sur vos conditions de circulation et on reviendra sur la météo région par région tout à l'heure à 23h, mais il faut toujours se méfier de la pluie. Actuellement, Hervé, dans le grand quart sud-est.
2: Eh bien, pour l'instant, dans le grand quart sud-est du pays, ce sont surtout des travaux dont il est question. C'est plus calme en ce qui concerne les événements impactants. Donc, je vous emmène dans la région d'Aix-en-Provence, car la bifurcation qui permet de passer de la 8 direction Lyon-Marignane à la 51 direction Marseille est fermée. Vous pouvez sortir à Aix, Pont de l'Arc numéro 30, puis emprunter le réseau secondaire pour rejoindre la 51. Et puis dans le Var, les bifurcations qui permettent de passer de l'A8, quelle que soit la provenance, à la 57 direction Toulon sont fermées ce soir, cette nuit. Du coup, en provenance d'Aix, vous devez sortir à Brignoles, sortie 35, et rejoindre le Canet des Morts via le réseau secondaire. Idem, si vous arrivez depuis Nice, là, vous devez sortir au Muy, c'est la sortie numéro 36.
0: Marielle, dans le sud-ouest.
5: Eh bien, on roule bien, toujours, sous la pluie souvent, mais il y a aussi sur l'autoroute A20, direction de Montauban et de Brive, la dépouille d'un chevreuil sur voie de droite, 1 km après Moulis, la sortie 67. Le patrouilleur est sur place au kilomètre 427. Alors je vous signale juste, je vous rappelle juste cet événement à Montauban, enfin ce chantier, c'est la fermeture de l'autoroute A20 en direction de Brive et de Paris, entre barrage numéro 66 et Haussonne numéro 60. Et vous passez par le réseau secondaire. Les autres chantiers, je vous les détaille dans le prochain rendez-vous.
0: Sur les autoroutes de l'ouest et du centre, ça se passe bien partout en dehors de la météo.
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0: Hervé, Marielle, ça fait très longtemps qu'on n'avait pas fait un point trafic aussi rapide.
5: C'est vrai. N'est-ce pas ?
0: Oui, oui. Je pense que ça doit remonter au 31 décembre quand il n'y a pas de travaux. À vérifier. Des messages et aussi la question qu'on vous a posée tout au long de cette journée, de cette soirée. Aimeriez-vous rouler ou à nouveau rouler à l'international ? 60% nous disent que non, 40% nous disent que oui, mais la question qu'on peut se poser, c'est ce qu'on se disait tout à l'heure, est-ce qu'avec la crise actuelle et la flambée des prix du carburant, eh bien, est-ce que ça pourrait se refaire comme ça se faisait à la grande époque des années 70, 80, 90? Et d'ailleurs, si ça vous intéresse d'en savoir un petit peu plus sur l'histoire des routiers français qui allaient jusqu'au Moyen-Orient, n'hésitez pas à aller retrouver cette émission en replay sur notre site internet. On avait entendu des histoires histoires incroyables. Et du coup, bah, certains ont été faire des recherches pour nous, ils sont formidables. Sylvain nous a trouvé la réponse. Allez, dites-moi juste si vous imaginez un chiffre du prix du gasoil dans les années 80, c'était en francs. Selon vous, Hervé, ça coûtait combien? À votre avis, comme ça.
2: €2,50, allez.
0: Non, en francs, on a
2: en
0: dit.
2: En francs?
0: Oui.
2: Oui, pardon. 2,50 francs, voilà.
0: Alors, Marielle.
5: Oui, non, je suis là, je réfléchis. 1,80 francs.
0: Ok, attention, le juste prix, je vais jeter mon micro en l'air et je vais présenter le juste prix après. Nicolas, toi, tu imagines
1: non,
0: à combien?
1: Non, moi, je suis pas très bon dans ce genre de conversion, là.
0: Bah, figurez-vous que le prix moyen du gasoil dans les années 80 en France était de 2,33 francs, soit 35 centimes d'euros.
1: Ouais, pas mal, ouais.
0: 35 centimes d'euros. Voilà, ça nous rappelle, enfin non, ça nous rappelle aucun souvenir, parce qu'on l'a jamais connu.
1: Donc, combien la baguette?
0: Ah non, on va pas tous se les faire, hein, parce que.
1: Elle a bien pris, elle aussi. Hein. Pas dans la taille, mais dans le prix, oui.
0: Alors, Myriam ne devait pas être en France en 2016, parce qu'elle nous dit qu'en 2016, elle a pu faire le plein à 79 centimes le litre de gasoil, plus jamais vu depuis. Et pas près de la revoir, bonne route, bisous à l'équipe. C'était en Espagne, ça, Myriam.
5: C'était pas en France.
0: Merci, Myriam, pour le message. D'autres messages. Alors, j'apprends qu'a priori, la Rosalie, c'est un sport national sur la Côte d'Opale.
1: Ah oui, c'est ça. Ouais.
0: Je suis en train d'imaginer la course sur la côte d'Opale, voilà, sur le sable.
1: Je verrais plutôt un char à voile sur la côte d'Opale.
0: Oui, aussi, ça marche. Bon, alors, vous savez quoi, on va se faire plaisir là. Hervé, un pays que vous avez encore jamais visité, que vous aimeriez bien faire.
2: Ouf, il y en a pas mal.
0: C'est dur le choix.
2: Ouais, hein. Ah oui, le choix. Beaucoup, hein. Je sais pas. Là. Ça serait pas très loin en Europe centrale ou alors l'Afrique.
0: Voilà, un pays d'Afrique, d'accord.
1: L'URSS,
2: Non.
0: Un pays d'Afrique, d'accord. Marielle, vous, il y a un pays qui vous fait envie comme ça?
5: Le Japon.
0: Le Japon, ah ouais. Ok. Ouais.
1: Ah oui, le Japon, c'est pas mal.
0: Nicolas.
1: Moi, ça va vous paraître idiot, mais j'aimerais bien aller en Iran un jour. Non, mais c'est pas drôle, mais je pense que c'est un magnifique pays avec une culture.
0: Non, mais c'est dit comme ça dans ce contexte, c'est sûr que ça nous surprend.
1: Ah oui, mais voilà. Je dirais pas tout de suite.
0: On est bien d'accord.
1: Mais je pense que c'est un merveilleux pays et avec d'une culture, d'une très grande richesse, quoi.
2: Ça, faut le répéter à Donald.
1: Ouais, c'est ça. Il n'a pas bien compris ce que c'était que la culture, Donald, à part Walt Disney.
0: Je vais pas être mieux vu le contexte. Il y a deux endroits vraiment que j'aimerais bien faire, c'est le Groenland. Déjà, que j'aimerais bien faire.
1: Bah, t'es pas mieux, toi.
0: Voilà, ou la Terre de Feu au sud de l'Argentine.
1: Ouais, ouais.
0: Ça doit être du côté d'Ushuaïa.
1: La Patagonie, tout ça.
0: Ça doit être très, très, très beau.
2: Non, mais Sab, il pense à la canicule.
0: Alors, moi, pour le coup, on est en France, pour le coup, c'est un territoire français. Et quand je dis ça, les gens me regardent, mais ils me prennent vraiment pour un fou. Mais moi, il y a un département français que je rêve de visiter, mais quand je vous dis que je rêve de visiter, c'est que je rêve de visiter, c'est Saint-Pierre-et-Miquelon.
5: Aussi.
0: Mais vous,
5: oui.
0: Marielle?
5: Mais oui.
1: Attention, c'est pas un département, absolument. Je crois. Oui, je crois que c'est un territoire.
0: Oui, c'est un territoire.
5: C'est un territoire, oui.
0: Oui, mais c'est la France quand même.
5: Mais absolument.
0: Marielle, vous êtes sûre de vous?
5: Ah mais absolument.
0: La température moyenne de l'été, c'est 16 degrés. Hein.
5: Eh bien, c'est ce que je comptais faire cette année, justement, mais c'est pas une blague. Et puis, bon, c'est reporté pour X raisons, voilà. Bon. Mais oui, bien
0: alors,
5: sûr.
0: Alors, je dois vous avouer que quand on avait fait... Je suis surpris de Marielle. Là, ça
5: oui.
0: Parce que bon, en plus, en hiver, il fait moins 15. Donc,
5: oui, c'est pas l'hiver que je comprends.
1: C'est surtout, prévois pas 3 semaines quand même là-bas. Hein, parce que...
5: Ah non.
0: Ah bah si,
5: passage, enfin raisonnable quand même.
0: Ah moi, je pourrais y passer 10-15 jours. Alors, figure-toi on avait fait des émissions sur les camions en Outre-mer, qu'on en avait fait pas mal. On avait eu des routiers depuis la Guyane. Je sais pas si vous vous souvenez, Hervé, Marielle, de ces émissions-là. On en avait eu depuis la Nouvelle-Calédonie, etc. Et malheureusement, Saint-Pierre-et-Miquelon, Il n'y avait pas beaucoup de camions pour le coup, il n'y a que des camions de travaux publics, et encore c'est vraiment des tout petits camions, et voilà. Stéphane nous dit, lui, c'est l'île de Pâques.
1: Ah, bah ouais, c'est pas mal aussi.
0: Avec leur statue, voilà, effectivement.
1: Vous vous souvenez de ce film La Veuve de Saint-Pierre, non?
0: Non.
1: Non. Avec...
0: ça avec, sympa en tout cas.
1: Juliette Binoche, Émir Kusturica et Daniel Auteuil.
5: Qui se passait où donc?
1: Et bah, Saint-Pierre-et-Miquelon. Ouais. Et c'était l'histoire d'un condamné à mort, d'un prisonnier qui était condamné à mort.
0: Ah, c'est sympa comme de.
1: Ça donne envie. Histoire avec Juliette Binoche qui tombe amoureuse, etc.
0: En fait, faut pas du tout confier la présentation des flèches d'actualité générale à Nicolas Grumel, hein, parce que je pense que là, on.
1: C'est un film de Patrice Lecomte, celui qui a fait Les Bronzés, etc., etc.
0: Mais c'est pas un film
1: là,
0: drôle.
1: C'est pas un film comique.
0: Ah non, bah, non, ça je veux bien le croire. Oui, La Veuve
1: c'est
0: de Saint-Pierre.
1: C'est un très bon film, sorti en 2000.
0: Ouais. Faut qu'on parle, Nicolas, après cette émission. Hein.
1: Ah, je sais pas, c'est vous qui évoquez Saint-Pierre-et-Miquelon, c'est pas moi. Hein. Moi, j'ai évoqué l'Iran.
0: Yoshi également nous avait envoyé voilà le message il arrive. Lui il nous dit Yoshi bah écoutez moi je fais de l'international régional donc tout va bien.
5: D'accord. Et où ça?
0: Merci Yoshi pour cette intervention.
1: Non mais tu sais aussi pourquoi je faisais le lien avec l'Iran, c'est parce que t'as parlé des anciens de l'Inter qui faisaient l'Inter à l'époque. Et eux, ils allaient jusqu'au Moyen-Orient. Quand on appelait le Moyen-Orient, c'était l'Iran. Oui, et t'allais en Iran en camion par la route de France.
0: Oui.
1: Tu pouvais faire la ligne.
0: Tout à fait.
1: Jusqu'en Iran.
0: Et c'était assez fou parce
1: que. Et là, c'est quand même extraordinaire. Ah,
0: on a quand même des conducteurs routiers qui nous ont parlé du Turkménistan, de l'Ouzbékistan. Enfin, on est maintenant en 2026. Peut-être que certains des jeunes conducteurs routiers qui nous écoutent, là, qui ont entre 20 et 25 ans, 18-25 ans, ils osent pas imaginer ce qui était possible de faire à l'époque en termes de trajet. Et puis bah là, c'était pas un départ à la semaine. Là, c'était départ au mois. C'était départ au mois. Enfin, et en
1: ils
0: même temps,
1: à plusieurs. Ils étaient reliés. Alors par la Sibi, peut-être. Enfin, ça, là, par contre, je sais pas comment ils étaient reliés parce que je sais même pas si la Sibi ça fonctionnait.
0: Ah bah certains, des fois, ils parlaient pas. Ils nous expliquaient qu'ils parlaient pas à leur famille pendant des jours. Hein, ils ne pouvaient pas. C'était pas possible. Et là, je suis pas sûr que. Alors aujourd'hui, est-ce que ça serait un peu plus faisable avec les nouveaux moyens de communication, etc. Voilà, peut-être que ça pourrait se refaire grâce à ça, mais c'est vrai que certains regrettent cette grande époque de l'international où on pouvait partir hyper loin. Après, les envies, les besoins de chacun ont aussi évolué avec les générations, mais franchement, ça a été très très passionnant de les entendre raconter tous ces trajets qu'ils ont pu réaliser, d'ailleurs. Il nous dit Stéphane Sibi. Avec la Sibi en convoi, 72 heures de douane, c'était le top. Oui, parce qu'il y avait effectivement ces passages de douane qui étaient tout un sketch aussi.
1: C'est ça.
0: Enfin, c'était que des histoires assez incroyables.
1: T'avais pas Shenzhen, hein, donc tu passais chaque frontière, il te fallait ton passeport.
0: Oui, Hervé.
2: Juste pour une nouvelle information confirmée qui me parvient, si vous circulez sur l'A9 en direction de Montpellier, Nîmes, Lyon, 3 km après avoir passé le péage du Pertuis sur le secteur du Boulou, il y a une voiture arrêtée qui impacte les deux voies de gauche. Donc soyez vigilants, les forces de l'ordre sont déjà sur les lieux et pour l'instant, ça ne circule que sur la voie de droite.
0: Et les questions improbables de Sébastien qui lui tombent d'un seul coup quand il met son cerveau en route à 3 minutes de la fin de l'émission. Je me suis déjà demandé, je viens de me demander si un trajet en camion s'était déjà fait j'ai envie de dire, la France et Vladivostok, à l'extrême-orient de la Russie. Parce que c'est faisable. Si on regarde les cartes, si on regarde les routes, mais est-ce que ça a déjà été fait par des conducteurs routiers? Ça, je suis incapable de répondre. Peut-être que certains pourront nous donner un jour la réponse. Mais c'est pour la personne qui fait ça, là, je sais pas combien de.
1: Il y a même des projets plus longs qui sont les fameuses routes de la soie. Là, on en parle de temps en temps. C'est-à-dire de renouveler les corridors par la route entre la Chine et. Entre la Chine et la France, pas la France, mais disons l'Europe occidentale, quoi. Là, en ce moment, c'est pas possible. Parce qu'il y a la guerre.
0: Ça va être compliqué. C'est-à-dire que là, on va peut-être pas aller se prendre exprès
1: La guerre un peu partout. Donc, je vois pas trop par où il pourrait passer. Mais il y a des projets comme ça, ouais.
0: Hervé, lui, va nous faire un Brest-Vladivostok en berlier bleu à pédale.
2: Ça va se finir au goulag.
0: Bon, faut passer l'Oural déjà. Enfin, après, on verra.
1: Il faut viser à quelle saison tu commences ton voyage.
0: Ça. Faut le commencer fin mars. fin mars. Voilà.
1: On va pas arriver en Sibérie par moins 40.
0: Ça va être un peu compliqué. Stéphane qui conclut. Ce soir, vous m'avez donné le sourire nostalgique. Merci. Eh bien, merci à vous toutes et tous pour votre participation. Et tiens, je resalue au passage JM, Jean-Marc dit JM, qui eux transitent par la France tous les jours et qui font du trajet international en couple. Ça pourrait faire l'objet d'une belle thématique d'émission, ça aussi. Voilà.
1: Oui, alors ce qui m'étonne, c'est que tu n'as pas donné de message ce soir de notre cher auditeur nord-américain.
0: Mais il n'était peut-être pas à l'écoute exceptionnellement ce soir.
1: C'était l'occasion.
5: Voilà. Et oui, juste ce soir.
0: Mais je ne vais pas inventer des messages, Nicolas, ça n'existe pas. Voilà, je suis quelqu'un de sérieux.
1: C'est ce que tu m'avais dit tout à l'heure.
0: Ouais, d'accord. Tu vas mal finir. Hein. Tu vas voir dans 15 jours. Tu sais pas ce qui t'attend. Voilà. En tout cas, un grand merci pour votre participation. Un grand merci à Nicolas. Et tous les sujets abordés sont à retrouver dans le détail avec de nombreuses photos et d'autres articles, évidemment, dans le nouveau numéro de France Route disponible en kiosque. Et n'oubliez pas, l'info du TRM en continu, c'est sur franceroute.fr et sur les réseaux sociaux du magazine. Merci Marielle et Hervé. Très belle soirée à tous les deux.
5: Eh bien, merci beaucoup et je vous retrouve tous à Saint-Pierre-et-Miquelon.
0: Banco. Ne me tentez pas.
1: Il va falloir construire alors là-bas parce qu'il va y avoir du monde doc.
0: On va emmener tout le monde à Saint-Pierre-et-Miquelon. Il va y avoir plus de touristes que d'habitants. Voilà ce que c'est. Bonsoir Hervé.
2: Bonsoir Sébastien. Bonsoir Marielle. Bonsoir Nicolas. Puis je pensais donc au manque de contrôleurs à la Dréal. On pourrait demander aux contrôleurs des artisans du 1er mai s'il ne pouvait pas donner un coup de main à la Dréal. Hein, ça serait sympa.
0: Ça, c'est dit, ça, c'est fait. Je peux rien dire, moi, je peux rien répondre à ça, en fait. Bon, allez, demain, la playlist du jeudi, un mercredi. T'expliquerai. Voilà. Je t'expliquerai. C'est un concept. Voilà, je vous expliquerai.
1: Ça n'a pas un rapport avec le 8 mai, ça?
0: C'est un rapport entre le 8, le 1er mai, mais aussi le jeudi de l'Ascension en passant par Noël.
5: Voilà. C'est ça.
0: Voilà. Non, même pas en rêve, Maria Carré. Ne rêvez pas. Voilà. C'est pas la peine d'y penser. Je vous souhaite plein de courage pour ce soir et cette nuit et la prudence ou la bonne nuit. Je vous dis à demain, 21h. Prenez bien soin de vous. Car chaque jour, chaque nuit est une vie. Travaillons ensemble à la beauté des choses. 73 51 88 soit 212 hashtag respectons les routiers. 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
5: Merci Sébastien, Nicolas, Hervé, tous les amis, encore une belle émission et nous avons bien voyagé. Tout de suite, la météo plus près de nous. Demain mercredi, encore des pluies, parfois orageuses, sur la majeure partie du pays, excepté sur le pourtour méditerranéen où les éclaircies seront larges et puis vous notez de la neige sur les Pyrénées à partir de 2000 mètres. Les températures au lever du jour, 6 à 11 degrés jusqu'à 14 en bord de mer et puis ensuite des maximales de 10 à 18 degrés jusqu'à 22 sur les régions méditerranéennes. Dans le sud-ouest, au maximum 17 degrés à Toulouse, 16 à Clermont-Ferrand, 15 à Tarbes, Biarritz, Bordeaux, 14 à Pau et à Brive.
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5: Excellente route à vous, il est 23h02, retour à vos conditions de circulation qui sont très bonnes, si ce n'est qu'il faut faire attention aux zones de pluie, puisqu'il y a de la pluie un petit peu partout en France. Dans le sud-ouest, vous êtes concernés actuellement, du côté des Pyrénées, du Pays Basque, dans les Landes par exemple, mais également entre Brive et Clermont-Ferrand. Voilà, si vous passez par là, à chaque fois, adaptez votre façon de conduire. Au sud de Toulouse, en Ariège, jusqu'à 6h 6h du matin. La sortie numéro 2, Mazères-Saverdun de la 66 est fermée en direction de Toulouse pour des travaux d'entretien et vous pouvez sortir avant à Pamiers Nord numéro 3. Par ailleurs, si vous voyagez sur l'autoroute A20 en direction de Montauban et de Brive, 1 km après Moulis, la sortie 67, on nous indique la dépouille d'un chevreuil sur la voie de droite au kilomètre 427. Le patrouilleur est actuellement sur place. À Montauban, l'autoroute A20 est fermée en direction de Paris, entre Parage et Aussonne, les sorties 66 et 60 jusqu'à demain matin, et vous devez passer par le réseau secondaire. Un petit peu plus au nord, dans le Lot, cette nuit, l'échangeur 57 Cahors Nord de l'autoroute A20 est fermé pour des travaux de fauchage. Cela veut dire fermeture des sorties et des entrées. Vous pouvez passer par Cahors Sud numéro 58 ou Gourdon numéro 56. On poursuit la route en Corrèze, dans la région de Brive. C'est la fermeture de la bifurcation qui permet depuis l'A20 direction Toulouse de vous engager sur la 89 direction Bordeaux, et cela pour une durée indéterminé. Vous pouvez sortir à Objat numéro 50, vous empruntez le réseau secondaire qui vous permet de retrouver plus loin la 89 à Brive-Ouest. C'est l'entrée numéro 19.
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Love Noir, c'est le duo entre Zaoui et Stéphane au féminin. Priorité à votre sécurité sur l'autoroute A64. Il y a un animal errant près des voies entre le péage de l'Estel et Saint-Gaudens. C'est la sortie numéro 18. Voilà, l'information vient juste d'arriver. Soyez évidemment très vigilants. 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Bonne chance à tous, très bon voyage, je vous retrouve après Lisa Stanfield.

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1: Belle route à vous, 23h15, attention à la météo, attention à la pluie, il y a des zones pluvieuses entre Brive et Clermont-Ferrand, également dans les Landes, un petit peu du côté des Pyrénées, du côté de Pau par exemple, et puis sur le Pays Basque. Priorité à votre sécurité, puisqu'à l'instant au Pays Basque, on vient de me signaler, eh bien sur l'A63, si vous êtes dans le sens Bordeaux vers l'Espagne, au niveau de la sortie 4 Biarritz, une voiture qui est en panne et qui peut gêner votre passage. Par ailleurs, si vous voyagez du côté des Pyrénées, alerte concernant un animal sur la 64, c'est l'axe Bayonne-Toulouse. C'est entre la barrière de péage de l'Estelle et Saint-Gaudens, la sortie numéro 18, qu'une biche a été vue, peut-être sur les voies de l'autoroute, vue peut-être sur la voie de gauche. En tout cas, elle serait peut-être blessée. Le patrouilleur est actuellement en route. Vous restez bien en alerte d'un côté comme de l'autre. Ensuite, il y a des zones de travaux, comme au sud de Toulouse, en Ariège, où jusqu'à 6h du matin, la sortie de Mazères-Saverdun de la 66 est fermée direction Toulouse pour des travaux d'entretien, mais vous pouvez sortir avant à Pamiers Nord, numéro 3. Plus au nord, à Montauban, cette nuit, l'autoroute A20 est fermée direction Paris, entre Parage et Aussonne, les sorties 66 et 60 pour des travaux d'entretien là aussi, et il vous faut passer par le réseau secondaire. On poursuit la route plus au nord, on s'attend tarde dans le Lot, où cette nuit, l'échangeur numéro 57, Cahors Nord de l'autoroute A20 est fermé pour des travaux de fauchage. Cela veut dire les sorties fermées, les entrées fermées. Et vous pouvez passer par Cahors Sud numéro 58 ou Gourdon numéro 56. Et puis plus au nord, en Corrèze, dans la région de Brive, fermeture de la bifurcation qui permet depuis l'A20 direction Toulouse de vous engager sur la 89 direction Bordeaux. Vous pouvez sortir à Objat numéro 50, vous empruntez le réseau secondaire et cela vous permet de rejoindre la 89 plus loin à Brive-Ouest. C'est l'entrée numéro 19. Le prochain quart d'heure, on vous propose une balade dans une abbaye cistercienne qui se trouve où se trouve un musée qui retrace les pratiques liées au repas. C'est près de Castelsarrasin et cela s'appelle le musée des arts de la table. Rendez-vous aux alentours de 23h35. Pour l'instant, un peu de musique. Voici Moby. Bon voyage et belle soirée.

Angèle et Justice sur le 107.7. Il est 23h24. Priorité à votre sécurité sur l'autoroute A62. Vous êtes dans le sens Bordeaux vers Toulouse. 8 km après Castelsarrasin, la sortie numéro 9. Il y a un camion et sa remorque en panne au kilomètre 175. Mais je n'ai pas plus de précision, donc peut-être de la gêne pour vous qui passez. Et puis je vous rappelle aussi une information que je vous donnais en géolocalisation. C'est un accident sur l'autoroute A63, l'axe Espagne vers Bordeaux, 6 km après Bayonne-Nord, la sortie numéro 6. Aucune précision, voilà, quant au nombre de véhicules, les voies concernées, c'est vers le kilomètre 167. En tout cas, le trafic revient dans les prochains kilomètres et ce sera après Olivia Rodrigo.

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1: Excellente route à vous, il est 23h29 et il est temps de reparler de vos conditions de circulation. Alors vous roulez parfois sous la pluie, entre Brive et Clermont-Ferrand par exemple, mais également sur une partie des Landes, une partie des Pyrénées, une partie du Pays Basque, et il faut redoubler d'attention bien sûr chaque fois que vous êtes concerné. Alors on va commencer par la façade atlantique avec plusieurs informations, notamment sur l'autoroute A63 dans le sens Espagne vers Bordeaux, avec un accident qui reste signalé, si kilomètres après Bayonne Nord, c'est la sortie numéro 6. Je n'ai aucune information plus précise. Ce serait vers le kilomètre 167. Le patrouilleur est actuellement en route. La 63, si vous êtes cette fois-ci en direction de l'Espagne, en sortant à Biarritz, la sortie numéro 4, il y a une voiture qui est signalée en panne et qui peut gêner votre passage, bien sûr. Le patrouilleur est en route. Si vous passez du côté des Pyrénées, eh bien, nous avons une alerte concernant un animal, donc une biche qui a été vue sur cet axe A64, Bayonne-Toulouse, entre la barrière de péage de l'Estelle et Saint-Gaudens, la sortie numéro 18. Le patrouilleur est également en route. Ensuite, si vous passez au sud de Toulouse, en Ariège cette nuit, la sortie 2 Mazères-Saverdun de la 66 est fermée direction Toulouse. Vous pouvez sortir avant à Pamiers Nord numéro 3. Plus au nord, sur l'autoroute A62 dans le sens Bordeaux vers Toulouse, 8 km après Castelsarrasin, la sortie 9, un camion et sa remorque sont signalés en panne au kilomètre 175. Le dépanneur a été appelé et le patrouilleur est actuellement en route, mais je n'ai pas de précision concernant les détails des voies, donc attention, vous pouvez être surpris. Du côté de Montauban cette fois-ci, l'autoroute A20 est fermée en direction de Paris, entre Parage et Haussonne, les sorties 66 et 60 pour travaux jusqu'à 6h du matin. Il vous faut passer par le réseau secondaire. Des travaux de frochage dans le Lot cette fois-ci, où l'échangeur numéro 57 Cahors Nord de l'autoroute A20 est complètement fermé jusqu'à 6h. Et vous pouvez passer par Cahors Sud numéro 58 ou Gourdon numéro 56. Allez, on poursuit la route jusque dans la région de Brive, où depuis plusieurs semaines, c'est la fermeture de la bifurcation qui permet depuis l'A20 direction Toulouse de vous engager sur la 89 direction Bordeaux, et vous pouvez sortir à Objat numéro 50.
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1: Dans un instant, dans Sortir en famille, direction le bord de la Garonne, à l'abbaye de Belle-Perche, entre Toulouse et Agen, une abbaye cistercienne qui abrite un musée étonnant consacré à l'art de la table. Visite guidée, eh bien ce sera dans quelques minutes, juste après Pascal Obispo et son titre Personne.

0: 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Si vous roulez du côté de Bayonne sur l'autoroute A63 direction Bordeaux, 6 km après Bayonne Nord, c'est la sortie numéro 6. Accident signalé vers le kilomètre 167. Une voiture serait accidentée, mais je ne sais pas où elle est arrêtée. Donc restez extrêmement vigilants. C'est l'heure de sortir en famille dans le Tarn-et-Garonne, à l'abbaye de Belle-Perche, près de Castelsarrasin, un lieu où l'histoire de la table se rencontre. Hélène Daly nous attend sur place.
1: Le musée des arts de la table ne se contente pas d'exposer des assiettes ou des couverts. Il raconte la manière dont on a mangé, servi, reçu, partagé du Moyen-Âge jusqu'à nos jours. Mélanie Denogros est responsable adjointe de l'abbaye de Belle-Perche.
2: Au Moyen-Âge, on dressait la table. Déjà, la table n'était pas forcément en place en permanence, donc il fallait l'installer à l'aide de tréteaux et de planches dans la salle et la présenter d'une manière particulière puisque pendant le repas, tout était spectacle, donc tout était mis en scène et il fallait aussi pouvoir voir ce qui allait se passer autour de ces moments importants.
1: Les visiteurs découvrent les vitrines et apprennent par exemple qu'au Moyen-Âge, on mangeait tout simplement avec les doigts.
3: Donc on ne mangeait ni avec des fourchettes ni avec des assiettes. Et on partageait. On partageait les verres, on partageait les écuelles. Et les tables sont dressées. Donc il y a une table au Moyen-Âge, il y a une table de dessert au XVIIIe siècle et il y a des tables au XIXe siècle aussi. Donc on peut voir différents services et différentes manières de mettre la table, très différentes d'aujourd'hui.
2: Du moment qu'on reçoit, en fait, on a quelque chose à dire, on a quelque chose à montrer à ses invités. Pour l'époque, effectivement, le repas est un moment social très important qui va permettre tout un tas de jeux en fait, politiques et de pouvoir en fait.
1: Après cette période, les manières de manger évoluent, la vaisselle se diversifie et la fourchette s'impose peu à peu.
2: On va en arriver à des choses au contraire, un couvert très individuel, chacun son assiette, son couteau, sa fourchette par la suite, son verre. Il n'est plus question de toucher la nourriture avec les doigts, il n'est plus question de laisser aller les fonctions corporelles à table. Au contraire, tout doit être dans la maîtrise, ce qui n'était pas le cas avant.
1: Et puis arrivent de nouvelles boissons à partir du 17e et 18e siècle, le thé, le café, le chocolat et des nouveaux objets apparaissent.
4: Les Occidentaux étaient assez friands, donc du thé de Chine. On voit vraiment aussi que la production était différente par rapport à la demande occidentale et aussi la production qui était directement en Chine.
3: Il y a des chocolatières, des gobelets à chocolat. Ce sont des objets quand le chocolat est arrivé en Europe.
1: L'abbaye de Belle-Perche et le musée des arts de la table est accessible par l'autoroute A62, sortie
3: Quand le chocolat est arrivé en Europe.
1: L'abbaye de Belle-Perche et le musée des arts de la table est accessible par l'autoroute A62, sortie Castelsarrasin.

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1: Le 107.7, il est 23h45, retour à vos conditions de circulation, qui sont bonnes dans l'ensemble, mais attention bien sûr à la pluie entre Brive et Clermont-Ferrand, le long de la façade atlantique, entre Bordeaux et l'Espagne, et puis une petite partie des Pyrénées également concernées, comme au sud de Toulouse également, il y a une zone de pluie. Alors, le long de la façade atlantique, eh bien nous avons cet accident qui est donc confirmé sur l'autoroute A63, vous êtes dans le sens Espagne vers Bordeaux, 6 km après Bayonne-Nord, la sortie numéro 6. Une voiture est accidentée au kilomètre 167, confirmée par le patrouilleur qui est actuellement sur place. Toutefois, je ne sais pas où est arrêtée, garée cette voiture accidentée. Vous restez extrêmement vigilant. Si vous voyagez eh bien au sud de Toulouse, nous avons une zone de travaux en Ariège et la sortie numéro 2 Mazères-Saverdin de l'A66 est fermée direction Toulouse pour des travaux d'entretien. Vous pouvez sortir avant à Pamiers-Nord numéro 3. Nous poursuivons la route un petit peu plus au nord avec la confirmation d'un poids lourd qui est en panne sur l'autoroute A62, l'axe Bordeaux vers Toulouse. 8 km après Castelsarrasin, c'est la sortie numéro 9. Ce poids lourd est sur voie de droite et bande d'arrêt d'urgence au kilomètre 175 avec la présence du patrouilleur qui a sécurisé le secteur. Vous ralentissez dès que vous apercevez les feux lumineux du fourgon du patrouilleur et vous ralentissez pour passer uniquement sur la voie la plus à gauche. Du côté de Montauban à présent, cette nuit l'autoroute A20 est fermée en direction de Paris entre Parage et Haussonne. Les sorties 66 et 60, vous devez passer par le réseau secondaire. Nous poursuivons plus au nord la route, dans le Lot. Cette nuit également, l'échangeur 57 Cahors-Nord de l'autoroute A20 est fermé pour des travaux de fauchage et vous pouvez passer par Cahors-Sud numéro 58 ou Gourdon numéro 56. Et puis plus au nord, dans la région de Brive, c'est la fermeture de la bifurcation qui permet depuis l'A20 direction Toulouse de vous engager sur l'autoroute A89 direction Bordeaux et cela pour une durée indéterminé. Vous pouvez donc sortir à Objat numéro 50, vous empruntez le réseau secondaire qui vous permet de rejoindre plus loin la 89 à Brive-Ouest. C'est l'entrée numéro 19. Prochain rendez-vous trafic complet, ce sera après la météo et l'actualité de minuit. Bien sûr, je vous retrouve d'ici la fin de l'heure. Très bon voyage à toutes et à tous. Voici Benjamin Biolay avec Lyon presque clair.

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Adèle, Sonic et Bruno Mars en duo sur le 107.7. Il est 23h54. Bref, retour à l'information de trafic avec cet accident sur l'autoroute A63. Vous êtes en direction de Bordeaux et c'est 6 km après Bayonne-Nord. La sortie numéro 6, voiture accidentée au kilomètre 167. Le patrouilleur se trouve sur place. On attend l'arrivée du dépanneur. Le prochain rendez-vous, donc, ce sera minuit. Nous retrouverons l'actualité. Très bon voyage à toutes et à tous. Tout de suite, la musique de Jessie Greene.

0: Vanessa Paradis, les épines du cœur. Il est minuit, nous retrouvons l'actualité.
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2: Bonsoir. L'actualité de ce mardi 5 mai 2026 a été marquée par la mort de deux militaires à Angers lors d'un exercice. Âgés de 24 et 33 ans, ils sont décédés lors d'un accident de plongée dans la rivière Maine. Selon les premiers éléments de l'enquête, les deux plongeurs pourraient avoir été coincés dans la cavité d'une pile d'un pont enjambant la rivière. Les Émirats arabes unis veulent faire preuve de sang-froid et de contrôle alors qu'ils ont été visés par des missiles pour la deuxième journée consécutive, selon eux, par l'Iran. Téhéran qui affirme ce soir ne pas avoir attaqué son voisin du Golfe, Abu Dhabi, qui pour le moment ne souhaite pas de réponse militaire alors que l'armée émiratie en a tout à fait les capacités. Les dirigeants iraniens et des Émirats se sont toujours détestés et encore plus depuis que les Émirats arabes unis ont décidé d'aplanir leurs relations avec Israël. Pendant ce temps, les gardiens de la révolution iranienne ont promis une riposte ferme aux navires tentant de franchir le détroit d'Ormuz autrement que par le trajet qu'ils imposent. Rappelons que l'armée américaine mène une opération visant à faire sortir du Golfe des bateaux bloqués. Ce soir, Israël s'est dit prête à déployer toute son armée de l'air contre l'Iran, si cela devait être nécessaire. Le baril de pétrole reste lui au-dessus des $100, entre 102 et 110, selon les marchés. Les prix des carburants qui continuent de rester très élevés en France, aujourd'hui à l'Assemblée nationale, Sébastien Lecornu a indiqué que le gouvernement s'exprimera en début de semaine prochaine pour adapter ses dispositifs de soutien à l'activité économique. Le Premier ministre a par ailleurs déclaré que la situation sur les carburants était particulièrement difficile et grave. Enfin, le groupe Amazon a annoncé ce soir qu'il allait investir plus de 15 milliards d'euros en France sur 3 ans, avec la promesse de la création de plus de 7000 emplois. Cet argent servira notamment à la construction de nouveaux sites logistiques, le développement des capacités de cloud et d'intelligence artificielle, ainsi que dans la consolidation du réseau existant. Il est minuit passé de 2 minutes, c'est la fin de ce flash. L'infotrafic revient dans un instant et ce sera juste après votre météo.
0: Merci Sébastien. Aujourd'hui, nous sommes mercredi 6 mai, encore des pluies parfois orageuses sur la majeure partie du pays, excepté sur le pourtour méditerranéen où les éclaircies seront larges et noter de la neige sur les Pyrénées vers 2000 mètres. Les températures au lever du jour, 6 à 11 degrés et jusqu'à 14 en bord de mer, ensuite de maximale de 10 à 18 degrés et jusqu'à 22 sur les régions méditerranéennes. On attend au maximum 17 degrés cet après-midi à Toulouse, 16 à Clermont-Ferrand, 15 à Tarbes, Biarritz, Bordeaux, 14 à Pau et à Brive.
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0: Très bon voyage à vous, soyez les bienvenus, il est minuit passé de 3 minutes, vos conditions de circulation sont bonnes dans l'ensemble, même très bonnes pour vous qui voyagez. Vous notez malgré tout quelques informations, à commencer par la météo avec des pluies entre Brive et Clermont-Ferrand, des pluies entre Bordeaux et l'Espagne, et puis du côté des Pyrénées jusqu'au secteur d'Orthez à peu près, en tout cas pour l'instant. Il y a avec cela eh bien plusieurs informations, je vous le disais, notamment cet accident qui est en cours sur l'autoroute A63. Vous êtes dans le sens Espagne vers Bordeaux et 6 km après Bayonne-Nord, la sortie numéro 6, il y a une voiture accidentée et cet accident est en cours sur les deux voies les plus à gauche au kilomètre 167. Voilà, je viens de l'apprendre, donc évidemment il y a de la gêne, vraiment de façon importante, ralentissement dès que vous apercevez les premiers feux lumineux des véhicules d'intervention, surtout parce que vous ne passez que sur voie de droite. Ensuite, au sud de Toulouse, en Ariège, jusqu'à 6h du matin, la sortie de Mazères-Saverdin de l'autoroute A66 est fermée, direction Toulouse. Vous pouvez sortir avant à Pamiers-Nord, numéro 3. Nous poursuivons la route un peu plus au nord, sur l'autoroute A62. Vous êtes dans le sens Bordeaux vers Toulouse. 8 km après Castel-Sarrazin, c'est la sortie numéro 9. Il y a un poids lourd qui est en panne. La voie de droite est neutralisée au kilomètre 175. Vous ne disposez que de la voie de gauche pour pouvoir passer. Nous poursuivons la route plus au nord, du côté de Montauban. Cette nuit, l'autoroute A20 est fermée en direction de Paris, entre Parage numéro 66 et Haussonne numéro 60 pour des travaux d'entretien. Vous devez passer par le réseau secondaire. Plus au nord, dans le Lot, également cette nuit, il y a des travaux de fauchage au niveau de Cahors Nord. C'est l'échangeur 57 qui est complètement fermé. Les entrées, les sorties au niveau de l'autoroute A20. Et vous pouvez passer par Cahors Sud numéro 58 ou Gourdan numéro 56. Par ailleurs, eh bien, si vous passez dans la région de Brive, notez depuis plusieurs semaines la fermeture de la bifurcation qui permet depuis la 20 direction Toulouse de vous engager sur la 89 direction Bordeaux. Vous pouvez sortir à Objat numéro 50. Vous empruntez le réseau secondaire qui vous permet de retrouver plus loin l'autoroute 89 à Brive-Ouest. C'est l'entrée numéro 19.
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1: Excellente route à vous, il est minuit 15, vous voyagez parfois sous la pluie sur le sud-ouest du pays. Il y en a, il y a des nappes de pluie, des zones de pluie entre Brive et Clermont-Ferrand et puis entre Bordeaux et l'Espagne sur une partie des Pyrénées. Attention à cette pluie, d'ailleurs c'est dans ce secteur où il pleut beaucoup, sur la 63 qu'il y a un accident gênant. Alors on est dans le sens Espagne vers Bordeaux, 6 km après Bayonne-Nord, c'est la sortie numéro 6. Accident sur les deux voies les plus à gauche de l'autoroute au kilomètre 167. Vous ne passez que sur voie de droite. Bon, vous notez que la voiture accidentée a quitté les lieux grâce au dépanneur, mais pour autant, les secours sont toujours sur place, comme les forces de l'ordre, c'est toujours en cours au niveau de cet accident. Alors, n'attendez pas le dernier moment pour ralentir et passer sur la voie de droite uniquement au niveau de cet accident. Dès que vous apercevez les feux lumineux des véhicules d'intervention, c'est vraiment très important, d'autant qu'il pleut en ce moment, que les chaussées sont bien mouillées. Si vous passez au sud de Toulouse, en Ariège, jusqu'à 6h du matin, la sortie de Mazères-Saverdin de la 66 est fermée, direction Toulouse, pour des travaux d'entretien, mais vous pouvez sortir avant à Pamiers-Nord, numéro 3. Si vous voyagez un petit peu plus au nord, sur l'autoroute A62, l'axe Bordeaux vers Toulouse, un poids lourd est en panne, 8 km après Castelsarrasin, c'est la sortie numéro 9, donc vous ralentissez au kilomètre 175, car la voie de droite est neutralisée, donc il ne vous reste que la voie de gauche pour pouvoir passer. Donc le patrouilleur a sécurisé bien sûr l'ensemble de la route, mais il faut faire très attention bien sûr, et le dépanneur vient juste d'arriver sur place. En passant du côté de Montauban, vous notez que jusqu'à 6h du matin, l'autoroute A20 est fermée, direction Paris, entre Parage et Aussonne, les sorties 66 et 60 pour des travaux d'entretien, et vous devez passer par le réseau secondaire. On poursuit la route un peu plus au nord, dans le Lot. Là aussi, il y a jusqu'à 6h du matin, un chantier, c'est des travaux de fauchage, et par conséquent, l'échangeur 57, car au nord de l'A20 est complètement fermé, cela veut dire toutes les sorties et toutes les entrées, et vous pouvez passer par Cahors Sud numéro 58 ou Gourdon numéro 56. On poursuit la route toujours un peu plus au nord, en Corrèze, dans la région de Brive. Vous notez que la bifurcation qui permet depuis la 20 direction Toulouse de vous engager sur la 89 direction Bordeaux reste fermée pour une durée indéterminée. En effet, la direction des routes centre-ouest effectue des travaux de sécurisation d'un ouvrage qui a été endommagé par les intempéries du début d'année. Donc, vous pouvez sortir à Objat numéro 50, vous empruntez le réseau secondaire qui vous permet de retrouver plus loin la 89 à Brive-Ouest, c'est l'entrée numéro 19. Les coulisses de l'autoroute dans votre question d'autoroute, eh bien, c'est le sujet de votre rendez-vous aux alentours de minuit 35. Très bon voyage avec quelques souvenirs musicaux dans l'immédiat. Voici Tina Turner.

Mojo sur le 107.7. Attention à ce poids lourd qui est en panne sur l'A62 direction Toulouse, 8 km après Castelsarrasin. C'est la sortie 9 car vous n'avez que la voie de gauche pour pouvoir passer. Secteur sécurisé au kilomètre 175. Ça évolue du côté de l'accident de l'A63 direction Bordeaux, 6 km après Bayonne-Nord, la sortie numéro 6. Et au kilomètre 167, attention à la météo, attention à la pluie, aux chaussées mouillées. Toutefois, la voiture accidentée a été évacuée d'après les informations que j'ai reçues. Voilà pour ces deux dernières informations, mais de toute façon, je vous en reparle juste après Radiohead.

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1: Soyez les bienvenus à minuit 30, retour à vos conditions de circulation avec de la pluie dans certains secteurs. Évidemment, les perturbations évoluent toujours, mais il y a pas mal de pluie entre Brive et Clermont-Ferrand, de la pluie entre Bordeaux et l'Espagne et sur une partie des Pyrénées, dans le secteur de Pau par exemple, et c'est dans le secteur du Pays Basque qu'il y a cet accident sur l'A63 dans le sens Espagne vers Bordeaux, 6 km après Bayonne-Nord, c'est la sortie numéro 6. Accident d'une voiture au kilomètre 167. Toutefois, la voiture a été évacuée, mais l'accident n'est pas terminé. Apparemment, vous circulez sur les trois voies normales au niveau de cet accident. Voilà, j'attends plus de détails dans les minutes qui arrivent. Si vous roulez au sud de Toulouse, en Ariège, jusqu'à 6h du matin, la sortie de Mazères-Saverdun de l'autoroute A66 est fermée, direction Toulouse, pour des travaux d'entretien. Vous pouvez sortir avant à Pamiers Nord numéro 3. Un petit peu plus au nord, du côté de l'autoroute A62, l'axe Bordeaux vers Toulouse, 8 km après Castelsarrasin, la sortie numéro 9, vous circulez uniquement sur voie de gauche. Pourquoi ? Eh bien parce qu'au kilomètre 175, il y a un poids lourd et sa remorque en panne sur voie de droite et bande d'arrêt d'urgence. Le dépanneur est arrivé sur place, il va faire le nécessaire et le secteur est protégé par le patrouilleur. Néanmoins, il faut vraiment ralentir et faites-le surtout sans attendre. Plus au nord, à Montauban, jusqu'à 6h du matin, l'autoroute A20 est fermée en direction de Paris, entre Parages numéro 66 et Aussonne numéro 60. Pour des travaux d'entretien, il vous faut passer par le réseau secondaire. Plus au nord, dans le Lot, il s'agit de travaux de fauchage et par conséquent, l'échangeur 57, Cahors Nord de l'autoroute A20 est complètement fermé. Vous pouvez passer à Cahors Sud numéro 58 ou à Gourdon numéro 56. Nous poursuivons la route, plus au nord encore, dans la région de Brive. Vous notez que la bifurcation qui permet depuis la 20 direction Toulouse de vous engager sur la 89 direction Bordeaux reste fermée pour une durée indéterminée. Vous pouvez donc sortir à Objat numéro 50 et puis vous emprunter le réseau secondaire pour retrouver plus loin la 89 à Brive-Ouest. C'est l'entrée numéro 19.
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1: Et attention aux orages que l'on nous signale en ce moment du côté du Pays Basque. Il y a donc des orages signalés dans la région de Bayonne. Adaptez bien votre façon de conduire. Dans un instant, eh bien, place aux coulisses de la route sur le 177 avec votre question d'autoroute du jour. Ce sera juste après Achille.

0: véhicule à contresens.
1: Priorité à votre sécurité à minuit 35. Eh bien, on nous signale un véhicule à contresens sur l'autoroute A64 entre la barrière de péage de Muret et Muret Nord numéro 35. Et à l'instant, il vient juste de se terminer. Et c'est tant mieux, bien évidemment, pour la sécurité de tous.
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1: Et oui, comme prévu, tout de suite, nous retrouvons votre question d'autoroute avec la rédaction du 177.
2: Que se passe-t-il quand un contresens est détecté ou signalé ? Parce qu'ils peuvent entraîner des collisions frontales, les contresens deviennent immédiatement une priorité. Les explications avec Maud Bonnel de Vinci Autoroute.
3: Des boucles de comptage au sol permettent d'avoir une détection automatique des incidents et donc d'un sens inverse à la circulation normale.
2: En coulisses, tout doit alors aller très vite.
3: Ces alarmes se déclenchent dans un PC sécurité qui nous dit d'un fond sonore alarme contresens. Des opérateurs saisissent cette information dans une fiche dédiée contresens et qui va déclencher automatiquement des panneaux à messages variables, alerter la radio, les forces de l'ordre et le patrouilleur pour être informé de ce contresens possible.
2: Les PC sécurité ferment également les entrées et barrières de péage pour retenir le trafic le temps d'une autre procédure, la levée de doute.
3: Il faut absolument qu'on ait la validation ou des forces de l'ordre qui sont déjà sur place ou qu'on ait pu voir en caméra que le véhicule est reparti dans le bon sens. Tant qu'on n'a pas la fin de cette alerte, nous laissons toujours cet affichage et cette annonce par la radio. C'est vraiment les forces de l'ordre qui sont là pour aller vérifier que le conducteur est dans le bon sens ou pas.
2: En France, en 2022, 1200 contresens ont été détectés sur l'ensemble du réseau autoroutier.
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dans ton téléphone avec Lynn sur le 107.7. Attention à la météo, la pluie, vous le savez, notamment entre Bordeaux et l'Espagne. Et attention aux orages au Pays Basque. Ne vous laissez pas surprendre, adaptez bien votre façon de conduire. Très bon voyage avec The Avener et White Shirts. Très bon voyage, excellente nuit.

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1: Bienvenue à vous, minuit 46, et pas d'inquiétude à avoir si vous nous rejoignez depuis peu, comme pour vous, qui êtes avec vous. Alors pas d'inquiétude, mais de la vigilance, ça oui, notamment en raison de la météo, avec de la pluie entre Clermont-Ferrand et Brive, de la pluie entre Bordeaux, le Pays Basque et une partie des Pyrénées, le Pays Basque avec d'ailleurs des orages en ce moment localisés, donc évidemment ne soyez pas surpris et adaptez bien votre façon de conduire. Si vous voyagez au sud de Toulouse, en Ariège, vous notez que la sortie 2 Mazas-Saverdin de l'autoroute A66 est fermée, direction Toulouse pour des travaux d'entretien, mais vous pouvez sortir avant à Pamiers Nord numéro 3. Un petit peu plus au nord, sur l'autoroute A62, vous voyagez dans le sens Bordeaux vers Toulouse. 8 km après Castelsarrasin, la sortie 9, vous ralentissez car vous ne disposez que de la voie de gauche pour passer au kilomètre 175. Un poids lourd est en panne, la voie de droite est neutralisé par le patrouilleur, bien sûr, et le dépanneur fait le nécessaire sur place, donc il y a du monde, surtout n'attendez pas le dernier moment pour ralentir. Et puis si vous souhaitez rejoindre la 62 direction Toulouse par Saint-Jaurice, c'est l'entrée 11, attention à ce véhicule de l'autoroute qui est en cours d'intervention. Du côté de Montauban, jusqu'à 6h du matin, l'autoroute A20 est fermée, direction Paris. Entre Parage et Haussonne, les sorties 66 et 60 pour des travaux d'entretien. Et il vous faut passer par le réseau secondaire. Plus au nord, dans le Lot, l'échangeur numéro 57, Cahors-Nord, de l'autoroute A20 est fermé. Cela veut dire les sorties comme les entrées pour des travaux de fauchage. Et vous pouvez passer à Cahors-Sud, numéro 58, ou Gourdon, numéro 56. On poursuit la route et on s'attarde dans la région de Brive, où depuis plusieurs semaines, c'est la fermeture de la bifurcation qui permet depuis la 20 direction Toulouse de vous engager sur la 89 direction Bordeaux. Mais vous pouvez sortir à Objat numéro 50. Vous roulez sur le réseau secondaire, ce qui vous permet plus loin de rejoindre la 89 à Brive-Ouest. C'est l'entrée 19. Prochain point complet de vos conditions de circulation, eh bien, ce se fera aux alentours de 1h02 en compagnie d'une nouvelle voix, Tatiana Geiselman, qui vous accompagnera ainsi tout au long de la nuit. Prochain rendez-vous, ce sera à minuit en compagnie de Sébastien Ponchelet pour l'actualité. Et de mon côté, je ne vous ai pas encore quitté. Tout de suite, quelques souvenirs musicaux. Excellente nuit.

Taylor Swift sur le 107.7. Il est minuit 56. Priorité à la sécurité de ce piéton sur l'autoroute A62. Il a été signalé donc sur cet axe Bordeaux-Toulouse entre Recentre et Saint-Jory, les sorties 10.1 et 11. Alerte dans les deux sens de circulation, une personne en danger et puis également pour vous qui passez, ça va de soi, le patrouilleur est actuellement en route. On en reparle dans les prochains kilomètres et prochain rendez-vous, ce sera à 1h en compagnie de Sébastien Ponchelet.

0: Très bon voyage et excellente nuit à toutes et à tous. Il est temps de retrouver l'actualité. Il est 1h.
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2: Bonsoir. 5 ans de prison ont été requis à l'encontre du conducteur de 22 ans impliqué dans un accident dans lequel une jeune femme de 20 ans est morte à Lille. C'était le 18 mars dernier. Il a reconnu avoir consommé du protoxyde d'azote ainsi que de l'alcool et du cannabis. La décision est attendue le 13 mai. Alors qu'une attaque russe massive a fait au moins 20 morts en Ukraine aujourd'hui, l'armée ukrainienne a déclenché cette nuit une riposte en Russie avec des drones. Au moins 5 personnes ont été tuées en Crimée, territoire annexé par la Russie en 2014. Les États-Unis qui continue de jouer la carte du flou dans leur conflit avec l'Iran. Ce soir, le secrétaire d'État américain Marco Rubio a assuré que la phase offensive contre Téhéran était terminée. Et alors que dans le même temps, le chef d'état-major américain a indiqué que son armée était prête à reprendre ses opérations majeures de combat en cas de riposte iranienne aux escortes dans le détroit d'Ormuz. Ce blocage qui continue de faire vaciller l'économie mondiale ainsi que les prix du pétrole et des carburants. À ce propos, Sébastien Lecornu a annoncé aujourd'hui que le gouvernement s'exprimera en début de semaine prochaine pour adapter ses dispositifs de soutien à l'activité économique. Le Premier ministre a par ailleurs déclaré que la situation sur les carburants était particulièrement difficile et grave. Et cette déclaration du patron de Total Energy, qui n'est pas passée inaperçue dans la presse quotidienne régionale, Patrick Pouyanné affirme que l'entreprise ne pourra pas maintenir son plafonnement des tarifs des carburants en cas de taxe sur les profits pétroliers exceptionnels. En bref, l'Assemblée nationale a adopté aujourd'hui une proposition de loi visant à allonger jusqu'à 7 mois la durée de rétention administrative de certains étrangers en situation irrégulière et jugée dangereuse. Du football et en Ligue des Champions, Arsenal est la première équipe qualifiée pour la finale après avoir battu ce soir l'Atlético de Madrid. Son adversaire sera connu demain à l'issue de la rencontre entre le PSG et le Bayern de Munich. Les Parisiens qui n'ont qu'un peu d'avance après avoir battu les Allemands à l'aller 5-4. Il est 1h02, c'est la fin de ce flash. Dans 1 heure pour l'actualité, Tatiana Gieselman. Pour l'instant, l'info trafic, juste après votre météo.
3: Merci beaucoup Sébastien. Et avant de vous faire un point météo, cette info qui vient de nous parvenir sur l'autoroute A85, pour vous qui roulez en direction d'Angers, un accident nous est signalé, kilomètre 22 de l'autoroute. On y revient de toute façon en détail dans le point trafic, juste après les prévisions météo. Et le ciel sera encore assez nuageux pour demain et pluvieux, notamment l'après-midi. Le matin, le ciel sera nuageux, mais un petit peu plus sec. On aura même quelques éclaircies au programme, mais ça va se dégrader malheureusement au cours de la journée, avec des risques d'averses assez marqués sur le quart nord-ouest du pays. Idem sur le sud-ouest du pays, du côté de la Nouvelle-Aquitaine et de l'Occitanie. La journée va se dérouler sous un ciel encombré avec de fréquentes pluies l'après-midi, des orages également prévus. Côté température, c'est assez frais, mais on est dans les normales de saison. Entre 6 et 11 degrés le matin, entre 13 et 18 degrés l'après-midi. C'est quasiment 10 degrés de moins que la semaine dernière, mais ce sont bien les températures habituelles d'un début de mois de mai. On attend 15 degrés demain après-midi à Paris, à Tours ou encore à Biarritz. Il fera jusqu'à 17 degrés du côté de Toulouse ou de Bordeaux, jusqu'à 18 degrés attendu du côté de Nantes, 19 enfin à Perpignan, voire 20 degrés.
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3: Le trafic marqué justement par cette météo pluvieuse, il y a pas mal de pluie par endroit, en tout cas les chaussées dans tous les cas sont bien détrempées car les pluies n'ont quasiment pas cessé de la journée. Il faut donc redoubler de vigilance sur la route, sur l'autoroute A11 d'ailleurs. Il y a même un petit secteur où la route est inondée, c'est dans la traversée du Mans. Pour vous qui roulez en direction d'Angers et de Nantes, c'est juste après la bifurcation entre l'A11 et l'A81 et c'est en particulier la voie de gauche qui est inondée, kilomètre 175 de l'autoroute. Donc restez bien à droite lorsque vous passez dans ce secteur, la voie de droite qui est de toute façon à privilégier sur la route. Toujours sur cette A11, dans l'autre sens justement, pour vous qui roulez en direction du Mans et de Paris, il y a un convoi exceptionnel qui est actuellement en route et qui se trouve une dizaine de kilomètres après la sortie numéro 10, convoi que vous pouvez doubler, mais simplement ne vous laissez pas surprendre par cette série de véhicules. On manœuvrant et roulant à faible allure. On quitte maintenant l'autoroute A11 pour cet accident signalé il y a tout juste quelques minutes sur l'A85. Pour vous, finalement, qui roulait en direction de Tours et de Vierzon, l'info a été mise à jour. L'accident se serait donc produit dans ce sens-là. C'est 8 km après la sortie numéro 1 pour Beaufort-en-Vallée qu'une voiture serait accidentée. Le patrouilleur va se rendre sur place. Enfin, on termine par l'autoroute A62, l'axe entre Bordeaux et Toulouse, pour deux infos. Tout d'abord, du côté de Toulouse, entre les sorties 10.1 et 11, un piéton a été repéré sur la bande d'arrêt d'urgence, une personne à pied sur l'autoroute, personne qui se met, vous vous en doutez, grandement en danger, très difficile à repérer de nuit, sous la pluie. Et cette personne se trouvait tout à l'heure au kilomètre 214 de l'autoroute. Si vous apercevez ce piéton, s'il vous plaît, écartez-vous le plus possible et allumez vos feux de détresse pour prévenir les véhicules qui se trouvent derrière vous. Enfin, toujours sur la 62, pour vous qui avez passé le secteur d'Agen et qui roulez direction Montauban et Toulouse, notez que le dépannage d'un poids lourd est en train de se terminer au kilomètre 175 de l'autoroute. Pour l'instant, la voie de droite est encore neutralisée, le patrouilleur est encore sur place, mais le poids lourd, lui, a pu être dépanné. On est 8 km après la sortie numéro 9.
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C'était la voix de Benabar, un extrait de son dernier album sorti en tout début d'année. Un album qui marque son grand retour après 5 ans d'absence. L'album s'appelle Le Soleil des Absents. Le titre qu'on vient d'écouter s'appelle Quoi qu'on dise. Et c'est avec XXXTentacion que je vous propose de poursuivre la route. On se retrouve juste après pour parler trafic. Pas d'évolution côté trafic. Toujours ce piéton signalé sur les voies de l'A62 pour vous qui êtes du côté de Toulouse. Entre les sorties 10.1 et 11 de l'autoroute, soyez s'il vous plaît très attentifs.

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1: Il est tout juste une heure passée de 15 minutes. Je vous souhaite plein de courage pour votre route nocturne. Route nocturne et pluvieuse, double peine malheureusement. Il va donc falloir redoubler de vigilance cette nuit sur la route. Pour autant, la bonne nouvelle au moins, c'est que la route est tranquille. Il y a assez peu d'incidents signalés sur les voies. Il y a surtout ce piéton repéré sur les voies de l'A62 du côté de Toulouse entre les sorties 10.1, sortie pour Eurocentre, et 11, sortie pour Saint-Jory. Une personne à pied sur la bande d'arrêt d'urgence, assez difficile à repérer et c'est donc particulièrement dangereux. Ce piéton a été repéré tout à l'heure sur l'autoroute direction Toulouse au kilomètre 214. Mais je vous demande d'être attentif également si vous roulez direction Montauban et Bordeaux, car cette personne peut être amenée à traverser les voies de l'autoroute. Ça peut paraître surprenant, mais c'est en réalité très fréquent que des piétons sur les voies traversent les voies de l'autoroute. Donc prudence dans les deux sens. Je vous le rappelle, kilomètre 214 de l'autoroute A62. Une deuxième info à retenir, je vous emmène sur l'autoroute A85. Si vous roulez actuellement en direction de Tours et de Vierzon, un accident nous a été signalé au kilomètre 22 de l'autoroute. C'est 8 kilomètres après la première sortie de cette A85. Il y aurait une voiture accidentée. Pas plus de précisions sur les voies sur lesquelles pourrait se trouver cette voiture, potentiellement la bande d'arrêt d'urgence, mais peut-être aussi les voies de circulation sur lesquelles vous vous trouvez. Donc freinez un petit peu en amont, kilomètre 22 de l'autoroute A85. Voilà donc pour les deux seuls événements en cours. Notez également que des travaux sont en place cette nuit, travaux avec parfois des fermetures partielles d'autoroute. C'est le cas du côté de Montauban, puisque l'autoroute A20 est fermée en direction de Paris, entre Parages, la sortie 66, et Aussonne, la sortie numéro 60. Vous devez donc obligatoirement sortir à Parages, puis emprunter le réseau secondaire pour retrouver la 20 au niveau d'Aussonne. Et notez sur cette autoroute A20, dans les deux sens de circulation cette fois, que la sortie Cahors Nord, la sortie 57, est fermée également. Ce sera le cas jusqu'à 6h ce matin. Vous pouvez sortir à Cahors Sud, la sortie 58, ou Gourdon, la sortie 56. Et c'est avec Eiffel 65, que nous allons poursuivre notre trajet. On aura ensuite les Pasadenas dans la playlist ou encore les Cranberries.

la soul tout en douceur du groupe britannique de R&B The Pasadenas. C'était un de leurs premiers titres sortis en 1988, un de leurs plus connus aussi, ça s'appelle Tribute, et ça figure donc sur leur premier album. Il est 1h passée de 26 minutes, ça se passe bien dans l'ensemble malgré la pluie sur les autoroutes de toute la moitié ouest du pays. Alors il ne pleut pas partout, mais presque. On a quand même pas mal de pluie, par exemple, du côté du Massif Central, pour vous qui circulez sur la 89, du côté des Pyrénées, sur la 64, ou encore dans les Landes, sur l'autoroute A63. Quelques gouttes résiduelles également sur le nord-ouest du pays, même si là, le temps est peut-être plutôt à l'accalmie, des pluies sur l'Île-de-France, rares, mais quand même, et quelques pluies également sur la Vendée. Il faut donc adapter sa conduite à ces conditions météo dégradées, et noter d'ailleurs qu'une nouvelle perturbation orageuse va toucher quasiment tout l'Hexagone cet après-midi.

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1: Il est tout juste 1h passée de 31 minutes et je vais commencer ce point trafic dans le secteur du Mans sur l'autoroute A11. Pour vous qui approchez du Mans, qui roulez direction Le Mans, Chartres et Paris, si vous passez la sortie numéro 8, Le Mans Centre Université, juste après, vous allez le constater, il y a un léger coup de frein en raison d'un convoi exceptionnel actuellement en route qui se situe dans ce secteur-là, un convoi qui transporte des pales d'éoliennes. Il se trouve au kilomètre 176 de l'autoroute sur la voie de droite. Vous pouvez bien sûr le doubler, ce convoi. Simplement, il faut anticiper, ne pas s'insérer entre les différents véhicules qui composent ce convoi, et bien se décaler le plus possible à gauche, car ce sont des véhicules assez encombrants qui sont en route actuellement sur cette A11 du côté du Mans. Sur la 85, l'autoroute entre Angers et Vierzon maintenant, pour vous qui roulez direction Tours et Vierzon, je vous rappelle qu'un accident nous est signalé au kilomètre 22 de l'autoroute. Une voiture serait accidentée. C'est 8 kilomètres après la sortie numéro 1 pour Beaufort-en-Vallée. Je vous demande de ralentir à l'approche de ce secteur. Enfin, du côté de Toulouse, pour vous qui circulez sur la 62, je vous parlais tout à l'heure d'une personne à pied sur les voies de l'autoroute, sur la bande d'arrêt d'urgence. Eh bien, le patrouilleur est arrivé sur place, il s'est mis en protection, il escorte actuellement ce piéton qui marche désormais derrière les glissières de sécurité, c'est-à-dire mieux protégé. Pour autant, si vous roulez actuellement en direction de Toulouse, je vous demande de vous écarter le plus possible lorsque vous apercevez le fourgon du patrouilleur Erwan sur place et donc ce piéton sur le bord des voies. C'est au kilomètre 216 de l'autoroute, c'est-à-dire 5 kilomètres après la sortie 10.1. Voilà pour les quelques infos que j'avais à vous donner. Si je n'ai pas parlé du secteur où vous vous trouvez actuellement, c'est plutôt une bonne nouvelle, c'est-à-dire que tout se passe bien, pas d'incident particulier signalé sur votre trajet.
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1: Dans un instant, dans notre Magoto, nous allons parler d'une nouveauté très attendue, la Volkswagen ID Polo, une citadine électrique plus accessible, pensée pour rivaliser avec la Renault 5. Décryptage et premières impressions avec notre partenaire, l'Automobile Magazine, juste après la musique de Slimane, qui nous chante la capitale. C'est Paname.

0: C'était donc le chanteur Slimane. Et c'est l'heure désormais de notre Magoto. Nous retrouvons Sébastien Date, accompagné cette semaine du rédacteur en chef adjoint de l'Automobile Magazine.
1: Et je suis cette semaine en compagnie du rédacteur en chef adjoint de la rédaction. Bonjour Pierre Lefebvre.
2: Bonjour Sébastien.
1: On s'intéresse au gros dossier du mois dans le dernier numéro de l'Automobile Magazine cette semaine. 10 nouveautés pour passer à l'électrique avec notamment la présentation de la Volkswagen ID Polo.
2: L'attendu ID Polo, effectivement Sébastien, parce que cette voiture on l'a découverte sous forme de concept car il y a maintenant plus de deux ans. Et surtout, eh bien, pour le constructeur finalement qui porte le nom de la voiture du peuple, hein, mais il manquait une petite citadine, hein. C'est vraiment le cœur du marché européen, notamment
1: français. Il en manquait
2: français.
1: Une abordable.
2: Il en manquait une plus abordable, hein, que la ID3 d'ailleurs, qui est restylée au passage, hein, qui va s'appeler la ID3 Neo. Et bien cette voiture plus abordable que Volkswagen va pouvoir opposer face à la Renault 5, c'est cette ID Polo, une voiture pleine d'arguments et qui surtout marque le retour à certaines traditions un petit peu perdues, oubliées ces dernières années par le constructeur allemand.
1: Retour aux sources en termes de look et en ce qui concerne l'électrification de ce véhicule, à quoi faut s'attendre ?
2: Une double offre batterie, une petite batterie de 37 kWh de capacité, de quoi assurer les besoins du quotidien, mais bien sûr pas forcément de parcourir de très longues distances, notamment sur autoroute, et puis une batterie en haut de gamme de 52 kWh. Alors là aussi, ne rêvons pas, hein, ça sera moins simple qu'avec de plus grosses électriques pour faire des Paris-Marseille, mais vous pourrez quand même partir en week-end parce que dans les deux cas, la voiture, on pourra la charger sur borne rapide. Il faut savoir qu'on ne peut pas le faire avec une Renault 5 en finition de base. Et puis, trois offres moteurs qui vont de un petit peu plus de 100 chevaux à largement plus de 200 chevaux. Il y aura une version GTI aussi, hein, de cette ID Polo, ce n'est pas un secret. Et puis, une voiture en fait qui se place face à la Renault 5 avec une approche peut-être plus pragmatique, Sébastien.
1: Et on parle de véhicules abordables côté tarif justement face à la R5.
2: Et bah comme par hasard en version de base sans les aides à l'achat, vous savez, et bah on est sous les 25 000 euros. Donc grosso modo, eh bien on est clairement face à la Renault 5 et on se retrouve avec une vraie Volkswagen.
1: Retour au bercail, c'est le titre de l'article que vous consacrez à cette Volkswagen ID Polo dans votre grand dossier 10 nouveautés pour passer à l'électrique dans le dernier numéro de l'Automobile Magazine. À très bientôt, Pierre Lefebvre.
2: À très bientôt, Sébastien.
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1: Et on commence par une bonne nouvelle dans ce point trafic. Il est 1h45 et l'alerte est désormais levée

7 personnes à pied sur les voies de l'autoroute dont je vous parlais tout à l'heure du côté de Toulouse sur la 62. Ce piéton a été escorté par le patrouilleur jusqu'à une sortie autoroutière. Il n'y a donc plus de danger sur cette autoroute. Sur la 85, maintenant, quelques précisions sur cet accident qui nous était signalé depuis tout à l'heure en direction de Tours et de Vierzon au kilomètre 22 de l'autoroute. Il y a désormais du monde qui est arrivé sur place. Il y a les forces de l'ordre, il y a les secours également. Et c'est donc toujours 8 kilomètres après la sortie numéro 1 pour Beaufort-en-Vallée que cet accident est signalé. Kilomètre 22 de l'autoroute à 85. Du côté du Mans, pour vous qui circulez sur la 11 actuellement et qui souhaitait bifurquer sur la 28 en direction de Tours et de la 10. Soyez prudents car sur ces tout premiers kilomètres de la 28, on a désormais ce convoi exceptionnel en route, convoi transportant des pales d'éoliennes assez encombrant, ça pourrait vous surprendre. Le convoi se situe donc au kilomètre 101 de l'autoroute A28. Voilà pour les quelques infos à retenir. Pas d'autres incidents signalés sinon sur les voies et toujours ces zones de travaux en place cette nuit du côté de l'A20 notamment. Deux zones de travaux, une première à Montauban où une partie de l'autoroute est fermée en direction de Paris. C'est le cas entre Parage, la sortie 66 et Aussonne, la sortie 60. Enfin sur cette A20, il y a également une sortie autoroutière fermée, c'est la sortie Cahors Nord, la sortie 57 qui est fermée dans les deux sens de circulation. Et c'est avec le groupe britannique Electric Light Orchestra que je vous propose de poursuivre la route les années 70 avec leur titre Evil Woman.

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1: C'était le titre Wild signé du DJ britannique Jonas Blue, de son vrai nom Guy James Robin. Il est 1h et presque 55 minutes. Je vous souhaite à tous un très bon trajet. Trajet sous la pluie, malheureusement, pour une partie d'entre vous, notamment du côté des Pyrénées sur la 64, du côté du sud-ouest des Landes et du Pays Basque sur l'autoroute A63 et dans la traversée du Massif Central sur la 89. C'est là que se concentrent les pluies. En ce moment, adaptez bien votre conduite à ces conditions météo dégradées. On vous le rappelle, c'est 110 km/h sur l'autoroute partant de Puy et non 130. Il y a d'ailleurs des secteurs où la route est partiellement inondée. Du côté de Tours, par exemple, ou du Mans sur l'autoroute A11, tout ça est balisé. Il y a des voies fermées à la circulation. Pensez à bien respecter donc ce balisage et ralentissez si vous voyez une grosse flaque d'eau devant vous. C'est bien sûr la musique de Stardust, vous aurez probablement reconnu, qui vous accompagne sur les prochains kilomètres jusqu'à notre prochain rendez-vous ensemble à 6h, à 2h, pardon, notre rendez-vous avec l'actualité. Non, malheureusement, il n'est pas encore 6h du matin, il n'est que 2h. Je vous souhaite à tous un bon trajet.

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0: Bonsoir à toutes et à tous. Le projet Liberté n'aura pas duré plus de 24 heures. Donald Trump annonce qu'il suspend les escortes par l'armée américaine des navires traversant le détroit d'Ormuz, en place seulement depuis hier. Le président américain explique sur son réseau social